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1: Ouais, 2h du mat, la playlist de Fun Radio qui vous accompagne toute la nuit, c'est Calvin Harris qu'on va retrouver dans quelques minutes. Vous allez voir, clairement, c'est l'un des gros sons de l'été 2026, il s'appelle Satisfy, juste avant le DJ Koongs, et puis Shakira, Burna Boy, la musique de la Coupe du Monde 2026. Voici Die Die.

passe toujours aussi bien ce classique de Florida et Whistle à l'instant sur Fun Radio. Ce qui est très cool aussi, c'est demain 18h-21h, la team Fun Radio, Clément, Valentin, Justine de retour avec 500 euros à vous offrir, 500 euros à dépenser sur spartoo.com. Soyez là, le rendez-vous est pris et la suite cette nuit avec Bébé Rexha. Après Afrojack, Sia, David Guetta, les trois réunis sur un seul et même morceau, c'est Away Tonight sur Fun Radio.

to you, another sur Fun Radio. Et Tame Impala avant 3h du mat. Soyez les bienvenus. Tame Impala, le morceau c'est Dracula, c'est remixé par Boys Noize. On est les seuls à vous passer cette version. Restez par là, c'est l'un des gros sons du moment. Juste avant Martin Garrix en classique et UGL avec Jamaican. Bienvenue sur Fun Radio.

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1: Il est 3h du mat, vous êtes sur Fun Radio les amis, c'est le remix qu'il fallait faire, celui de Star Sailor, le Four to the Floor. Il est signé au Funback, le nouveau remix, on va l'écouter, les Chainsmokers qui se préparent aussi. Et puis Chico Rose, voici Somebody's Watching Me, soyez tous les bienvenus, vous avez choisi Fun Radio.
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C'est ce qu'on appelle un très très bon classique, les Chainsmokers et Closer, à l'instant sur Fun Radio. 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Et Gillo, Jennifer Lopez, David Guetta, voici Save Me Tonight sur Fun Radio.

0: 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Epsilon, le nouveau Epsilon, c'est Isabelle à l'instant sur Fun Radio, première radio dance, la radio qui est là avec vous tous les matins de la semaine. On va démarrer cette nouvelle semaine demain 6h-10h avec toute l'équipe de Bruno sur Fun Radio. Ils seront là 6h-10h pendant que vous partez au boulot. Karina, Pino, Sohan, Bruno, rendez-vous est pris, et Sound of Legend pour la dance music sur Fun Radio avant James Smith et les Global DJs.
1: Et

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1: Allez, lundi matin avec Fun Radio, il est 4h du mat, les amis. Dans 3 jours, ça démarre les Stades de France de David Guetta. On va se mettre dans l'ambiance ce matin avec Bébé Rexha. C'est leur nouvelle collab. Le morceau, il s'appelle Sad Girls. Vous allez adorer. Restez par là sur Fun Radio. C'est juste après Angèle et Justice avec What You Want.

Nouvelle semaine qu'on démarre ensemble sur Fun Radio. Et tout à l'heure, 16h-18h, Cyril Hanouna qui sera là, qui sera de retour. Bah oui, la meilleure émission pour rentrer à la maison. 16h-18h, Cyril Hanouna et Riton Shakira pour la suite. Après, je dois te filer. Nouveauté Fun Radio, voici Rihanna.

Et soyez tous les bienvenus sur Fun Radio. Lundi 8 juin, c'était où? Je suis trop content de vous accompagner. Dès 5h, vous allez retrouver Samy, le best-of de Bruno sur Fun Radio. Juste avant, je veux absolument vous passer pour se mettre dans l'ambiance là ce matin. Un bon classique de DJ Snake, qui aura aussi Another, ça c'est pour les sons de l'été. Et le nouveau Fischer, vous le découvrez là maintenant sur Fun Radio. Passez une excellente journée. Merci d'avoir choisi la première Radio Dance.

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2: 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Il est 5h pile. Bonjour tout le monde, soyez les bienvenus sur Fun Radio, la famille. C'est lundi, aujourd'hui on est le 8 juin. J'espère que vous allez bien, que vous avez passé un super week-end. Moi c'est Samy, si vous débarquez peut-être ici pour la première fois, je vous accompagne comme chaque matin toute la semaine en direct entre 5h et 6h. N'hésitez pas à venir me raconter ce que vous avez fait de votre week-end. Vous pouvez le faire sur l'Instagram de Bruno sur Fun Radio. Je lirai tout ça avec grand plaisir dans l'heure. Qu'est-ce qui va se passer également dans le prochain quart d'heure? Vos artistes Fun Radio préférés, Polo et Pan, Annie Cuny, c'est ce qui va arriver là dans le prochain quart d'heure. Pour se mettre dans le bon mood et bien attaquer la semaine. Et puis au programme dans le best-of du jour, on va revivre ensemble bien sûr les meilleurs moments de Bruno sur Fun Radio. Tout ce qui s'est passé vendredi dernier, il va y avoir le seul et l'unique blind test de Pino. Il y aura également les haters de Sohan, pour ceux qui voient pas ce que c'est tous les jours. Et bien Sohan récupère des messages de haters et c'est à l'équipe de deviner à qui ces messages sont adressés. Et évidemment je vous filerai votre horoscope du jour, mais ça sera juste avant 6h. Pour l'instant voici le son de Tame Impala remixé par Boys Noize et Dracula sur Fun Radio.

0: On est de retour sur Fun Radio, la famille, c'est lundi, aujourd'hui le 8 juin, nouvelle semaine qui démarre à l'écoute de Fun Radio et avec vos artistes Fun Radio préférés toujours. Getaway, le son de Koongs qui arrive dans le prochain quart d'heure pour bien attaquer la journée justement. Il y aura le son de bébé avec ça aussi, New Religion. Mais chaque chose en son temps, pour l'instant démarre ensemble bien sûr le best-of de Bruno sur Fun Radio, best-of qui continue, enfin qui commence surtout avec mon rendez-vous préféré le vendredi, si vous avez raté ça la semaine dernière, je vous le remets directement, c'est le blind test de Pino, ça donnait ça, écoutez.
1: On passe au blind test.
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3: Tous les vendredis, Pino nous fait jouer avec l'actu de la semaine. Il essaye de nous faire deviner ce qui s'est passé dans l'actu de la semaine, mais en chanson.
4: Allez, on cherche un événement sportif. Est-ce que vous voulez un petit peu danser ce matin?
5: Ah bien, oh, oui, hein, oui.
4: On va faire simple, hein,
3: oh,
4: bien sûr.
3: Merci.
4: Allez, c'est parti sur du Kinvé. Vous êtes chaud? Allez, on va bouger les bras de gauche à droite. C'est parti. Alors, le monde va mal, tout est cher, on peut pas faire le plein. Il y a le réchauffement climatique, mais franchement, tout ça, c'est pire que tu pourrais être... T'es déprimé, ami, car tu supportes Marseille.

0: comme l'animateur télé qui présente Kika et dans le ciel. Tu les vois faire le doublé alors que toi t'as fait cinquième. Mon Bruno, je te mate samedi pour Kika piquer la lumière.
1: Ouais, le cardio, la victoire du PSG, j'imagine.
0: Exactement. Et si tu pouvais un petit peu blablater, Karina, le temps que je récupère.
2: Ah, maintenant, il vient avec un verre d'eau maintenant.
1: Et un assistant, un ventilateur.
0: Je te regarderai samedi, mon Bruno. Merci. Et je t'ai regardé samedi dernier aussi.
2: Merci, merci. Oui, samedi, qui restera dans la lumière sur France 2.
0: Avec Karinouche.
1: Mais c'est vraiment un mytho.
2: Avec Karina qui fait la voix.
1: Mais moi, j'ai oublié de regarder samedi dernier.
0: Bon, c'est vrai que samedi dernier, j'ai peut-être pas regardé Bruno.
1: Bien
0: mais
1: sûr.
0: J'étais dans l'émotion, tu comprends. Allez, une fois par an, je sors la musique des trucs chelous. C'est Iona, un monde parfait.
1: Ah.
0: Parce qu'il s'est passé un truc cette semaine. C'est parti. Sur M6, j'ai regardé une émission. Il parlait d'un Xavier qui est vraiment très recherché. J'y croyais fort, il y avait des flics, des journalistes. Et bon, bah, au final, tout ça, c'est du bullshit.

0: est encore moins journaliste que Kinvey. Voilà.
1: C'est l'émission Appel à témoins qui s'est fait avoir.
0: Oui, ah ben, jour, avoir, jour, c'est le mot. Oui.
2: Un jour, je te ferai l'amour là, dans ce studio, face caméra.
3: Pourquoi attendre, Bruno?
2: Je sais pas.
0: Le doute, peut-être.
1: Le cardio, toujours.
0: Allez, Mozart, l'apéro rock.
2: L'apéro rock.
0: Allez, vive le rock.
1: Ça symphonie ou quoi, là? C'est énorme.
0: On va inventer.
2: On n'a pas dit. Alors, c'était l'émission de Julien Courbet.
1: Oui, appel à témoin.
2: Le faux Xavier Dupont.
3: Ils se sont fait piéger, les pauvres.
1: Le faux prêtre, ouais.
0: Allez, on y va sur une actu judiciaire. C'est parti.

0: Louise.
1: Oh non, oh non,
2: oh non.
3: Mais non,
2: mais non, il est décédé.
3: Mais t'as pas
2: le
3: honte.
2: Respect des morts.
3: Pas Patrick Swayze.
4: Mais enfin, enfin,
2: tu laisses bébé dans un coin.
0: Allez, la rapide.
3: Oh, allez. Oh le cochon.
0: Mais cette semaine, ça a baissé quand même.
4: Bravo.
3: C'est honteux.
4: Bravo mon pif.
2: Pour Patrick Swayze qui a rien demandé à personne. Le mec est décédé depuis 1000 ans en plus.
5: 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Il est 5h13, je vous accompagne comme chaque matin jusqu'à 6h avec vos artistes Fun Radio préférés. Ils sont de bébé avec ça tout de suite, New Legend.

0: Il est 5h20, merci d'avoir choisi Fun Radio pour attaquer cette toute nouvelle journée, toute nouvelle semaine. C'est lundi, aujourd'hui on est le 8 juin, moi c'est Samy, je vous accompagne en direct comme chaque matin, juste avant que débarque toute la team de Bruno sur Fun Radio entre 6h et 10h. Lemon, pas besoin de ton number, c'est ce qui va arriver là dans le prochain quart d'heure. Pour se mettre dans le bon mood et bien attaquer la semaine justement. Il y aura Lizzo aussi avec To Be Loved. Mais en attendant, on poursuit ensemble bien sur le best-of de Bruno sur Fun Radio comme chaque matin avec moi entre 5h et 6h. On revient ensemble les meilleurs moments de l'émission. Et en parlant de ça, on continue directement avec les haters de Soane. Pour ceux qui voient pas ce que c'est tous les jours, eh bien Soane récupère des messages de haters et l'équipe doit tenter de deviner à qui ces messages s'adressent. Ça donnait ça vendredi dernier, on écoute.
1: Qui sont les haters? Qui mais qui?
2: Donc alors on y va pour les haters.
3: On y va pour les haters. Allez, premier hater, c'est quoi la prochaine étape? Bardella au Jamel Comedy Club. La France, c'est South Park.
4: Ah je sais moi, c'est François Hollande qui a fait Roast.
3: Exactement,
5: oh,
3: en fait.
5: J'ai trouvé ça super moi.
3: Il y a Roast, c'est une émission, bah, on en a parlé un petit peu hier puisque la suite en a fait un sujet où en fait tu clashes une personne adverse.
2: Ouais.
3: Et t'es invité dans ce format présenté par Paul de Saint-Cernin, un certain François Hollande qui était, bah, en fait c'était un peu le multiverse quoi. Il était avec Gradure et NASA, ce sont deux rappeurs. Et il y avait le petit François qui était là, qui s'amusait comme d'habitude. Lui il est très bon délire hein.
2: Non, bah, mais il est...
5: En même temps il est plein d'humour, il est plus président.
2: Très drôle.
3: Non, il est très bon délire. Humainement, politiquement, je m'en fiche.
2: Je m'étais retrouvé une fois avec lui dans l'ascenseur à Fun.
3: Ah oui. Et il s'est passé quoi?
2: Il était invité à RTL, je crois qu'il était paumé. Et je me suis retrouvé avec François Hollande. Mais pendant la campagne où il allait devenir président de la République.
4: Ah ouais, vous avez tchatché un peu ou non? Ça a été
2: Le bout de gras quoi.
3: Quel étage? Deuxième.
2: Après, il savait que j'étais bobo islamo-wokiste.
3: Mais non, c'était pas encore là. C'était après qu'il est devenu bobo.
2: À l'époque, bien sûr, évidemment. Ouais.
3: Même le wokiste,
5: t'as déjà ça?
2: Ouais, bien sûr. Bon. Je crois, je sais pas. C'est moi, je suis mes haters. Hein. C'est mes haters qui me guident à moi. Donc
4: pro-islam également.
2: Évidemment, bien sûr. Évidemment.
3: Allez, deuxième hater. 40 seulement, on dirait qu'il a 50 ans, il a une tête de zombie. C'est ce fameux sportif qu'on recherche, un retraité.
4: Gaël, mon fils.
3: Non. Non, Gaël, il a 39 ans. Nadal, exactement. Raphaël Nadal, qui a fêté ses 40 ans. Et alors, dans les commentaires, les gens sont pas très sympas. Ils parlent de dopage en non-stop, etc. Et ils parlent justement de sa tête. Oui, il ferait un petit peu plus âgé que son âge. Non, après,
2: surtout
3: il fait
2: quand
3: plus
2: il
3: âgé,
2: marche,
3: hein.
2: Il fait papy un peu.
3: Il fait un peu. Mais après, je pense que quand t'as été sportif comme ça, ton corps, il est fatigué,
5: t'es flingué.
2: Mais c'est qu'il faut pas l'être, je pense.
4: Il a tellement eu mal aux jambes, aux pieds et tout. Ils ont même des fois envisagé l'amputation de certains orteils et tout, tellement il a été blessé.
3: C'est horrible, hein. En vrai, il y a eu un doc là sur lui, Nadal, avec plein de confessions.
5: Mais c'est là, je suis d'accord avec le hater, il fait plus de 40.
3: Ça fait plaisir, Karina. Ouais. En tout cas, merci.
5: De rien.
2: Dans ma crainte, Karina est souvent d'accord avec le hater.
3: Je me pose des questions quand même.
2: Si t'as vu le truc.
3: Allez, troisième hater, je vous jure que c'est pas moi qui l'ai écrit. Ce film est nul, bourré de clichés et humour woke à deux balles à fuir.
5: Ok, on est sur un...
3: On est sur un film et c'est un peu la discorde entre Bruno et moi. Ce film, je le trouve pas drôle.
5: Ah, OSS?
3: OSS 117. Je vous jure que c'est pas moi. Il y a eu un commentaire, il y a eu un extrait de ce film sur les réseaux.
6: Priver l'Afrique de la France, c'est l'amputer d'une jambe. Priver la France de l'Afrique, c'est lui enlever de sa gaieté. L'empêcher de danser.
5: Ouais, voilà. Mais ça, c'est le dernier OSS qui a pas fait l'unanimité.
2: Ouais,
5: c'est Nicolas Bedos.
2: Il était pas drôle, le dernier.
5: Il était pas ouf.
3: Ah, bah voilà. Non, bah
2: vous regardes. Non, les deux premiers
3: mais
2: sont.
3: Mais j'ai vu, hein. J'ai vu le premier, hein. Ça m'a suffi, hein. Je te jure.
5: C'est pas ta cam, c'est pas ta cam. Et il en faut pour tous les goûts,
3: exactement.
5: Hein. C'est pour ça qu'au rayon jus de fruits, il n'y a pas que du jus de pomme.
3: T'as raison. Moi, je suis plus jus de raisin. Bravo, Karina.
2: Les amis. Il y avait le conflit israélo-palestinien. Il y avait la Russie et l'Ukraine. Et Karina, en une phrase. Vient de remettre le monde dans le droit chemin.
3: On est scotché.
2: Oui, il y a des différences de couleur, des différences de religion, des différences d'esprit, mais n'y a-t-il pas différents jus de fruits?
3: Ben, c'est vrai.
2: À côté du jus de pomme.
5: Bah, merci.
3: Bravo, ouais.
5: Et alors, je sais pas, ouais, ça m'est venu comme ça, mais j'en ai marre d'être un génie.
2: Après, moi, tu veux pas qu'on aille casser la gueule aux gens qui boivent du jus de pomme bio? Moi, je préfère le jus de pomme.
4: Ouais.
2: Moi, je bois du jus de pomme normal.
4: Oh là, ouais. Ou ceux qui boivent du jus de goyave, alors voilà, là, c'est pareil, la même équipe.
3: C'est niche, hein. Il y a un petit hater maison, si vous voulez.
5: Ah, oui.
2: Il est contre qui?
3: Il est contre nous quatre.
2: D'accord.
3: Ouais, c'est sur TikTok. Qu'est-ce qu'on s'en fout de leur anecdote de merde?
2: Ouais.
3: Ça intéresse qui à part les parigots comme eux?
5: Bon.
2: Mais alors déjà,
3: on n'est pas des parigots.
2: Karina,
3: mais moi, non, pas du tout.
2: De l'équipe, ouais. Mais très bien. Mais
5: je suis une parisienne.
2: C'est des gens qui écoutent
5: la
2: pas, en fait.
5: La Tour Eiffel.
2: Mais souvent on me dit ça aussi, tu sais, on parle de nous, les gens disent ouais, ils disent moi je, mais c'est parce que c'est vrai, on partage nos vies avec celles des auditeurs.
0: Les haters de Swan, ça reviendra tout à l'heure évidemment entre 6h et 10h avec toute l'équipe de Bruno sur Fun Radio. Pour l'instant, on continue de se réveiller avec le son de Lizzo pour bien attaquer la journée. C'est To Be Loved. Bon réveil la famille, il est 5h25.

0: Il est 5h30, soyez les bienvenus sur Fun Radio La Famille. Merci de nous avoir choisi pour attaquer cette toute nouvelle semaine. C'est lundi, aujourd'hui on est le 8 juin. Moi c'est Samy, je vous accompagne en direct hein, comme chaque matin jusqu'à 6h avant de pouvoir retrouver toute l'équipe de Bruno sur Fun Radio. David Guetta, Milky, Just The Way You Are, c'est ce qui va arriver là dans le prochain quart d'heure pour se mettre dans le bon mood justement. Il y aura le son de Kygo aussi avec Stay. Mais pour l'instant, on continue ensemble bien sûr le best-of de Bruno sur Fun Radio. Best-of qui continue avec une info que Karina nous a filée vendredi dernier dans l'émission. Elle nous a donné la traduction, la signification de nos prénoms, de certains de nos prénoms à l'étranger. Et vous allez voir que certains sont assez ridicules. Écoutez.
1: Bon les copains, pour l'instant Karina est tombée sur un article. Il y a des prénoms en fait que vous avez, que vous portez peut-être. En France ça passe, ailleurs c'est compliqué.
2: Au Japon ça se passe beaucoup moins bien. Je pouvais pas vous laisser partir en week-end sans ruiner un tout petit peu plus votre vie. Surtout si vous vous appelez Magali, Jessica, Arthur, Véronique, Saïd, Adam, Céline ou encore Gilles. Parce que votre signification en japonais, ça ne veut absolument rien dire. Et c'est un petit problème si vous allez voyager là-bas. Par exemple, si vous vous appelez Magali, en japonais, vous vous appelez sous-location.
3: Mais non.
2: Si. Si vous vous appelez Jessica, au Japon, vous vous appelez seulement autodéfense. Si vous vous appelez Arthur, au Japon, vous vous appelez alcoolique. Là, ça va se corser pour les Véros, mais petite Véronique, au Japon, elle s'appelle langue de bœuf. Céline. C'est un prénom très courant.
3: Bah ouais.
2: Voilà. Au Japon, ça veut dire chien de vente aux enchères.
3: Mais non, mais c'est pas vrai.
2: Si vous vous appelez Gilles, ça veut dire jus ou liquide avec des connotations un petit peu olé olé.
0: Ouais.
2: Et si vous voyagez ailleurs qu'au Japon, par exemple en anglais, Fanny, c'est un très très joli
3: beau
2: prénom, Fanny. Et ben en anglais, ça veut dire chatte.
3: Oh
2: et Bill, ça veut dire cul.
3: Mais non.
2: Voilà.
3: Oh, c'est génial.
1: Il y a des fois, c'est des soucis aussi pour des marques.
2: Bah bien sûr, c'est
1: déjà
2: arrivé.
1: Audi, quand ils ont sorti leur véhicule électrique e-tron.
2: Ouais.
1: Tu vois, par rapport à Tron, le film, tu vois,
0: ouais,
1: c'est
0: ouais.
1: joli. Sauf que bah en France, tu vois e-tron hein, écrit sur la voiture.
3: Ah, ouais, mais Nike, Nick. En vrai, quand tu connais pas, non mais si.
1: Tu parles pas
3: quand
1: anglais.
3: Quand tu connais pas la marque, bah c'est Nick.
1: Je crois que Renault aussi. Alors, je peux dire des conneries, mais il me semble qu'ils avaient lancé une voiture qui s'appelait la Koleos.
2: Ouais.
1: Et que Koleos en grec, c'est les couilles. Donc évidemment en Grèce ça a moins bien marché, tu vois.
3: Je roule en couille.
1: Je roule en couille là.
4: Ça veut dire vagin.
1: Hein? Coléo ça?
4: Ouais.
3: Ah bah c'est limite pire que couille, je trouve.
4: En grec moderne, alors peut-être qu'en grec ancien ça veut dire.
1: Ouais, bah tu sais quoi, t'as une voiture non genrée, me fais pas chier.
0: Il est 5h33 et dans moins d'une demi-heure, vous allez pouvoir retrouver toute l'équipe de Bruno sur Fun Radio. Rendez-vous entre 6h et 10h avec Bruno, Pino, Karina et bien sûr Sohan. Pour l'instant, on continue de se réveiller avec le son de Kygo. C'est Stay et dans moins de 20 minutes, je vous filerai votre horoscope du jour. Bon réveil.

0: C'est Samy, je vous accompagne en direct, bien sûr, jusqu'à 6h. Le nouveau Fun Back 4 to the floor, c'est ce qui va arriver là dans le prochain quart d'heure pour se mettre dans le bon mood et bien attaquer la semaine. Il y aura Gillo aussi avec David Guetta. Save Me Tonight. Et votre horoscope du jour qui arrive également juste après ça. Bougez pas la famille.
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Il est 5h46, on est de retour sur Fun Radio et dans moins d'un quart d'heure, vous allez pouvoir retrouver toute l'équipe de Bruno sur Fun Radio en direct entre 6h et 10h. Et je vous filerai également votre horoscope du jour, ça ce sera juste avant 6h. Pour l'instant, voici le son de Jennifer Lopez et David Guetta, Save Me Tonight. Bon réveil la famille.

0: Il est 5h53, on est de retour sur Fun Radio. Merci de nous avoir choisis pour attaquer cette toute nouvelle journée. C'est lundi, aujourd'hui on est le 8 juin. Tate McRae, Greedy, c'est ce qui va arriver là dans le prochain quart d'heure, juste avant de retrouver toute l'équipe de Bruno sur Fun Radio. 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Pour l'instant, comme promis, je vous donne votre horoscope du jour.
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0: Et on commence avec vous les béliers, une opportunité se présente aujourd'hui, saisissez-la sans trop réfléchir. Les taureaux, on passe à vous, votre patience sera récompensée, mais évitez de vous éparpiller. Les gémeaux, une conversation inattendue vous ouvre une porte que vous n'aviez pas vue. Les cancers, on passe à vous, faites confiance à votre instinct, surtout en fin de journée. Les lions, votre énergie est contagieuse aujourd'hui, profitez-en pour avancer sur vos projets. Les vierges, lâchez le contrôle sur un point précis, vous y gagnerez en sérénité. Les balances, une décision que vous repoussez depuis trop longtemps mérite enfin une réponse. Les scorpions, ne laissez pas une vieille rancœur gâcher une belle journée pour vous. Les sagittaires, l'horizon s'éclaircit, un projet prend une tournure plus concrète. Les capricornes, vous êtes à votre meilleur quand vous travaillez seul aujourd'hui, alors profitez-en. Les verseaux, une idée qui vous semblait floue devient tout à coup limpide. Et enfin, on termine avec vous les poissons, accordez-vous une pause aujourd'hui, votre créativité en a besoin pour se recharger.
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0: C'était votre horoscope de ce lundi 8 juin 2026. Dans moins de 5 minutes, vous allez pouvoir retrouver toute l'équipe de Bruno sur Fun Radio entre 6h et 10h. Pour l'instant, on se réveille directement avec le son de Tate McRae. C'est Greedy sur Fun Radio. Bon réveil la famille et bon lundi à vous.

0: Ça, c'est bien au réveil. Et tu te réveilles, t'as l'impression d'avoir des marques de pneus sur le corps.
1: Un camion qui t'est passé dessus.
0: C'est qui ça? Ah, marche avant, marche arrière, marche avant, marche arrière.
2: Bah, c'est un bon lundi, quoi.
0: Wow. C'est ça. Bah, non, mais au moins, tu vois, t'arrives au travail, t'es bien, quoi, tu vois.
3: Un crash test.
0: Je vais vous prendre un café, un Doliprane.
1: S'il vous plaît.
0: Samy est là depuis 5 heures du matin.
1: Salut Bruno. Bonjour tout le monde.
0: Bonjour tout le monde. L'équipe Bruno sur Fun Radio pour attaquer ce 8 juin avec Pinot.
3: Salut tout le monde.
0: Avec Sohan.
2: Bonjour.
0: Avec Karina.
2: Hello.
0: Les copains, alors dans la demi-heure, on aura quoi? On aura le nouveau Timmy Trompette qui est vachement bien. Avec John Martin. Il y aura du Barmin. Ouais, l'ancienne Cry for You. 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On va jouer au saut du lit, c'est le premier jeu du matin. Et puis le du compte 6h est prêt. C'est Karina qui nous l'a trouvé, c'est un influenceur. On les aime. Les influenceurs du con qui tentent des choses et qui se rendent bien compte que bah ça va être une connerie, mais qu'ils le font quand même. Je crois que c'est ma passion. Il sera là juste après 6h du matin. Les infos, tout de suite sur Fun.
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0: Et l'info à 6h du matin, c'est avec Oriane Doro. Bonjour Oriane.
5: Bonjour Bruno, bonjour à tous. Beaucoup de grisailles, des orages du Jura au Massif Central et du soleil autour de la Méditerranée.
0: Gérald Darmanin réunit les procureurs généraux ce matin à Matignon.
5: Le garde des Sceaux les a convoqués pour leur demander de passer en revue toutes les plaintes concernant les enfants, soit environ 70 000 dossiers examinés d'ici le 14 juillet. Réaction à la mort de Liana, cette collégienne de 11 ans dont le corps a été retrouvé jeudi dernier dans le Gers. Son meurtrier présumé faisait l'objet de 9 procédures, notamment pour viol sur mineur. Hier, une marche blanche a réuni environ 6000 personnes à Florence pour rendre hommage à Liana et ce soir, des rassemblements sont prévus à 19h devant une centaine de tribunaux et devant le ministère de la Justice à l'appel notamment de la Fondation des Femmes qui dénonce une défaillance systémique des institutions. Le ministre de l'Intérieur, lui, se dit bouleversé par la mort de l'adolescente, estimant que ce drame aurait pu être évité. Laurent Nunez qui exprime sa profonde tristesse après le crash d'un hélicoptère de la gendarmerie hier après-midi dans une forêt du Loiret. Un gendarme est mort, le pilote et le mécanicien sont en état d'urgence absolue. L'hélicoptère participait aux recherches d'un adolescent disparu samedi soir, retrouvé depuis.
0: À l'étranger, des explosions ont retenti cette nuit à Téhéran et dans d'autres villes iraniennes.
5: L'armée israélienne annonce avoir frappé des cibles militaires alors qu'une dizaine de missiles iraniens ont frappé l'État hébreu hier soir, ce qui n'était pas arrivé depuis le cessez-le-feu proclamé il y a tout juste 2 mois. Résultat, les cours du pétrole repartent à la hausse. Le baril de Brent est en hausse de plus de 3% ce matin et dépasse les 96$.
0: Du tennis et la première victoire de Zverev en Grand Chelem.
5: Oui, l'Allemand numéro 3 mondial a remporté la finale de Roland-Garros hier soir en battant l'Italien Flavio Cobolli en 5-7. Chez les femmes, la Russe de 19 ans Mira Andreeva a remporté le tournoi samedi face à la Polonaise Maya Ralinska. Et puis en football, dernier match de préparation ce soir pour les Bleus. À 3 jours du coup d'envoi de la Coupe du Monde aux États-Unis et à 8 jours de l'entrée en lice de la France, ce sera face au Sénégal. Les joueurs de Didier Deschamps affrontent l'Irlande du Nord. Ça se passe ce soir à Lille. Objectif, faire oublier la défaite contre la Côte d'Ivoire. C'était jeudi dernier à Nantes. Coup d'envoi à 21h10.
0: On finit avec la météo de cette journée.
5: Une nouvelle dégradation traverse le pays. Le ciel est couvert à part dans le sud et il pleut dès ce matin de la Bretagne au Cotentin et du Berry à l'Auvergne. À l'est, les nuages sont menaçants. Des orages éclatent de la Franche-Comté au Massif Central. Des orages qui sont parfois accompagnés d'averses de grêle et de fortes rafales de vent. Autour de la Méditerranée, le soleil résiste. Le ressenti sera estival malgré des rafales à 70 km/h du Languedoc à la Côte d'Azur. Il fait 12 à Auxerre ce matin, 14 à Deauville, 15 à Outreau et à Saumur, 16 à Paris, 18 à Cagnes-sur-Mer. Après-midi, il fera 16 à Dinard, 21 à Soudan, 26 à Millau et à Patrimonio.

0: Nouvelle semaine qui commence les amis, lundi aujourd'hui nous sommes le 8 juin, j'espère que ça va bien, que vous avez passé un bon week-end. On est là pour vous accompagner jusqu'à vendredi. On va vous tenir, on va vous épauler, on va vous poser au cul quand vous en avez besoin. Et je sais que vous en avez besoin ce matin, donc on a le son de fun déjà.
1: On va vous poster au cul.
0: Ouais, je voulais dire pousser.
1: Pousser, ah, oui.
0: Poster, mais après,
1: bon, il d'avoir une lettre quand même. Hein.
0: Non, mais je...
2: Bah, ça coûte très cher en timbre. Hein.
0: Même moi, je me suis dit, je continue. Quoi.
3: On a compris l'idée.
0: Les gens vont comprendre. Voilà. Voilà, ils ont bien compris qu'on allait les pousser un peu.
3: Tu changes un mot dans la phrase, ça change pas l'idée. Quoi.
0: Mais on est d'accord.
1: Alors,
0: merci.
1: Méfie-toi.
0: Merci, Pino. Mais oui, n'arrive pas, oui, avec une enveloppe. Ça ne sert à rien. Pino est là.
3: Bonsoir.
0: Et il y a Soane.
1: Bonsoir.
0: Et il y a Karina.
1: Hello.
0: J'aime bien qu'on dise bonsoir à 6h04.
3: Bah oui, il y en a qui se couchent.
0: Bien sûr. Vous avez fait quoi hier soir? C'était quoi? Le dimanche soir, ça fait quoi chez les Pinots?
3: Alors, on a fini la chambre d'Augustine, ma fille, hier. Donc, on a terminé à l'arrache. On a mangé... voilà, les restes. Ouais. Les restes de pizza qu'on avait commandé la veille. Ouais. Après, on s'est couché tôt. Parce que Augustine n'a pas voulu faire de sieste hier après-midi.
0: D'accord.
3: Alors que nous, on voulait faire une sieste.
0: Ça sent la série Netflix, hein.
3: Oui, ça sent, ouais.
0: Karina?
1: Écoute, moi, j'ai regardé Gourou de Pierre Ninet parce que je l'avais pas vu et il est enfin arrivé sur mon décodeur pirate. Merci l'illégalité. Et, j'ai pas aimé du tout.
0: D'accord.
1: Et pourtant, je suis une Pierre Ninette, hein. Ouais. Mais là, là, non, Pierre. Pardon.
4: Moi, c'est 7 à 8 le dimanche soir, ouais, et ensuite, j'ai continué une série que j'adore, c'est La Servante Écarlate.
0: Ah oui.
4: Et franchement, ouais. Et eh ben, je suis dedans, là,
0: la
4: ça
0: vraie,
4: y est.
0: Pas le prix, quoi. La
4: non,
0: vraie,
4: non, la vraie. Ça y est, je suis dedans. Ouais. Saison 2, épisode 7.
3: T'as fait quoi, mon...
0: Écoute,
3: gros,
0: je me suis rematé un peu le dernier James Bond, là, qui était diffusé sur France 2, parce que je l'avais pas aimé. Pour voir si, en fait, c'était un mauvais jugement.
1: Et alors?
0: Et non.
1: Tu l'aimes vraiment, t'as pas aimé?
0: Ouais, non, je l'aime pas.
1: C'est fou de revoir un truc que t'as pas aimé.
0: Oui, mais des fois, c'est la deuxième fois, c'est mieux.
3: Il vient tous les jours, tu vois. Et on est en face de lui.
0: Allez, on attaque avec le du con du con. Du con du con. Toutes les heures, un du con, c'est quelqu'un qui est dans l'actu mais qui ne fait pas la une de l'actu. Notre du con, c'est un influenceur en Chine. Et magique, c'est Karina qui est tombée dessus.
1: Et ce jeune homme s'est dit, tiens, pour faire des vues, est-ce que je ne prendrais pas un frelon et est-ce que je ne mangerais pas ce frelon vivant? Attention,
0: vivant,
1: c'est
0: sûr.
1: Ça qui est marrant. Et alors, bah, ce qui devait arriver, arriva. Hein. Il prend le frelon entre deux baguettes, il le met dans sa bouche, le frelon le pique et là, son visage va gonfler. Mais quand je vous dis qu'il va gonfler, il y a deux phases dans ce truc-là. Il y a la phase 1, la phase que j'aime appeler la phase Maïvagenam.
0: Ouais.
1: Voilà, où il a la bouche, mais vraiment, mais ultra
0: pulpée,
1: gonflée.
0: Comme si elle était gonflée d'acide hyaluronique.
1: Voilà,
0: quoi.
1: Et la phase 2, c'est la phase combattant de MMA qui a perdu.
4: Ah,
1: voilà.
4: La vache.
1: Et donc, il a tout le visage vraiment qui est gonflé, donc c'est extrêmement dangereux. Il aurait pu en mourir, bien entendu, parce que si le frelon pique dans la gorge, et ça gonfle et du coup tu ne respires plus et tu meurs. Donc ça fait partie des phrases qu'on ne devrait jamais avoir dire, mais on les dit quand même. Ne mangez pas de frelon.
3: Pauvre
1: frelon,
3: il a
1: rien
3: demandé.
0: J'attaque l'émission avec de la consternation.
3: Bah, bien sûr.
0: Voilà. C'est vraiment dans ce monde qu'on va faire cette émission-là.
3: Oh. Oui.
0: Il y a des planètes de libre en ce moment. Allez, voici Sound of Legend. Bienvenue sur Fun.

0: 6h10, c'est Fun Radio. Dans moins de 5 minutes, on va ouvrir les portes du tribunal de Carina. Carina nous fait jouer comme chaque matin avec des décisions de justice, des faits divers à travers le monde.
1: Et je vais vous donner l'excuse d'un homme qui a été arrêté ivre au volant. Je ne l'avais jamais entendu, j'ai mal à ma Olympe de Gouges.
0: Ok. Avant ça, j'aurais vous parler de ce concert prévu pour les 250 ans des États-Unis.
1: Oui.
0: J'ai entendu parler de ce truc. Donald Trump qui avait organisé un délire et puis bah en fait les artistes veulent plus venir.
1: Ok, personne.
0: Ouais, les trois quarts des artistes, en fait, vu la politique de Donald Trump, ont dit bah non, on viendra pas. Du coup, Donald Trump a décidé d'annuler ce concert des 250 ans des États-Unis. Bon, à cela dit, il lui reste Patrick Bruel, hein, l'agenda, c'est allégé. Les
1: États-Unis, ça passe. Il a des dates.
0: Au saut du lit ce matin, nous avons Sabrina. Bonjour Sabrina.
2: Salut la famille.
1: Salut Sabrina.
0: Sabrina, tu habites où? Tu fais quoi dans la vie?
2: J'habite à côté de Combourg et je suis conductrice routière.
0: Sois la bienvenue chez nous. Combourg, c'est en Bretagne, c'est ça hein?
2: Oui, c'est à côté de Rennes.
0: C'est là où il y a un château, le château de Combourg.
2: C'est ça, exactement, le château hanté.
0: Qui a appartenu à un grand poète, mais j'ai bouffé son nom.
2: Chateaubriand.
0: C'est ça, c'est lui.
3: Ça commence pareil, château.
0: Ouais. C'est un moyen mnémotechnique parce qu'il ne se souvenait pas de son nom, c'est pour ça qu'il avait fait pour ça. Sabrina, ce matin, il y a 1000 euros cash à gagner pour toi. D'une façon simple, je te pose une question, il me faut une réponse. Oui, on a réinventé le monde de la radio. T'as 13 secondes pour me trouver la bonne réponse. Pourquoi? Parce que la question que je vais te poser attend une réponse chiffrée. On va donc jouer au plus ou moins. Je vais t'aider à affiner le tir. Si tu as la bonne réponse dès les 3 premières secondes du chrono, tu gagnes l'intégralité de la somme, à savoir les 1000 euros. Et ensuite, à chaque seconde qui s'égrène, il y a 100 euros qui disparaissent. Le but pour toi, c'est de trouver le plus vite possible la bonne réponse pour gagner un maximum d'argent. On est d'accord?
2: Ok.
0: Voici la question. Est-ce que c'est la machine à Nespresso que je viens d'entendre derrière toi?
2: Non, maman, c'est les camions, les collègues.
0: J'ai entendu un début de machine à Espresso, c'est... Hier, il y avait le Grand Prix de Monaco de Formule 1. Je ne sais pas si vous avez regardé.
3: Non.
0: C'est Kimi Antonelli, 19 ans, pilote Mercedes qui a gagné. Combien de tours, et c'est la question que je te pose Sabrina ce matin, doivent effectuer les pilotes pour boucler le Grand Prix de Monaco de Formule 1 top chrono?
2: 20.
0: C'est plus.
2: 50.
0: C'est plus.
2: 100.
0: C'est moins.
2: 70.
0: C'est plus.
2: 75.
0: C'est plus.
2: 80.
0: C'est moins.
2: 77.
1: Tu n'aurais pas eu.
0: 78 tours à boucler.
2: Ah, zut.
0: Ça s'est joué à un tour, en vrai. Et...
1: C'est très long, 78 tours.
4: Ah oui, c'est long, surtout c'est le même trajet, quoi.
1: Pourquoi ils font pas en un tour?
4: Bah oui.
0: Bah parce que ça, en un tour, ça durerait à peu près 2 minutes 12.
1: Et ouais, c'est bien.
0: Bon, Sabrina, je suis désolé, t'es arrivé au pied du lit sans avoir la bonne réponse. Tu vas repartir ce matin avec un quai de Bruno sur Fun Radio.
2: Super, bah merci beaucoup.
0: Belle journée à toi.
2: Salut à vous aussi.
1: Bisous, bon lundi.
0: Ciao, ciao. 6h13. Alors, j'avais dit Bormine, et puis après on a réfléchi, on s'est dit donc, pourquoi on mettrait pas la version d'avant le remix? La version d'avant le remix, c'est September. Cry for you, c'est sur Fun Radio.

0: 6h16, c'est Fun Radio. Bisous à Sabrina qui vient de nous envoyer en DM. Bonjour, bonjour, merveilleuse équipe qui nous offre le soleil de la journée. Oh, ça fait plaisir.
1: Il y a un poème.
0: Vraiment le faire, ce serait bien. Et Marie qui dit quelle équipe formidable, altruiste et bienveillante. Et tu sais quoi, le fait que t'aies placé le mot altruiste dans ton message déjà, ça nous fait plaisir. Je vais vous parler d'un jeu con dans moins de 10 minutes. C'est un jeu débile qui cartonne en ce moment sur les réseaux sociaux à faire si vous continuez à aller en cours. Vous êtes en terminale, vous avez arrêté, mais pour ceux qui vont toujours en cours jusqu'à la fin du mois de juin, c'est un jeu qu'on fait à l'école. C'est une tendance que je vais vous filer, qui nous vient de Chine. Vous la suivez pas, mais en tout cas, vous serez pas dépassé par les événements quand on vous en parlera. Pour l'instant, on ouvre les portes du tribunal. Comme chaque matin, Karina nous fait jouer avec des décisions de justice, des faits divers, ça s'est passé aux quatre coins de la planète et il va falloir essayer de deviner ce qui s'est passé.
2: Et le week-end a été chargé, il a été chargé en excuses vraiment débiles et on va commencer avec une première histoire qui s'est passée dans les Deux-Sèvres, donc chez toi mon Pino. Et je vais faire appel à toi parce que je vais donner le titre de l'article de presse et tu vas le terminer. J'ai envie que tu laisses parler ton naturel, d'accord?
3: Oh non.
2: Deux-Sèvres, ivre, drogué et sans assurance, il a sûr devoir prendre le volant car sa femme
1: conduit comme un gros manche.
2: Exactement, car sa femme conduit mal.
3: Ouais, ah, c'est vrai,
2: c'est exactement ce qu'il a dit aux policiers. Voilà, il était complètement torché, il a dû aller chercher sa femme chez le coiffeur et devant les policiers il dit c'est pas conduire.
3: Non.
0: Et alors les policiers ont dit alors on va partir. Vraiment.
2: Bon, c'est les policiers des Deux-Sèvres.
1: On va la faire conduire 10 minutes. C'est effectivement.
2: Et ça m'a fait beaucoup rire et je me suis dit que j'avais envie de la partager avec
0: bien
2: vous.
0: Bien sûr, merci pour ça.
2: De rien. Ma deuxième histoire, elle est passée au tribunal d'Albi. C'est un constructeur de chalets, d'accord, qui a arnaqué des gens et qui avait promis de rembourser ses clients, mais en faisant quelque chose de particulier. Il a dit, vous savez quoi, je vais économiser sur ça et comme ça, je vais pouvoir récupérer de l'argent pour pouvoir leur donner. Sur quoi c'est quelque chose qu'il fait quotidiennement. Il a dit, j'arrête, comme ça, je vais pouvoir rembourser les gens.
1: L'alcool.
2: La douche. Alors, pas la douche, pas l'alcool. Il arrêtait de
1: manger.
2: Ouais, de fumer. Il a dit, je fume beaucoup. Alors, si j'arrête d'acheter des clopes, ça va me faire des sous en plus. Et ces sous-là, je vais les donner aux gens.
1: C'est bien.
2: Ça ne marche pas. C'est bien. Tu vois, il a quand même arnaqué plus d'une centaine de personnes. C'est pas non plus dingue.
1: Ça fait un fumeur au moins, quand même.
2: C'est bien de voir le bon côté des choses à chaque fois. Pino, c'est un mec qui est hyper optimiste. Un peu con, mais optimiste. Allez, j'ai une troisième histoire à vous raconter. C'est un monsieur qui a été arrêté par la police parce qu'il cambriolait des gens, d'accord? Il volait de l'argent à des gens, mais il volait seulement une catégorie de personnes très particulière. Et on va dire que c'est un peu un Robin des Bois 2.0. Il volait qui?
1: Il volait les riches pour donner aux pauvres.
2: Alors, il volait pas les riches.
0: Mais des gens qui étaient dans la crypto?
2: Alors, pas des gens qui étaient dans la crypto.
3: Des gens, des bourgeois, des nobles.
2: Il volait des dealers. Parce qu'il a dit, leur argent, c'est pas bien, donc moi je vais le voler et puis comme ça pas bien et pas bien, ça s'annule. Et alors spoiler,
0: non.
2: Ça ne s'annule pas.
0: D'accord.
2: Non.
0: Une petite dernière.
2: Allez, je vous emmène en Inde.
3: Temps
2: de partir en Inde, c'est hyper beau le Taj Mahal, j'adore ça. Il y a un sac qui contenait 2 000 $, d'accord, qui a été volé en pleine rue. Et la personne qui a volé les 2 000 $, il a balancé, il a fait pluie de billets. Qui était cette personne? C'est
3: le
2: pas
3: banquier?
2: Une personne. Non, c'est pas une personne.
0: C'est un éléphant.
1: C'est un robot.
2: C'est pas un éléphant, mais c'est un animal. En Inde.
0: Un singe.
2: Oui.
3: Les singes. Mais eux, ils sont.
2: Ah, ils sont taquins.
3: Ils sont coquins.
2: Et du coup, on peut pas l'arrêter ni le placer en détention parce que c'est un singe.
3: Non, les singes.
1: On dit souvent ça des voleurs qui sont
0: bien
1: coquins.
0: Sûr. Ils sont taquins et coquins.
2: Moi, juge, je peux te dire que vous êtes taquins.
0: Et coquins. Fun Radio Dance Music Angèle tout de suite avec What You Want.
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12: 6h24, c'est Fun Radio. Le mondial commence cette semaine. Les amis, j'ai vu que tu avais fait tes répètes ce week-end pour le truc d'M6.
13: Exactement.
12: Ça s'est bien passé?
13: Ouais, très bien.
12: Tu vas faire quoi sur les trucs d'M6?
13: Des chroniques.
12: Et sur quel sujet?
13: Sur plein de sujets. Bah, sur le foot, hein.
12: Non, mais c'est sur les joueurs, sur les équipes en particulier.
13: Sur tout.
12: Puisqu'on parle d'équipe, il y a les joueurs de l'équipe de l'Iran qui ont reçu leur visa pour la Coupe du Monde aux États-Unis. Alors, j'ai regardé leur planning. Ils vont affronter la Nouvelle-Zélande, la Belgique, l'Égypte et Donald Trump. Bon courage. Bonne radio, voici Angèle et Justice.

0: Bon allez les copains, bon début de semaine, c'est Fun Radio. Lundi aujourd'hui, nous sommes le 8 juin. On va jouer au tout tout gagné, tout tout perdu, ce sera dans 20 minutes. On a un PC portable à vous offrir.
1: Et pas que, on a un HomePod mini, un bracelet post-téléphone de la marque Bijou. On en a un avec Karina. Enfin, on l'a pas porté aujourd'hui évidemment parce qu'on n'est pas doué. Mais en fait, c'est hyper pratique, peu importe ce que tu fais, tu poses ton téléphone, il est hyper cool ce bracelet et un pack Fun Radio.
0: C'est par SMS que ça se passe, vous envoyez Bruno 74 900 pour la France, 63 22 pour la Belgique. Je suis tombé sur une tendance qui cartonne en ce moment en Chine, en cours.
2: D'accord.
0: On a tous eu des jeux débiles en cours.
2: Oui, bah ouais, faire des cris d'animaux, nous on devait faire bêh.
1: C'est vrai. Mais on n'est pas aux autres toiles là.
3: On l'a fait aussi, ça c'est trop.
2: Oh, qu'est-ce qu'on se marrait. Bêh.
0: C'était quoi ton jeu débile en cours?
3: Alors nous on parlait tout bas et le prof il disait quoi et on disait fur. On s'est éclaté. Oh, bon. Eh, franchement, on était une bande de dégueulés.
0: Il y a 5-6 ans, quoi coubé.
3: Oui, ouais, c'est l'ancêtre du quoi coubé.
0: On a à chaque fois des trucs un peu à la con. Tu te souviens d'un truc, toi,
1: Ouais, bah, bien sûr. Nous, on écrivait dans un coin du tableau des mots, mais genre caca, diarrhée, prout, voilà. Et en fait, fallait pas que le prof le voie. Donc vraiment, le premier arrivait, il écrivait sur le bout, et évidemment, le prof le voyait. Mais sinon, ça nous faisait rire. Mais ça on était mature.
3: Quand t'analyses ça après,
1: ouais, tu dis, c'est comme quand tu regardes Brice de Nice aujourd'hui, tu dis, bah, j'ai rigolé à l'époque, tu vois.
2: Bah, bien sûr. Toi, c'était quoi, Bruno, la tendance?
0: Alors nous la tendance c'était pourrir la brosse pour effacer le tableau.
1: Ouais.
3: Et tu mettais quoi dessus?
0: Bah alors soit on écrasait de la craie et du coup quand t'as passé la brosse, il y avait 100 fois plus de craie. C'était vraiment des trucs.
3: Oh si c'est drôle ça.
0: Truc un peu nul quoi, tu vois ce que je veux dire.
1: Ah c'est bien.
0: Des grands délinquants, évidemment. La street. La street. Bon, en Chine, il y a une nouvelle tendance, c'est manger sans se faire prendre par le prof.
1: Okay.
0: C'est le nouveau concours viral. En fait, le phénomène est devenu viral sur les réseaux sociaux. Le but, c'est que tu dois bouffer la friandise de ton choix en moins de 10 minutes, caché derrière un manuel scolaire, et tu dois pas te faire surprendre par le prof.
2: Ouais, ils sont gentils, hein. Franchement,
0: bah, foufou,
2: c'est,
0: hein,
2: pas dingue.
0: Après, ça reste la Chine, hein, y a encore la peine de mort. Hein, tu vois,
2: oui.
0: Non, mais c'est un vrai truc que j'ai envie de vous demander à vous qui êtes en train de nous écouter. C'était quoi votre jeu débile quand vous étiez en cours?
3: À changer de place aussi, moi je faisais ça.
1: Ah, mais oui.
3: Tu changeais de place avec...
1: Les noms. Il repérait, hein.
3: Oui, oui.
0: Les noms en début d'année.
3: Bah, c'est pour ça les profs.
0: Quand t'avais ta petite étiquette posée devant, puis tu faisais exprès de changer, oui, bien sûr.
2: Et il y avait un truc aussi très méchant à faire avec un stylo plume, c'est quand le prof passait et qu'il était de dos, tu lançais l'encre pour lui pourrir ses fringues. Vous faisiez pas ça?
1: Non, Karina, ça, non.
3: Ouais, c'est parce que nous, on respectait les profs.
0: On avait un peu un respect.
2: Oh, bah, tu me demandes qu'est-ce qu'on faisait en cours. Bah, voilà, moi, je faisais ça.
0: Ouais, pareil, tu vois, si vous tabiassez un gamin pour lui voler son goûter, enfin, tu vois, tout ça. J'aime autant que tu me dises pas, parce que bah, ça s'appelle du harcèlement, tu vois ce que je veux dire.
2: Oh, tout de suite, les grands mots.
0: Timmy Trompette, All My Life, ça arrive après les infos, Fun Radio, 6h30.
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0: Et les infos, c'est avec Oriane Doro. Bonjour Oriane.
5: Bonjour Bruno, bonjour à tous. De la pluie sur le nord-ouest, des orages du Jura au Massif central et un temps estival dans le sud-est.
0: Des rassemblements sont prévus partout en France ce soir à 19h.
5: Quatre jours après la découverte du corps de Liana dans le Gers, des collectifs féministes et de protection de l'enfance s'appellent à manifester devant le ministère de la Justice et devant une centaine de tribunaux. Ils dénoncent les défaillances de la justice dans le traitement des plaintes et la prise en charge des pédocriminels. Hier, le ministre de l'Intérieur Laurent Nunez a reconnu un drame qui aurait pu être évité. Le ministre de la Justice, Gérald Darmanin, lui réunira ce matin les procureurs généraux. Il leur laisse jusqu'au 14 juillet pour examiner toutes les plaintes en cours impliquant des enfants, soit 70 000 dossiers. La question des moyens devrait également être abordée. La France compte 3 procureurs pour 100 000 habitants, contre une douzaine en moyenne en Europe. Une nouvelle victime des baïnes sur la côte atlantique. Un homme âgé d'une trentaine d'années est mort hier à Cap-Breton dans les Landes après avoir été emporté par le courant. Le drame a eu lieu sur une plage non surveillée. Fin mai, 4 personnes s'étaient noyées de la même façon sur les côtes de la Gironde. Les communes du littoral avaient d'ailleurs réclamé de l'aide pour renforcer la surveillance des plages.
0: Dans l'actualité également ce matin, la fin du cessez-le-feu au Moyen-Orient.
5: 2 mois après l'entrée en vigueur d'une trêve fragile, Israël a mené des frappes contre l'Iran cette nuit après avoir été la cible de missiles. Une réponse de Téhéran aux bombardements israéliens sur la banlieue sud de Beyrouth, bastion du Hezbollah pro-iranien. Une explosion également retentit à Jérusalem. Le président américain Donald Trump appelle à la retenue et à la reprise des négociations.
0: Du tennis et le triomphe d'Alexander Zverev à Roland-Garros hier.
5: L'Allemand de 29 ans a remporté sa première victoire de Grand Chelem. Le numéro 3 mondial a battu l'Italien Flavio Cobolli en 5-7. Et puis en handball, Metz a remporté la Ligue des champions féminine à Budapest. Une première historique pour un club français. Les Lorraines ont battu les Hongroises de Győr, double tenante du titre, 31-29, un aboutissement après 4 défaites en demi-finale. Et puis du football ce soir, avec le dernier match de préparation des Bleus avant la Coupe du Monde, l'équipe de France affronte l'Irlande du Nord. Ça se passe à Lille à partir de 21h10.
0: On finit avec la météo de cette journée.
5: Une nouvelle dégradation traverse le pays. Le ciel est couvert à part dans le sud et il pleut dès ce matin de la Bretagne au Cotentin et du Berry à l'Auvergne. À l'est, les nuages sont menaçants. Des orages éclatent de la Franche-Comté au Massif central. Des orages qui seront parfois accompagnés d'averses de grêle et de fortes rafales de vent. Autour de la Méditerranée, le soleil résiste. Le ressenti sera estival malgré des rafales à 70 km/h du Languedoc à la Côte d'Azur. Pour l'instant, il fait 6 degrés à Tignes, 14 à Bar-le-Duc, à Amboise et à Douarnenez, 15 à Alès, 18 à Sartène. Cet après-midi, il fera 17 à Avranches, 18 à Pornic, 20 degrés à Lambersart, 22 degrés à Paris.
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0: Bienvenue sur Fun Radio, 6h33. Je m'appelle Bruno, dans la demi-heure. Blaster Jax. Et Afrojack avec Sia et Guetta, c'est Awake Tonight. J'ai dit Awake. Hein.
2: Ça nous a pas choqué.
0: Ouais, Jean-Michel bilingue. Salut, c'est Fun. Il y a Timela, il y a Karina.
2: Bonjour.
0: Il y a Pino.
3: Salut.
0: Il y a Sohan.
2: Bonjour.
0: Et ce son que vous avez découvert chez nous avant tout le monde, Timmy Trompette, All My Life.

0: 6h36, bienvenue sur Fun Radio. Est-ce que vous aviez des jeux débiles quand vous étiez en cours? Ou alors si vous êtes toujours en cours, vous avez peut-être des jeux débiles. À l'ancienne, il y a Romain qui dit le jeu du rond avec les doigts. Celui qui le regarde se mange une patate dans les poils.
1: Bien sûr.
0: Évidemment. Voilà. Elsa qui dit couper la ficelle des strings qui dépassaient. Alors je le dis parce que... Je le dis parce que c'est Nana qui m'a laissé ce message.
1: Avec Elsa, on a arrêté
2: même copine. Si c'est Nana, tu t'as fais pas
0: connu,
2: ça.
0: T'as pas connu l'époque des strings qui sortaient du pantalon?
2: Non.
0: Il y a une époque, c'était quoi? C'était les
1: années
0: 2000.
1: C'était mon époque. Tu mettais un pantalon très taille basse et l'idée c'était d'avoir ton string qui sort un peu du pantalon. Donc eux, c'est coupé. Et puis t'avais un autre jeu qui était de le tirer.
2: Oh, ça fait mal. Mais...
0: Bonjour Cécile.
3: Bonjour tout le monde.
1: Salut.
0: Cécile, c'était quoi ton jeu débile en cours?
3: On récupérait la peau du Babybel à la cantine, on malaxait tout, ça ramollit et après on fait des boulettes pour les lancer contre le tableau quand le prof écrit.
1: Bien sûr.
0: Et est-ce que ça a accroché au tableau?
3: Ouais, quand c'est bien mou, un peu chaud, ça colle.
0: Et du coup, évidemment, quand ça restait accroché, t'étais un peu la vedette du fond de la classe.
3: J'étais pas la seule, hein. Oui. On était une équipe, hein.
0: J'ai bien compris. Mais je veux dire, t'étais bien dans le fond de la classe, Cécile.
3: Oh, pas forcément.
1: Mais parfois, tu sais, c'est les bons élèves, qui font les trucs.
2: Oui, c'est vrai.
0: Tu me dis ça, moi. Je faisais les plus grosses conneries et que tu me disais rien. En fait, je faisais des conneries en cours et quand le prof se retournait, il tapait sur les autres parce qu'il disait, ça peut pas être Guillon.
1: Il est bon en classe.
4: Est-ce que t'étais bordeur? Genre, c'est un scandale, hein.
3: On avait l'auréole au-dessus de la tête.
0: Ouais, c'est ça le truc. Je te fais des bisous, Cécile.
3: Bisous à vous.
1: Bisous à
0: vous. Ciao. Non, c'est vrai que quand t'as cet avantage-là, c'est pas mal.
1: Mais dans le même esprit, il y avait les Spoutniks aussi. Vous fabriquiez pas des Spoutniks, il te faut une cartouche d'encre et il te faut une règle et tu envoies comme un missile au plafond et vu que les plafonds des collèges, ils sont assez, ce genre, c'est du polystyrène, quoi. Et ça se plante.
2: Ça collait.
1: Nous, on appelait ça des Spoutniks.
2: Ah, ça aussi.
1: Ça perce le plafond.
0: J'ai jamais eu ça, moi.
2: C'est vrai?
0: J'ai eu les sarbacanes avec l'effaceur double.
4: Ah, bien sûr.
1: Ouais.
0: Ça qui était vachement bien. C'était le meilleur.
1: C'était technique.
0: Pour les sarbacanes, c'était le meilleur.
2: Ah, l'effaceur double, tu me remontes là.
0: Bien
2: un
0: sûr.
2: Temps.
0: Alors lui, il était nickel, vraiment.
2: Ah là là.
4: Et t'as jamais fait le concours de quitter la salle aussi? Nous, on faisait ça, nous. Genre, il fallait sortir de classe et sans être gaulé par le prof. Donc, dès qu'il avait le dos tourné, quelqu'un sortait de la classe.
0: Non.
4: Et on a fini à 5 dans la classe,
1: Et il s'en est rendu compte?
4: Oui, quand même, il est pas con, quand même.
1: Au résultat du bac.
0: Bonjour, Sandy.
5: Bonjour, la famille.
1: Salut, Sandy.
0: Sandy, c'était quoi le jeu débile que tu faisais pendant les cours?
5: Nous, on jouait au jeu du baccalauréat en cours d'histoire.
1: Classique, classique.
0: Mais alors, vous faisiez passer comment les catégories?
5: En fait, on le disait à l'oral, mais discrètement, comme on était au fond.
0: Ouais.
5: Du coup, on disait lettre A, Stanis pour le nom commun. Et voilà, et après, on regardait qui c'est qui avait gagné. On tapait des barres de rire et le prof, il comprenait pas.
0: D'accord. Et t'étais bon élève ou pas?
5: J'ai redoublé la terminale.
0: Voilà. Il n'y a pas de secret, en général.
5: J'avais des bons points au bac, à l'oréal, en tout cas, à ce jeu.
0: Je te fais des bisous, Sandy.
5: Allez, bisous, la famille. Bye.
0: Ciao, ciao. Il y a Seb qui vient de m'envoyer en DM. Essayez de faire tenir au plafond la colle UHU.
4: Ah oui, c'est vrai, c'est pas facile, ça.
1: C'est difficile. Faites les cartouches,
0: Pas simple. Anaïs, faire des petites boules de colle à mettre sous le nez pour faire croire à des crottes de nez pendant les cours.
2: Ah non, mais c'est dégueulasse.
1: Ça me fait rire, ça.
0: Ouais, ça marche. Florence, mettre des bâtons à chaque fois que la prof disait E.
1: D'accord.
0: Mettre des bâtons.
1: C'est genre comme un auto, tu notes le truc.
0: Ah, ok, ouais.
2: D'avoir un titre de vocabulaire.
0: Ouais, très bien.
4: Ça, c'est vrai.
0: Et Mike, Mike aussi, ouais. Starbucks avec les effaceurs et le papier mâché. Les effaceurs, c'était vraiment le meilleur. C'est eux qui envoyaient le mieux. Le Bic, pas bien.
1: Moins bon.
0: Non, moins bon.
4: Moins percutant.
0: Moins percutant, on est d'accord. Blaster Jacks and Faithful. Et Toutou gagné, Toutou perdu qui arrive là. C'est dans 5 minutes sur Fun Radio.
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2: 6h46, les amis, c'est Fun Radio. C'est la journée nationale d'hommage aux morts pour la France en Indochine. Les amis, aujourd'hui. Indochine, je parle pas du groupe, hein. Même s'il a fait beaucoup de dégâts.

0: 7h10, c'est Fun Radio. Vous voyez qui c'est, Sophie Adeno ou pas? Pinot, Sophie
1: oui.
0: Adeno.
2: Astronaute.
1: Non, mais elle va monter dans là-haut là.
0: Elle y est déjà.
1: Elle y est déjà.
0: Ouais.
1: Première nouvelle, bah, merci pour bien
2: sortir.
0: Le mec, ça fait un mois qu'elle est partie dans l'espace.
1: Ouais, mais on s'écrit plus. Ça fait un moment que j'avais pas une nouvelle.
2: Elle t'a pas envoyé un petit message, je suis bien arrivée.
1: Soso, d'habitude, elle m'écrit plus.
0: Alors, Thomas Pesquet, qui était allé dans l'espace, était devenu Instagrammeur. C'est-à-dire que lui, il postait des photos tous les deux jours qui étaient folles, mais à un moment, tu te disais, mec, le gars fait plus de photos que moi quand je pars en vacances. Elle est dans un autre délire. Elle a fait un tuto. Mais je vous en parlerai dans 3 minutes. J'ai bloqué sur son tuto hier. Faut dire que je me suis fait chier.
2: Mais tu vas t'en servir de son tuto?
0: Bah non, je peux pas.
2: Jamais. Bah ah, non. Tu peux pas. Ah, parce que t'es pas dans l'espace.
0: Bien joué.
2: Bah ouais.
0: Bien joué, ça.
1: Mais elle fait quand même des trucs là-haut, quand même.
0: Oui, bah oui, elle bosse, oui. Elle a un métier, hein, je pense.
1: Oui,
0: hein, vraiment.
1: C'est quand elle a un petit quart d'heure.
0: Oui, oui, bien sûr. Bien. Pour l'instant, avant de vous en parler, on joue.
3: Are you ready?
0: Tout gagné, tout perdu. Charlotte est avec nous. On est à Gravelines ce matin. Bonjour Charlotte.
4: Salut Bruno, salut la famille.
2: Salut Charlotte.
0: Que fais-tu de beau dans ta vie à Gravelines?
4: Je suis assistante d'éducation.
0: Bon, très bien. Ça prend le travail à quelle heure aujourd'hui?
4: Dans une petite heure.
0: Dans une petite heure, très bien. En arrivant sur Fun Radio ce matin sans rien faire, tu as gagné 4 cadeaux.
2: Un PC portable, un HomePod mini, tu as aussi gagné ton bracelet pose téléphone de la marque Bijou et un pack Fun Radio.
0: Ces cadeaux sont à toi, mais tu dois les garder maintenant en répondant correctement à 4 questions que je vais te poser. Chaque mauvaise réponse, c'est un cadeau qui part. Ok ?
4: On est ok.
0: Première question. Le mot bug qu'on utilise en informatique vient littéralement d'un vrai insecte coincé dans un ordinateur. Vrai ou faux ?
4: Je dirais vrai.
0: Ouais. 1947, des ingénieurs d'Harvard découvrent qu'un papillon de nuit bloquait un relais électrique. L'équipe retire alors l'insecte, bug en anglais. Le colle dans le journal de bord et note qu'ils viennent de débugger le système, donc enlever le papillon. Ah, et du coup, on a gardé
2: ça. Okay. Ouais. Non, c'est marrant, c'est pour ça que Ladybug, c'est Mademoiselle Insecte, alors le dessin animé.
0: Exactement. Tu gardes tous tes cadeaux, deuxième question. Un éleveur a fait le buzz avec une vidéo où il montre qu'il a créé une armure pour protéger ses chèvres des attaques des loups. C'est vrai ou c'est faux?
4: Ah, je dirais vrai.
0: C'est vrai. Et donc, il y a une... vous imaginez une armure métallique, c'est comme un filet
2: une
0: de pêche.
2: De maille.
0: Mais en côte de maille avec des petits picots dessus.
1: Il y a la Fashion Week un peu.
0: C'est original, ouais, c'est vrai. C'est-à-dire que tu pourrais le voir à la Gay Pride. Hein, voilà. Tu gardes tous tes cadeaux. Troisième question. Les habitants de la Côte d'Or s'appellent les Côtes d'Ormois. C'est vrai ou c'est faux?
4: C'est faux.
0: Ouais, c'est faux. C'est les Côtes d'Oriens. Plus rarement, on peut dire les Costaloriens, ça marche aussi. Tu gardes tous tes cadeaux. Dernière question, c'est donc là que va se jouer l'ordinateur. La nouvelle tendance aux États-Unis chez les sociétés de pelleteuses et d'engins de chantier, c'est d'utiliser l'intelligence artificielle pour rajouter des femmes légèrement vêtues posant sur les engins pour les annonces. C'est vrai ou c'est faux?
4: Je dirais vrai.
0: Ouais, c'est tellement 2026. C'est vraiment un pas en avant, 4 pas en arrière. Quoi. C'est magnifique.
1: Travaux publics et ouais, c'est super.
0: Charlotte, c'est tout gagné.
2: Bravo Charlotte. C'est super.
0: Les 4 cadeaux partent chez toi. Je rappelle, PC portable, HomePod mini, bracelet pose, téléphone, bijoux et le pack Fun Radio. Ok chouchou?
4: Ah bah merci beaucoup, vous commencez à faire une semaine super pour moi, donc merci les amis et merci pour tous ces matins qui me donnent toujours la pêche avant de partir, donc merci.
0: C'est un amour,
2: c'est
0: vraiment
2: gentil.
0: Au revoir Charlotte.
2: Bisous Charlotte. Bisous Charlotte.
0: Dans la demi-heure, je vais vous ressortir ce son parce que je sais que vous aimez bien Disclosure avec Sam Smith. Vous vous réveillez avec Fun Radio, les copains, dans 6 minutes, il sera 7h.
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3: 6h57, c'est Fun Radio. Dans quelques instants, le coup de pression. Tous les matins, vous le savez, des auditeurs arrivent à l'antenne, doivent essayer de sortir vivants du coup de pression. Pendant une minute, je pose des questions. Si on a 3 bonnes réponses d'affilée, on part avec un cadeau. On vous paye votre essence.
4: 200 euros.
3: Ouais, c'est bien.
4: Une carte totale d'une valeur de 200 euros. Je pense que ça fait vraiment du bien. Surtout, c'est bientôt les vacances d'été. Et je pense qu'il y en a qui vont faire le plein pour partir tout l'été. Eh ben, on vous l'offre.
3: De fou. Et la carte totale, les stations totales, c'est eux qui ont plafonné, tu sais, le prix de l'essence,
4: ouais,
3: à 1,99€.
4: Ouais.
3: Donc c'est pas mal. On vous offre ça, Bruno par SMS 74 900 si vous êtes en France, 63 22 si vous êtes en Belgique. Si vous dites mais c'est quoi le coup de pression, bah c'est ça. Comment s'appelle la seule fille chez les Schtroumpfs?
5: Bleu.
3: Comment s'appelle la capitale du Sénégal?
5: Djibouti.
3: Comment s'appelle le signe formé par deux points juxtaposés sur des voyelles?
5: Une parenthèse.
3: Et tréma. Quelle est la capitale de la Pologne?
5: Paris.
3: Varsovie. Qui a écrit Les aventures de Tom Sawyer?
6: Baudelaire.
3: Non, Mark Twain. 6 au carré, ça fait combien?
5: 3-14.
3: Ça fait 36.
4: 3-14.
3: Des champions. Hein. On n'a pas que des champions. Les amis, je voudrais vous parler de Sophie Anneau. Je le disais tout à l'heure, c'est donc la spationaute, la cosmonaute, bon bref, celle qui est dans l'espace. Qui a fait un tuto, j'ai regardé ça hier, je me disais, voilà, ça fait partie des choses qui me scotchent, parce que j'aurais jamais la chance d'aller dans l'espace. Elle expliquait comment se laver les cheveux dans l'espace.
4: D'accord.
3: Et ce qui est drôle, c'est le nombre de réactions à ce tuto, que tout le monde regarde jusqu'au bout, alors qu'il y a quand même peu de chances que l'on aille dans l'espace un jour. Il y a un internaute qui a même précisé qu'il était chauve, et il a quand même regardé la vidéo.
4: Ouais, mais c'est passionnant, parce que t'as envie de savoir comment elle fait.
3: Ouais, jusqu'au bout. Alors évidemment, t'as aussi ceux qui commentent en disant ouais, bien sûr, ça a été fait en studio parce qu'on n'est pas dans l'espace. Tu vois, il y en a aussi des comme ça. Mais non, j'ai trouvé ça assez dingue.
7: C'est la vidéo d'insomnie, ça. Il est 1h du mat. Tu regardes ça.
3: C'était ça. Voilà, minuit moins le quart. Voilà, tu le vois, le gars. Bah, il était en train de regarder Sodos. Je sais pas. Vous regardez souvent des tutos ou pas
4: en
3: vrai?
4: Bien sûr. Ouais.
3: Dernier tuto que t'as regardé, c'est quoi, Sohan?
4: Moi, c'est tuto cuisine. C'était faire des glaces au yaourt. Donc ouais. En fait, maison, ça veut dire que tu prends le yaourt de ton choix, tu mets des petites framboises, machin, et tu mets au congèle. Sauf que moi, j'aime pas le yaourt blanc. Donc j'ai mis une sorte de yaourt à la vanille et tout. C'était infâme.
3: Ah. Moi, j'avais un tuto glace plus jeune, mais à l'époque où il n'y avait pas encore les tutos sur Internet, c'était tu prenais un petit gervais, tu mettais un bâton dedans, et puis hop, tu le foutais au congèle.
4: Mais
3: tu
4: oui, ressentais, mais voilà. C'est vrai. Il y avait ça.
8: Juste ça. Ouais.
3: Tu vois, c'était
8: ouais.
3: Pas mal, hein, ça. Non, mais c'est une vraie question. Est-ce que vous suivez les tutos? Et si vous avez vu un tuto récemment qui est vachement bien, m'avez partagé avec nous. 01 42 48 5000. On va faire de la radio ensemble. Dans le quart d'heure, Afrojack, si à la vie de Guetta. Mais dans le même morceau, Awake Tonight. C'est ce qui arrive sur Fun. Il est 7h.
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3: Et c'est Oriane Doro pour les infos de ce lundi. Bonjour Oriane.
9: Bonjour Bruno, bonjour à tous. Beaucoup de grisailles, des orages du Jura au Massif Central et du soleil autour de la Méditerranée.
3: Gérald Darmanin réunit les procureurs généraux ce matin.
9: Le garde des Sceaux les a convoqués pour leur demander de passer en revue toutes les plaintes concernant les enfants, soit environ 70 000 dossiers examinés d'ici le 14 juillet. Réaction à la mort de Liana, cette collégienne de 11 ans dont le corps a été retrouvé jeudi dernier dans le Gers. Son meurtrier présumé faisait l'objet de 9 procédures, notamment pour viol sur mineur. Hier, une marche blanche a réuni environ 6000 personnes à Florence pour rendre hommage à Liana. Et ce soir, des rassemblements sont prévus à 19h devant une centaine de tribunaux et devant le ministère de la Justice, à l'appel notamment de la Fondation des Femmes qui dénonce une défaillance systémique des institutions. Le ministre de l'Intérieur, lui, se dit bouleversé par la mort de l'adolescente, estimant que ce drame aurait pu être évité.
3: Laurent Nunez qui exprime sa profonde tristesse.
9: Après le crash d'un hélicoptère de la gendarmerie hier après-midi dans une forêt du Loiret près d'Orléans, un gendarme est mort, le pilote et le mécanicien. Les mécaniciens sont en état d'urgence absolue. L'hélicoptère participait aux recherches d'un adolescent disparu samedi soir qui a été retrouvé depuis. 2 mois après l'instauration de la trêve au Moyen-Orient, l'armée israélienne affirme que l'État hébreu a été visé par une nouvelle salve de missiles iraniens ce matin. Des explosions ont retenti à Jérusalem. Israël qui a également frappé des cibles militaires dans l'ouest et le centre de l'Iran. Le président américain Donald Trump a lancé un appel au calme afin de permettre à un accord de paix d'aboutir. Résultat, les cours du pétrole repartent à la hausse. Le baril de Brent augmente de plus de de 3% ce matin et dépasse actuellement les 96$.
3: On va parler de sport et tennis. C'était son premier titre de Grand Chelem hier.
9: Oui, le numéro 3 mondial Alexander Zverev a remporté la finale de Roland-Garros. L'Allemand de 29 ans a battu l'Italien Flavio Cobolli en 5-7 et un peu plus de 4 heures de jeu. Et puis en football, dernier match de préparation pour les Bleus avant le coup d'envoi de la Coupe du Monde dans 3 jours. 4 jours après sa défaite face à la Côte d'Ivoire, l'équipe de France affronte l'Irlande du Nord. C'est à 21h10 à Lille. Les Bleus disputeront leur premier match de Coupe du Monde le 16 juin contre le Sénégal.
3: On finit avec la météo de cette journée.
9: Eh bien, une nouvelle dégradation traverse la France. Le ciel est couvert, à part dans le sud, et il pleut ce matin de la Bretagne au Cotentin et du Berry à l'Auvergne. À l'est, les nuages sont menaçants. Des orages finiront par éclater de la Franche-Comté au Massif central. Des orages qui seront parfois accompagnés d'averses de grêle et de fortes rafales de vent. Autour de la Méditerranée, le soleil résiste. Le ressenti sera estival malgré des rafales à 70 km/h du Languedoc à la Côte d'Azur. Pour l'instant, il fait 14 à Deauville, 15 à Saumur, 16 à Paris, à Mérignac. Cet après-midi, il fera 21 à Sedan, 22 à Clermont-Ferrand, 24 à Issoudun, jusqu'à 26 degrés prévus à Millau.

0: Coucou les copains, lundi aujourd'hui c'est le 8 juin. Merci d'ouvrir les yeux avec nous, je m'appelle Bruno et notre mission tous les matins avec l'équipe de Bruno sur Fun Radio, c'est vous permettre d'attaquer une journée un peu détente. Voilà. C'est-à-dire qu'au moins quand vous arrivez au boulot, si le boulot vous stresse, avant vous avez une petite bulle où vous êtes, petite bulle protectrice. J'aime bien ça. Comme vous, c'est un peu comme si vous étiez des enzymes ou des agents protecteurs dans une pommade, c'est pas mal ça. Hein,
1: sur LinkedIn, on dit ta safe place.
0: Évidemment. Il y a Sohan qui est là ce matin. Il y a Karina.
2: Bonjour.
0: Il y a Pino.
3: Salut.
0: On va vous accompagner jusqu'à 10h du matin. Il y a plein de choses là ce matin. Dans une demi-heure, il y a Karina qui va nous parler d'une technique pour traquer les infidèles. Ça vient des États-Unis.
2: Ouais. Voilà. Et on est toutes concernées, on peut
0: exactement
2: toutes le faire.
0: Alors attention, infidélité masculine.
2: Oui.
0: Ça ne marche que dans ce sens-là. C'est-à-dire oui, que si vous êtes une femme et que vous pensez que votre mec ou votre meuf vous trompe, on a une technique infaillible. Enfin, Karina est tombée sur une technique infaillible. Les haters de Sohan, ça va arriver également. Ouais. Ce sera aux alentours de 7h30 après les infos. C'est Sohan qui récupère des messages de haters laissés sur les réseaux sociaux de personnalités. Elle lit le message. On doit deviner quelle personnalité est incriminée. On a qui au menu ce matin?
2: On a une future reine d'un pays.
0: Ah. Non, voilà. Oui, d'accord. Donc,
2: on
0: un gros dos.
2: Un okay, gros dos.
0: Très bien. Et le haters de l'équipe, c'est qui?
2: C'est soit Pino, soit toi. J'arrive pas à me positionner.
0: Bah, fais les deux.
2: Bah, non, en fait, c'est un commentaire, mais je ne sais pas s'il est destiné à Pino ou toi.
0: Ah, d'accord.
2: Non, c'est pour ça.
0: Ah, tu veux dire que c'est sur un des mecs de l'équipe?
2: Exactement, ouais.
0: Ok, très bien. Bon, bah, on verra. Comme ça, on va essayer de deviner. Il y a 5000 euros cash à vous offrir. 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Mais pour l'instant, voici le du con. Toutes les heures, vous le savez, on a un du con. Un du con, c'est quelqu'un qui est dans l'actu, mais qui ne fait pas la une de l'actu. Mais comme c'est de l'actu qui nous fait marrer, on vous en parle le matin. Notre du con, c'est Sohan, qui est tombé sur cette nana qui bosse. Elle est agente d'escale, en fait. Elle bosse pour une compagnie aérienne.
2: C'est lunaire. Donc, en fait, il y a 7 passagers qui sont âgés de 70 à 90 ans. C'est quand même important, l'âge. Ils sont âgés.
0: Ouais.
2: Et en fait, ce sont 5 ressortissants mauriciens. Ils devaient embarquer à l'aéroport de Nice, ok? Mmh. Donc, du coup, ils ont une escale et à ce moment-là, ce qui se passe, c'est que cette nana en question confond l'île Maurice et la Mauritanie.
0: Ah bah rien à voir, c'est-à-dire que la Mauritanie c'est en Afrique et l'île Maurice c'est dans l'océan Indien.
2: Et donc du coup ils n'ont pas pu embarquer pour aller à leur destination parce que du coup le visa n'était pas bon, etc.
0: Ah bah
2: etc.
0: Oui.
2: Ils ont mis dans une autre porte, donc ça veut dire que ces 7 passagers
0: Sont encore à Nice là au moment où
2: ils sont encore à Nice.
0: Ah,
2: donc la police est intervenue, etc. parce que personne n'a compris et ils ont entre 70 et 90 ans juste parce qu'elle a eu un problème de géographie. Voilà, on en est là aujourd'hui.
4: Comme quoi la géographie, hein.
0: Ça peut aider.
2: Ça peut aider.
0: Bah surtout si tu bosses dans le milieu aéronautique, tu vois. Quelque part, c'est pas complètement con d'avoir 2-3 notions de géo. 7h07, Fun Radio, Dance Music, Afrojack, Sia, David Guetta. Pour attaquer l'heure, c'est Awake Tonight.

0: 6. Bienvenue sur Fun Radio. C'est une des infos de ce week-end. Bernadette Chirac s'est éteinte ce week-end à l'âge de 93 ans. C'était la veuve de l'ancien président de la République, ancien maire de Paris, Jacques Chirac. On pense évidemment à toute la famille Chirac, mais on pense également à tous les dyslexiques qui ont envoyé leurs condoléances à Kenji Girac.
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0: Bonjour Ludovic.
2: Bonjour à vous.
3: Salut Ludo.
0: Ludo, tu es à Toulouse, tu fais quoi dans la vie?
2: Fonctionnaire, okay. En mairie.
0: En mairie, très bien. À la mairie de Toulouse?
2: Oui.
0: Oh, classe. Donc sur le Capitole, quoi. Sur la place du Capitole.
2: Exactement.
0: Ouais, l'endroit est magnifique. L'endroit est magnifique. Ludovic, ce matin, je te propose de gagner une carte totale d'une valeur de 200 euros. Ok?
2: Oui.
0: Vu la période, ça fait toujours plaisir d'avoir 200 euros d'essence gratos. Pour la gagner, c'est simple. Tu vas jouer au coup de pression. Je te pose des questions pendant une minute. Ton but, c'est me donner trois bonnes réponses. Mais j'ai besoin de trois bonnes réponses à la suite. Si tu te plantes, tu repars à zéro. Pourquoi le coup de pression? Parce que tu es obligé de répondre aux questions que je te pose. Et surtout, tu n'as pas le droit de passer.
2: Ok.
0: Est-ce que tu es prêt, Ludovic?
2: Je suis prêt.
0: Top chrono. De quel pharaon l'archéologue Howard Carter a-t-il découvert le tombeau en 1922?
2: Toutankhamon.
0: Un point. Quel est le point d'ébullition de l'eau en degrés Celsius?
2: 100 degrés.
0: Deux points. Quel explorateur a découvert le Canada pour la France? Au revoir.
3: Ouais. Aïe,
0: à bientôt,
3: aïe, aïe, aïe.
0: Ludovic.
2: Merci à vous.
3: Bisous.
4: Dommage, j'ai bien commencé.
0: On part à Vornay. Oui, j'étais assez confiant sur le gars. On part à Vornay ce matin. Vornay, c'est dans le Cher de mémoire. Et c'est Margot qui est avec nous. Bonjour, Margot.
3: Salut, Margot.
4: Margot.
3: Margot.
0: Au revoir, Margot.
3: Au revoir, Margot.
0: Jérôme est avec nous à Janzé. Bonjour, Jérôme.
5: Bonjour, l'équipe.
3: Salut, salut. Jérôme.
0: Animateur sportif et culturel, c'est bien ça?
5: C'est bien ça.
0: Jérôme, t'es prêt?
5: Oui.
0: Top chrono. Quel explorateur a découvert le Canada pour la France?
3: Ah oui, là, il n'y a pas de... Ouais,
4: elle a
3: d'accord.
4: Pas démarré la moto, là.
0: Au revoir, Jérôme.
3: C'était
0: très rapide. Aurélien?
6: Oui, allô?
0: Oui, bonjour Aurélien, ça
6: bonjour.
0: Va bien?
6: Oui, ça va très bien.
0: Bon, bienvenue sur Fun Radio, Aurélien. Aurélien, t'es prêt?
6: Ouais. Ça marche.
0: Et bah top chrono. Mais dis-moi, quel explorateur a découvert le Canada pour la France?
6: Christophe Colomb.
0: Non, Jacques Cartier. De quelle couleur est le maillot du leader du Tour cycliste d'Italie, le Giro?
6: Rose.
0: Oui, un point. Combien de consonnes compte l'alphabet français?
6: 22.
0: Non, 20. Dans quelle ville se trouve le siège de l'ONU?
6: New York.
0: Un point. Quel arbre produit des glands?
6: Le chêne.
0: Deux points. Qui a fondé Rome selon la légende?
6: Romus.
0: Oh, il a dit quoi? Il a dit Romus. Ah ouais, non, c'est pas. Quel pays a pour capitale Wellington?
6: Nouvelle-Zélande.
0: Un point. Comment s'appelait le navire sur lequel Christophe Colomb a débarqué en Amérique?
6: L'Embarcadère.
0: Non, Santa Maria. Quelle science étudie les fossiles?
6: L'Égypte.
3: C'est dommage.
0: Au revoir Aurélien.
6: Au revoir.
3: Bye. Et toi tu te régales. Il est trop content.
0: Mais tu sais quoi, c'est un plaisir coupable. Mais j'adore ce jeu. Ce jeu est complètement con, mais il marche, il cartonne tous les matins et il reviendra demain matin, bien sûr. 7h15, c'est Fun Radio. Vous allez en bouffer du foot. Oh que oui, parce que ça commence dans moins d'une semaine. C'est l'hymne de la Coupe du Monde.

0: Le démarrage, c'est quand de la Coupe du Monde?
1: C'est jeudi soir.
0: Jeudi soir. Ouais, premier match, c'est quoi?
1: Mexique-Afrique du Sud.
0: Et donc, on te verra sur M6.
2: Oui.
0: Dès jeudi.
2: Ouais.
0: Ok. Donc, après le match ou avant le match?
2: Avant et après.
0: D'accord, ok. Et c'est qui va animer l'émission dans laquelle
2: c'est? C'est Ophélie Meunier et Smaïl Bouabdella.
0: D'accord. Pourquoi c'est pas toi?
2: Bah, parce que je suis pas Ophélie Meunier.
1: Et faut pas qu'elle se goure avec les lancements de zone interdite, hein, parce que l'anglais. <y a tout,
0: rire> Oui, mais toi, tu te connais en foot.
2: Bah oui, mais c'est les choix. Enfin, après, elle est très bien dans son rôle.
0: Toi, t'es canon en foot.
2: Bah, c'est gentil, merci.
0: T'es canon, mais c'est vrai. Non, mais t'es canon tout court, mais surtout, tu t'y connais en foot. Non, mais c'est vrai. C'est souvent, ils prennent des nanas pour faire genre, on met des nanas pour parler football, mais qui connaissent, pour le coup, Soen, elle vit foot.
1: Bah oui.
0: Non, mais c'est vrai, c'est la seule meuf qui connaît vachement bien le foot que je connaisse, quoi.
2: Bah, t'as Estelle Denis. Tu connais Estelle Denis?
0: Ouais, bah c'est pour ça que je te dis que t'es la seule meuf qui s'y connaît vraiment.
1: Ça se trouve, Carina, depuis le début, elle est fan de foot.
2: Ouais, c'est ça. Non. C'est foot incognito. Non.
0: Bonjour, Jessica.
3: Salut la famille.
2: Salut Jessica.
0: Dernier tuto que t'as regardé, on parlait des tutos là tout à l'heure. C'est quoi le dernier tuto que t'as suivi, toi?
3: Le dernier tuto que j'ai suivi, c'est pour connecter deux applications, deux logiciels ensemble avec un espèce de truc qu'on appelle connecteur et ça m'a rendu ouf.
2: Ah, bien sûr.
0: Moi, j'ai fait ça, tuto informatique, c'était pour débloquer un vieil iPad dont j'avais oublié le code.
2: Et t'avais réussi?
0: Ouais, j'ai réussi.
2: Et tu t'es senti un peu dans la peau d'un hacker?
0: Je me suis dit, bah, ça veut dire que je peux chourer n'importe quel iPad. Et en fait, c'est très simple, hein, du coup. Hein,
1: Nous, dans l'équipe, on a Soane. Je pense que niveau hacking, on est tranquille. Hein, parce que l'autre jour, pour envoyer un dossier à la SACEM, elle a mis environ 3h30.
2: Mais c'est une brêle.
0: Jessica, à l'arrivée, est-ce que ça a marché surtout? C'est ça la question?
3: Eh ben, l'idée, c'était de faire économiser des sous à mon asso parce que ben, ça coûte cher un intégrateur. Eh ben non, j'y ai passé des heures, j'y suis pas arrivée.
0: Ah merde.
2: Bon. Bah change de tuto.
0: Oui, c'est ça. Jessica, tu passes une belle journée?
3: Bonne journée la famille, à bientôt, merci.
0: C'est un ordre, allez. Attention, c'est un ordre hein, Jessica, je t'oblige à passer une bonne journée.
3: J'avoue.
0: Bon, et je le ferai. Mais elle commence bien avec fun. Est-ce que ce son, c'est pas bien pour attaquer le lundi? Disclosure Sam 6 tout de suite.
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0: 7h25, c'est Fun Radio. On apprend ce matin que la production de la Star Academy est entrée en contact avec Céline Dion pour lui demander d'être la marraine de la prochaine édition. Et là, vous voyez, j'ai passé plus de temps à vous lire cette info qu'elle ne passera de temps avec les Adécadémies. Pour vous dire. Fun Radio, à l'ancienne, mais ça fait plaisir. Disclosure, tout de suite.

0: La naissance de Sohan doit arriver dans une minute là sur Fun Radio, mais pour l'instant, Karina nous avait promis de nous donner une info. Et cette technique qui permet à coup sûr de déceler l'infidélité d'un homme.
1: Ouais, ça vient des États-Unis, c'est une nouvelle tendance, ça s'appelle le divorce dust. Donc je traduis, c'est la poussière de divorce en français, et c'est né aux États-Unis. Et en fait, c'est des femmes qui mettent des paillettes, d'accord, sur leur quand elles se maquillent, okay, pour éviter de devenir maîtresse malgré elles. Ça veut dire que quand elles vont sortir avec un homme, les paillettes, s'ils s'embrassent, vont se transférer sur le visage et du coup, cet homme-là, quand il rentrera chez lui, sa femme lui dira « Qu'est-ce que c'est que ces paillettes ?» Et du coup, il y a toute une solidarité comme ça qui est en train de s'organiser sur Internet.
2: Ah, c'est en sororité.
1: Un peu sororité.
3: Un coup d'aspirateur et puis c'est terminé.
1: Eh ben non, parce que les paillettes, ça tient énormément.
0: Ah, ça beaucoup. Vendredi matin,
3: oui,
0: t'avais une paillette qui était accrochée sur une joue, Pino.
3: Ouais. J'ai trompé personne, moi.
2: Il n'a pas le temps.
3: J'ai pas le temps.
0: Elle venait d'où, cette paillette?
3: Écoute, paillette dans ma vie, Kevin.
1: Ouais, tu te défends beaucoup trop mal. Et encore, là, c'est pas ta femme, hein, c'est que Bruno. Hein.
3: Ouais, mais il me regarde comme ma femme.
0: Oui, c'est la gourmandise. C'est la gourmandise qui me fait parler. UGL, après les infos, Jamaican, c'est Fun Radio. Il est 7h30.
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0: Les infos avec Oriane Doro. Bonjour Oriane.
5: Bonjour Bruno, bonjour à tous. De la pluie sur le nord-ouest, des orages du Jura au Massif central et un temps estival dans le sud-est.
0: Une réunion est prévue dans une heure au ministère de la Justice.
5: Gérald Darmanin a convoqué les procureurs généraux pour leur demander de passer en revue toutes les plaintes concernant les enfants, soit environ 70 000 dossiers à examiner d'ici le 14 juillet. Réaction à la mort de Liana, cette collégienne de 11 ans dont le corps a été retrouvé jeudi dernier dans le Gers. Son meurtrier présumé faisait l'objet de 9 procédures, notamment pour viol sur mineur. Hier, une marche blanche a réuni environ 6 000 personnes à Florence pour rendre hommage à Liana. Et ce soir, des rassemblements sont prévus à 19h devant plus de 150 tribunaux et devant le ministère de la Justice, à l'appel notamment de la Fondation des Femmes qui dénonce une défaillance systémique des institutions. Le ministre de l'Intérieur, lui, se dit bouleversé par la mort de l'adolescente, estimant que ce drame aurait pu être évité. Une nouvelle victime des baïnes sur la côte atlantique. Un homme âgé d'une trentaine d'années est mort hier à Cap-Breton dans les Landes après avoir été emporté par le courant. Le drame a eu lieu sur une plage non surveillée. Fin mai, 4 personnes s'étaient noyées de la même façon sur les côtes de la Gironde.
0: La fin du cessez-le-feu au Moyen-Orient.
5: 2 mois après l'entrée en vigueur d'une trêve fragile, Israël a mené des frappes contre l'Iran cette nuit après avoir été la cible de missiles. Une réponse de Téhéran aux bombardements israéliens sur la banlieue sud de Beyrouth, bastion du Hezbollah pro-iranien. Une explosion également retentit à Jérusalem. Le président américain Donald Trump appelle à la retenue et à la reprise des négociations.
0: Du tennis, c'est sa première victoire de Grand Chelem.
5: L'allemand Alexander Zverev, numéro 3 mondial, a remporté la finale de Roland-Garros hier soir en battant l'italien Flavio Cobolli en 5-7. Chez les femmes, c'est la russe de 19 ans Mira Andreeva qui a remporté le tournoi samedi face à la jeune polonaise Maya Ralinska. Et puis en football, dernier match de préparation ce soir pour les Bleus, à 3 jours du coup d'envoi de la Coupe du Monde aux États-Unis et à 8 jours de l'entrée en lice de la France, ce sera contre le Sénégal. Les joueurs de Didier Deschamps affrontent l'Irlande du Nord ce soir à Lille, c'est à 21h10. Objectif, faire oublier la défaite contre la Côte d'Ivoire, c'était jeudi dernier à Nantes.
0: On finit avec la météo de cette journée.
5: Eh bien, une nouvelle dégradation traverse le pays. Le ciel est couvert à part dans le sud et il pleut dès ce matin de la Bretagne au Cotentin et du Berry à l'Auvergne. À l'est, les nuages sont menaçants. Des orages éclatent de la Franche-Comté au Massif central. Des orages qui seront parfois accompagnés d'averses de grêle et de fortes rafales de vent. Autour de la Méditerranée, le soleil résiste. Le ressenti sera estival malgré des rafales à 70 km/h du Languedoc à la Côte d'Azur. Pour l'instant, il fait 6 degrés à Tignes, 14 à Amboise et à Douarnenez, 15 à Alès, 18 à Sartène. Cet après-midi, il fera 17 à Avranches, 18 à Pornic, 20 degrés à Lambersart, 22 à Paris et à Orange.
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0: Demim Pala Dracula, c'est ce qui arrive dans la demi-heure. Et je vous passerai Jennifer Lopez également, remixée par Guetta. Je m'appelle Bruno, soyez les bienvenus sur Fun Radio, les amis. Karina.
1: Bonjour.
0: Sohan.
1: Bonjour.
0: Gino.
3: Salut.
0: Toute l'équipe est là et un bisou à Gagal Derit qui vient de m'envoyer. Salut Bruno et toute l'équipe. Merci de me faire rire tous les matins. Vous êtes une équipe incroyable. J'écoute Bruno depuis mes 8-9 ans. J'en ai 23 aujourd'hui. Donc merci de m'avoir accompagné depuis si jeune. Continuez comme vous êtes. Bah, et bisous à toi mon pote.

0: Alexander Zverev a remporté son premier Roland-Garros à 29 ans. On en a parlé hier déjà sur Fun Radio. Voilà, ça y est, Roland-Garros c'est terminé. On peut tous arrêter de faire semblant d'être fan de tennis maintenant.
1: Qui sont les haters? Qui mais qui?
0: Les haters de Sohan, comme chaque matin, Sohan nous lit des messages de haters laissés sur des réseaux sociaux de personnalités. On écoute le message et on doit essayer de deviner quelle personnalité est incriminée.
2: Ah, voilà l'armoire à glace. Lui, c'est vraiment un gros tocard. Oh,
0: Teddy Riner.
2: Oui.
3: Ah, c'est Teddy Riner.
2: Mais c'est incroyable. Oui, c'est Teddy Riner.
0: Ouais.
2: Ben, j'allais dire, parce il est courageux, ce hater. Tu l'as vu?
0: Je l'ai vu au Grand Prix de Monaco.
2: Ah, je crois que t'avais vu le commentaire. Ah, exactement, non. Il était invité au Grand Prix de Monaco. Il y avait de la rosta. Hein, je peux vous dire que ça défilait. Et donc il y a eu ce commentaire où armoire à glace. C'est vrai qu'il y avait quand même un indice parce qu'il est quand même costaud, oui, bon, il est mastoc.
0: Mais je me doutais que c'était pas Paul Mirabel, tu vois.
2: Oui, non, pas du tout. Mais non, il va avoir du courage.
0: Les vrais rosta que j'ai vu pour le coup, tu vois. Alors oui, il y avait un peu du pique assiette, mais Michael Douglas avec Catherine Zeta-Jones.
2: Ah oui, non, quand même.
4: Ouais, bien sûr. Ça c'est la classe.
2: Ah, c'est incroyable. Bah, il y avait Laurie Tillman aussi. Qui était là.
0: Ben oui, parce que c'est la chérie de Paul Mirabel.
2: Exactement. Ouais. Allez, deuxième metteur.
0: Il faisait un rendez-vous en terrain connu, je crois.
2: Franchement, je l'adore, mais elle est toujours habillée comme ma grand-mère. Donc c'est un peu comme Pino, c'est du Pino style. Pino, quand il tag quelqu'un, il dit, ah lui, je l'adore. Hein. Mais oui. Non. Non, mais je t'assure, je l'adore, c'est ma copine. Mais quin, ça c'est Pino, c'est le Pino style.
4: Ah ouais, non.
3: Et alors, du coup, là, c'est une actrice.
2: C'est une future reine.
3: Une future reine, c'est Kate Middleton.
2: C'est Kate Middleton, exactement. Elle a fait une apparition. Alors, moi, je trouve qu'elle est très très chic. C'est une femme qui est extrêmement chic et elle s'est fait tacler sur sa tenue. C'est une longue robe. C'est vrai qu'elle va pas montrer forcément toutes ses jambes. C'est une grande dame. Voilà, elle a des codes à respecter.
3: Mais oui,
2: elle est très bien habillée.
3: Elle est obligée de porter ça.
2: Mais bien sûr,
0: moi,
2: elle est très belle.
0: Je l'aime autant que Lady Di.
2: Ouais, je suis d'accord. Elle a une classe naturelle, ouais. Cette femme.
3: Mais tu sais qu'elle t'aime beaucoup aussi. Hein.
0: Mais je sais, écoute, je suis ravi de ça.
4: Vous n'avez pas pu vous rencontrer, mais ça va se faire.
0: Je pense. De toute façon, à un moment ou l'autre, je serai obligé d'intervenir dans la royauté britannique.
4: Bah, bien sûr.
0: Là, pour l'instant, je me positionne
3: tu
0: pas.
3: Laisses
0: mais
3: faire.
0: T'as pas le temps. Viendra, mais... ça va suivre son cours doucement.
2: On retourne au Grand Prix avec ce hater. Je le trouve pas beau et aucun charisme. C'est un invité qui était présent au Grand Prix.
4: C'est un humoriste.
2: C'est un humoriste.
3: C'est français.
0: Paul Mirabel, du coup.
2: C'est Paul Mirabel, du coup, exactement. Paul Mirabel, qui a fait son apparition. Alors, c'est étonnant. Paul Mirabel a beaucoup de haters. Mais vraiment beaucoup. À chaque fois que je vais sur son profil, il en a beaucoup.
0: C'est bon signe. Plus tu as des haters, plus t'es connu et reconnu. Donc,
2: ouais,
0: en vrai,
2: c'est vrai.
0: C'est aussi,
2: ouais, c'est
0: ça fait
2: clivant,
0: partie du truc.
2: Ouais,
3: après,
2: vrai.
3: On lui demande pas d'être beau.
2: Mais non, c'est vrai.
3: Tu vois.
2: Oui, non, mais complètement. T'as raison.
0: On lui demande d'être drôle.
2: Il est beau, enfin.
3: Oui,
0: c'est drôle,
2: c'est fou, quoi, surtout.
0: Mais tu sais, la beauté, c'est tellement subjectif.
2: Oui, je suis d'accord,
0: moi,
2: c'est comme un tableau.
0: Il y a des gens que je trouve beaux, que vous n'allez pas aimer, et puis, pareil, il y a des gens que vous trouvez canon, qui moins me font chier, en fait, tu vois.
2: Ouais,
0: et
2: non,
0: puis,
2: c'est
0: heureusement,
2: clair.
0: Tu vois.
3: Puis, ça dépend à quel moment de la journée aussi, tu demandes, est-ce que quelqu'un est beau, tu vois.
0: Enfin, moi, en si fin j'étais, soirée, si j'étais gay, en vrai, si j'étais gay.
4: Ouais.
0: Je le trouverais un peu maigre.
3: Un peu maigre. C'est quoi maigre? C'est comme maigre.
0: C'est comme maigre, mais gentil.
2: Ah,
0: quoi,
2: un peu gringalé.
0: Un peu maigre. Ouais.
2: D'accord. Okay.
4: Maigrichon.
2: Toi, t'es plus Teddy Riner, toi.
0: Excuse-moi. Si je devais avoir une expérience homosexuelle, ce serait pas avec Teddy Riner, tu vois.
3: Oh, mais t'es pas aventurier.
0: Je veux pas finir en déambulateur.
4: Moi, ce serait mon style. Hein? Teddy Riner, moi, je pourrais, moi.
2: C'est vrai? Ah, mais toi, Teddy Riner.
0: Si je devais avoir une expérience gay, Pino serait avec toi.
4: D'accord.
0: C'est complètement le genre, c'était mon.
3: Ouais, tu prends pas de risque, hein.
4: Il y a une pub de 5:48 bientôt. Ça nous laisse 3 minutes.
0: 3 fois plus qu'il ne nous en faut.
2: Allez, il est 8h maison. Alors, je vous le dis, il est destiné soit à Bruno, soit à toi, Pino. À part si les personnes pensent que Karine et moi, on est des hommes, à voir. C'est très court. Gros con d'abruti.
3: Ah,
2: et c'était au singulier.
0: Ça marche pour nous deux, je pense. Hein.
4: Oui.
2: Gros con d'abruti. Qui le prend?
0: Écoute, ouais,
2: moite-moite.
3: Faites moitié-moitié. Il y a un con et un abruti.
0: Gros et con, et je te laisse le abruti.
4: Oh, même gros et con. En fait, non, ça marche pour les deux. Si on divise le message, ça marche.
2: Ok.
0: Non, on prend, merci. C'est quoi, comment s'appelle le hater?
2: J'ai pas le nom, je prends plus les noms.
0: Bon, merci à toi, en tout cas, ça fait toujours plaisir. Tame Impala, Dracula, c'est tout de suite. Et c'est sur Fun Radio, et puis 5000 euros cash à vous offrir, les copains. 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
1: Bonjour Bruno, bonjour la famille. C'est une belle journée qui commence. 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
3: 7h47, c'est Fun Radio. Je fais une vanne et je vous annonce une fin de carrière juste après.
4: Ah, vas-y.
3: Ok. Bah, j'ai le droit.
4: C'est maintenant.
5: Ouais, t'as le droit.
3: Ouais, c'est maintenant.
4: Allez, go.
3: Non, parce que je viens de tomber sur une info. Il y a une comédie musicale sur la victoire des Bleus en 1998 qui est en train de se préparer.
4: Ouais.
3: Et je me dis, ce serait génial si Zidane s'occupe des mises en scène et Didier Deschamps.
4: Bravo. C'est pas vrai.
3: Allez.
4: Excellent.
3: C'est excellent.
4: Non,
3: au revoir tout le monde. J'arrête là-dessus. Merci de m'avoir suivi et bravo. À l'année prochaine.

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0: 5000 euros cash, c'est ce qu'on vous offre tous les matins sur Fun Radio. Elle le sait, Julie, c'est bien pour ça qu'elle s'est inscrite. Bonjour Julie.
3: Super. Bonjour Bruno, bonjour la famille.
4: Salut.
0: La Suze sur Sarthe.
3: Oui.
0: Tu fais quoi là-bas dans la vie?
3: Moi, je suis auxiliaire de périculture.
0: Bon, t'as 30 ans, la vie est belle?
3: La vie est belle. Bon, je suis avec vous, c'est trop bien.
0: Mais bah, écoute, c'est un plaisir partagé. Tu nous écoutes depuis longtemps ou pas, Julie?
3: Oui, parce qu'en fait, mes parents écoutaient déjà Fun Radio, donc...
0: Ça s'appelle la transmission, voilà, j'aime ça. Julie, bon, tu connais les règles du jeu, elles sont injustes, mais bien sûr, tu les acceptes.
3: Oui.
0: Je te pose 5 questions. Chaque bonne réponse, c'est 1000 euros, ça veut dire 5000 euros pour toi, peut-être, à l'issue du jeu. Mais dans les 5 dernières secondes, on appellera un voleur, quelqu'un qui, comme toi, s'est inscrit par SMS, mais il s'est inscrit vendredi matin. D'accord. S'il décroche ce matin sans dire allô ni bonjour, mais juste Bruno sur Fun Radio, il volera tout ton argent.
3: Ok.
0: J'ai deux thèmes de questions. Tu veux jouer avec lequel? Premier thème, le nom latin des villes françaises sous l'Empire romain. Ça, c'est pour quand Astérix partait en week-end. Deuxième thème, les sodas chelous qui donnent pas super envie d'en boire.
3: On va prendre les sodas chelous.
0: Ouais, je savais que t'allais faire ça, mais putain, je te jure, les villes en latin, c'était simple comme tout. Mais bon, trop tard, t'as choisi. On y va. Mais oui, souvent, je vous dis, les gars, méfiez-vous sur les thèmes. Des fois, vous vous dites, oh, il y a latin, ça fait peur. Mais là, pour le coup, c'était facile.
3: Non.
0: On y va avec ta première question sur les sodas. En Asie, il existe un soda à la ruche d'abeilles ou au nid d'oiseau.
3: Au nid d'oiseau?
0: Ouais. Le Wonder Farm Bird Nest. 1000 euros, deuxième question. Au Canada, il y a un soda qui existe qui est au bacon ou au cheddar?
3: Au bacon?
0: Ouais, Jones Soda Bacon Flavor. C'est un délire. 2000 euros, troisième question. La marque Dry Soda a sorti un soda à la lavande ou au tournesol?
3: À la lavande?
0: Oui.
3: Oui.
0: Le Dry Soda Lavender. 3000 euros, quatrième question. Il existe un soda américain au chicken wings ou au pulled pork?
3: Au pulled pork?
0: Non. Le buffalo wings soda a un parfum de chicken wings. Tu restes à 3000, dernière question. La Suisse a lancé un soda goût oignon ou goût ail?
3: Ail.
0: Ouais.
3: Oui.
0: La Obama's Black Garlic Soda.
4: Tu le bois pas en soirée, ça.
0: Je déconseille pour un date, en tout cas. Bon, Julie, écoute, t'as bien fait de pas m'écouter. T'as 4000 euros cash.
4: C'est bien, ça.
0: Ouais, 4000.
3: Ah bah, c'est génial.
0: La somme est validée. Tu fais quoi avec le pognon?
3: Avec le pognon, je pense que j'ai des réparations à faire sur la voiture. Les fins de mois, franchement, ça me ferait trop du bien. C'était que du hasard, en plus mes réponses, franchement j'ai eu trop de chance. Oh là là.
0: Eh ben on va croiser les doigts pour que la chance continue. Vendredi matin, j'ai donné 15 secondes au voleur. J'ai reçu 23 SMS en 15 secondes vendredi. C'est donc un de ces 23 numéros de téléphone qui a été tiré au sort pendant que tu étais en train de jouer.
3: Oui.
0: La personne que je vais appeler maintenant ne sait pas qu'elle a été tirée au sort. Je l'appelle en direct. Elle va avoir 5 secondes pour décrocher. Réflexe quand quelqu'un t'appelle, c'est allô. La personne dit allô, elle est éliminée. Autre réflexe du matin, mais qui c'est qui me fait chier avant 8h? Et tu décroches pas.
3: Ouais.
0: Il faut tout ça pour que tu gardes ton argent. Par contre, si la personne que j'appelle décroche en disant Bruno sur Fun Radio, elle vole tes 4000. On est d'accord, Julie?
3: On est d'accord.
0: J'appelle quelque part, en France ou en Belgique. C'est dans 3 minutes. Et c'est en direct sur Fun Radio.
1: Le

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2: Julie a joué avec nous il y a 3 minutes. Elle est auxiliaire de puériculture à la Suze sur Sarthe, dont le département de la Sarthe, et elle a gagné 4000 euros. Julie,
3: oui.
2: C'est le moment où nous allons appeler un voleur ou une voleuse.
3: Monsieur Cisque,
2: vendredi matin, j'ai donné 15 secondes au voleur pour s'inscrire. 23 SMS reçus, c'est un de ces textos que j'appelle maintenant en direct. La personne décroche en disant Bruno sur Fun Radio, elle vole tes 4000. Tout autre cas de figure fait que tu gardes l'argent. Ok ?
3: Ok.
2: Julie, j'appelle quelque part en France ou en Belgique.
4: Bruno sur Fun Radio.
2: Bonjour, comment tu t'appelles?
4: Franck.
2: Franck, tu habites où? Tu fais quoi dans la vie?
4: Je suis carrossier peintre et j'habite dans le département de l'Eure.
2: T'as quel âge, Franck?
4: J'ai 35 ans.
2: Bon, Julie, je suis désolé.
3: Ouais.
2: Tu l'as entendu, c'est le voleur qui a décroché ce matin. Franck, t'es en train d'écouter la radio ou pas?
4: Ouais, je m'en vais au boulot là.
2: Bon, et tu viens de gagner 4000 euros cash.
5: Bravo, Franck.
4: Ouais, super.
5: Tu l'as fait propre?
4: Je suis désolé pour l'auditrice.
3: C'est pas grave, c'est
2: le jeu. Et c'était la règle. Elle l'avait accepté. Franck, l'argent part chez toi. Mon pop, tu me confirmes que depuis vendredi, personne t'avait appelé ici pour te dire que tu passerais en direct à la radio?
4: Non, personne.
2: Et voilà. L'argent part chez toi, on t'embrasse.
4: Ça marche, merci.
5: Bisous,
2: Julie,
5: bisous.
2: On t'embrasse également. Et peut-être que tu seras voleuse un jour.
3: Peut-être. Je t'en prie, je continuerai de vous écouter tout pareil.
5: C'est gentil.
2: Un amour. Vous voulez être le voleur de demain?
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2: Vous avez compris le principe, hein? Vous avez juste à décrocher, vous dites Bruno sur Fun Radio et vous gagnez de l'argent sans rien faire. Peut-être que vous êtes un nouvel auditeur de Fun Radio, ça vaut le coup de tenter l'inscription.
1: Tu as 4 secondes.
2: Mais il va falloir faire vite. Au top chrono, vous envoyez Bruno par SMS et écrivez déjà le message. Commencez, lancez, voilà, écrire un message. Voilà, tapez Bruno. Comme ça, quand je donne le top chrono, vous êtes sûr d'arriver dans les 4 secondes. Le numéro pour envoyer, c'est 74 900. Là aussi, prenez de l'avance, écrivez. 63 22 pour la Belgique. Je vous donne le tip, ça pourrait être dans les tout premiers et être sûr d'être appelé demain matin. Au top chrono, vous envoyez ça par SMS. Je vous appelle demain matin, vous dites Bruno sur Fun Radio. Et l'argent est pour vous. 3, 2, 1, top chrono.
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2: 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C'est dans un quart d'heure. 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
2: Les infos, c'est avec Oriane Doro. Bonjour Oriane.
7: Bonjour Bruno, bonjour à tous. Beaucoup de grisailles, des orages, du Jura au Massif Central et du soleil ce matin autour de la Méditerranée.
2: Et bien sûr, cette réunion, Gérald Darmanin qui réunit les procureurs généraux là maintenant.
7: Oui, le garde des Sceaux les a convoqués dans une demi-heure pour leur demander de passer en revue toutes les plaintes concernant les enfants, soit environ 70 000 dossiers examinés d'ici le 14 juillet. Réaction à la mort de Liana, cette collégienne de 11 ans dont le corps a été retrouvé jeudi dernier dans le Gers. Son meurtrier présumé faisait l'objet de 9 procédures, notamment pour des viols sur mineurs. Hier, une marche blanche a réuni plus de 6000 personnes à Florence pour rendre hommage à Liana. Et ce soir, des rassemblements sont prévus à 19h devant environ 150 tribunaux et devant le tribunal, le ministère de la Justice, à l'appel notamment de la Fondation des Femmes qui dénonce une défaillance systémique des institutions. Le ministre de l'Intérieur, lui, se dit bouleversé par la mort de l'adolescente, estimant que ce drame aurait pu être évité.
2: Laurent Nunez, qui exprime sa profonde tristesse.
7: Après le crash d'un hélicoptère de la gendarmerie hier après-midi, dit dans une forêt du Loiret près d'Orléans, un gendarme est mort. Le pilote et le mécanicien sont en état d'urgence absolue. L'hélicoptère participait aux recherches d'un adolescent disparu samedi soir, retrouvé depuis. Deux mois après l'instauration de la trêve au Moyen-Orient, l'armée israélienne affirme que l'État hébreu a été visé par une nouvelle salve de missiles iraniens. Des explosions ont retenti à Jérusalem ce matin. Israël qui a également frappé des cibles militaires dans l'ouest et le centre de l'Iran. Le président américain Donald Trump a lancé un appel au calme afin de permettre un accord de paix d'aboutir. Résultat, les cours du pétrole repartent à la hausse. Le baril de Brent augmente de plus de 3% ce matin et dépasse actuellement les 96$.
2: Du tennis, et c'est son premier titre de Grand Chelem.
7: Le numéro 3 mondial, Alexander Zverev, a remporté la finale de Roland-Garros. L'Allemand a battu l'Italien Flavio Cobolli en 5-7 et un peu plus de 4 heures de jeu. Et puis en football, dernier match de préparation pour les Bleus avant le coup d'envoi de la Coupe du Monde. 4 jours après sa défaite face à la Côte d'Ivoire, l'équipe de France affronte l'Irlande du Nord. Ça se passe à Lille ce soir. Coup d'envoi à 21h10.
2: On finit avec la météo de cette journée.
7: Une nouvelle dégradation traverse la France. Le ciel est couvert à part dans le sud et il pleut dès ce matin de la Bretagne au Cotentin et du Berry à l'Auvergne. À l'est, les nuages sont menaçants. Des orages éclatent de la Franche-Comté au Massif central. Des orages qui seront parfois accompagnés d'averses de grêle et de fortes rafales de vent. Autour de la Méditerranée, le soleil résiste. Le ressenti sera estival malgré des rafales à 70 km/h du Languedoc à la Côte d'Azur. Pour l'instant, il fait 12 degrés à Vitré et à Thionville, 14 à Bayeux et à Vichy, 18 à Millau et à Solenzara. Cet après-midi, il fera 16 à Boulogne-sur-Mer, 20 à Anglet, 22 à Paris, 27 à Annecy.

0: Bienvenue sur Fun Radio, les copains. Lundi, aujourd'hui, nous sommes le 8 juin. J'espère que ça va bien. L'équipe Bruno sur Fun Radio au taquet pour attaquer cette nouvelle semaine. Attermi ta veste, Swan. Ça veut dire alerte clim.
1: Je n'en peux plus de cette clim.
0: Bonjour Pinot.
2: Bonsoir. C'est vrai qu'on est un petit peu comme si on était au bord de mer à 23h. Tu sais,
1: vraiment que t'arrêtes de dire bonsoir par contre.
2: Ouais, je sais, mais. Bon, on s'en fout.
0: C'est ton petit gimmick.
2: Oui, c'est mon. Non, c'est même pas un gimmick. C'est.
0: D'accord. C'est une marque de fabrique.
2: Je suis un peu léger. Sympa, mais léger.
0: D'accord. Léger, mais tu parles de bagages intellectuels.
2: Bien sûr, mais pas le point. Bonsoir.
0: Karina, et là ce matin.
3: Oui,
0: également.
3: Bonjour, moi ça va, la clim me dérange pas. Hein. Tu sais, je trouve qu'il y a plus grave aujourd'hui.
1: Mais tu l'as pas sur toi, c'est normal.
2: Alors, ces gens-là qui disent toujours.
1: Elle, vraiment.
0: Elle a raison, Karina.
3: Bah oui.
0: Oh. Elle relativise. Alors, c'est très sympa parce que du coup, on a changé l'orientation du truc. Maintenant, j'ai tout sur moi. Mais tout va bien. Oui, mais moi je suis comme Karina, il y a plus grave dans la vie. Toi, je suis l'actu, je ne pense pas qu'à mon humble
2: bien
0: personne.
2: J'attends le prochain titre pour que tu te plaignes.
0: Mais moi je le fais en antenne. Dans quelques instants, il y a un séjour au parc Astérix à vous offrir. C'est le jeu des 30 secondes.
1: Et moi, ce parc qui m'a toujours marqué parce que j'y allais avec ma famille, avec mon papa, ma maman, ma sœur. Et en fait, on passait de très bons moments parce que t'en avais pour tous les goûts. T'avais des attractions folles et t'en avais plus mousse. Et là, t'as ton séjour pour 4 personnes. T'as ton entrée au parc Astérix, évidemment. Tu dors à l'hôtel Les Trois Hiboux ou alors la Cité Suspendue. T'as aussi les quais de Lutèce. Tu choisis ton hôtel, en fait. Vraiment, le client est roi là-bas. T'as le petit-déj, t'as le dîner pour 4 personnes. C'est canon. Et cette année, le thème, c'est l'Égypte.
0: Qui a gagné vendredi? C'est Pinot. Donc Pinot va rejouer quoi qu'il arrive ce matin. Contre qui? Vous le saurez dans 5 minutes. Pour l'instant, c'est le con du con. Du con de 8h du matin. Vous le savez, toutes les heures, nous avons quelqu'un qui ne fait pas la une de l'actu et pourtant qui est dans l'actu. Notre du con du con, c'est Pinot qui l'a trouvé. Notre du con du con, il a voulu faire le con dans l'avion. Il s'est un petit peu énervé dans l'avion.
1: Ouais.
0: Bon, il n'avait pas vu qui était à côté de lui.
2: Oui, en fait, il vivait mal le vol parce qu'il a un petit peu la peur de la hauteur.
0: Crise de panique,
2: Karina.
1: Ouais.
2: Et donc, il a commencé à s'attaquer à une hôtesse de l'air.
1: D'accord.
2: Voilà. Donc, ça, c'est pas bien, etc. Et il a commencé ici à repousser un passager. Et le problème du passager, qui était cette personne? C'est un combattant MMA.
1: Non, c'est pas vrai.
2: Donc un anglais qui est en pleine force de l'âge en plus, hein, il a 25 ans, donc il est en activité, quoi. C'est pas comme s'il était en retraite, quoi. Ah, il te l'a neutralisé en 2-2 et ça faisait plus le malin après.
1: Aïe.
3: Ouais, mais tu sais, il a dû mélanger alcool et médicaments et tout. Quand t'as peur de l'avion, moi c'est ma crainte, hein. Moi j'ai peur de faire la une des faits divers cet été. Si vous voyez dans la presse ivre, elle mord une hôtesse et urine sur le siège B1, c'est moi les gars.
2: Ceci dit, pour la promo de l'émission, ça serait excellent carrière.
3: Bah, je vais faire tout mon possible.

0: Bienvenue sur Fun Radio les amis, lundi aujourd'hui, nous sommes le 8 juin et dans quelques instants je vais vous donner la technique pour vous détendre immédiatement, ce qui peut toujours servir le lundi parce que des fois on est un peu en stress.
1: Bah oui, c'est le stress du lundi, tu reprends le boulot.
0: Et donc je vais vous donner ça, ce sera dans moins de 10 minutes. Et puis cette info, il y a de nombreuses célébrités qui étaient présentes hier dans les tribunes de Roland-Garros pour la finale, il y avait notamment Brad Pitt.
1: Ah ouais?
0: Et il était là. Et je me dis que Anne doit être rassurée de voir qu'il est sorti de l'hôpital. J'ai pensé à elle direct. Hey, cher Anne, après le jeu des 30 secondes sur Fun. Are you ready?
2: Le jeu des 30 secondes.
0: C'est bien ça, c'était Anne, le prénom de la
1: nana. Oui, c'était Anne.
0: J'étais persuadée que c'était à lui qu'elle avait donné plus de, c'est quoi, 300 000 balles?
1: Oh, elle s'est fait dépouiller, ouais. Pauvre Anne.
0: Bon, les copains, là, pour le coup, vous n'allez pas vous faire dépouiller, vous allez gagner un beau séjour. Parc Astérix, c'est qui nous accompagne pendant une semaine, peut-être pour Nicolas. Bonjour, Nico.
3: Salut Bruno, salut la famille.
4: Salut Nico.
0: T'es en Isère, c'est ça, t'as 30 ans? Tu habites où dans le département?
3: Alors, j'habite dans l'Isère, à Tignieux-Jamézieux, dans le 38.
0: Ok, très bien. Oui, bah, c'est ça, c'est l'Isère, c'est ce que je disais.
3: C'est l'Isère, oui, tout à fait.
0: Tu joues face à Amandine ce matin. Bonjour Amandine.
5: Bonjour la famille.
1: Salut Amandine.
0: À Quetteville, dans le Calvados.
5: C'est ça.
0: Le camembert, la crème fraîche et le calva. Est-ce qu'on est pas bien là-bas? Ben, bien sûr qu'on est bien. Amandine, Nicolas.
3: Oui. Ouais.
0: Vous jouez ce matin pour repartir avec un séjour au parc Astérix.
3: Ce serait énorme.
0: La règle est simple. Pendant 30 secondes, nous allons essayer de vous faire deviner des mots issus d'une liste qu'on nous confie au dernier moment. Celui de vous deux qui identifie le plus de mots repart avec le cadeau. Nous sommes d'accord?
3: Okay. Pas de problème.
0: Tu as été le premier sélectionné au standard. Pino va jouer avec toi, Nicolas.
3: Eh ben, allez, avec plaisir, Pino.
0: Amandine, on fait tourner la roue des prénoms. C'est le hasard qui va décider qui va jouer à tes côtés. Soit Sohan, soit Karina, soit moi.
2: Sohan.
3: C'est Sohan.
1: Allez, on va y arriver.
0: Vient de faire un souffle, genre, oh non. Mais
1: bah, bon. Le lundi, c'est le lundi, quoi.
0: Et non, enfin, le mardi, c'est le mercredi.
1: Non, c'est différent.
0: Amandine, est-ce que t'es prête?
5: Moi, je suis prête.
0: 3, 2, 1, top chrono.
1: Ok, il y a des personnes, il y a des...
5: Des gens?
1: Oui. C'est une matière, c'est... C'est plus épais. C'est plus épais, c'est doux.
5: La laine?
1: Non. C'est plus...
5: Du velours?
1: Oui, exactement. C'est un fruit qu'on mange l'été et souvent on peut faire, tu sais, un nœud avec la tige. C'est rouge. Ça ressemble à deux couilles collées rouges. Ouais. Deux couilles collées rouges.
5: Un coquelicot?
1: Non, des cerises.
0: Oh, vraiment, pour faire deviner cerise, tu utilises le mot couille.
1: Alors que clafoutis, c'était beaucoup plus simple.
5: Complètement.
0: On aurait dit un clafoutis, il y a peu de chance qu'elle dise un clafoutis ou couille.
6: On dirait un tube de l'été, deux couilles, collier rouge.
1: Ouais. Mais ça va.
0: On dirait une chanson de Patrick Sébastien. Et

0: abrutis, tu vas aller manger.
1: C'est à cause de Karina.
0: Non, oh, c'est pas à cause de Karina.
1: Oh non, ne mets pas ça sur le dos. Hein.
0: Ça fait deux bonnes réponses.
2: Vive le curé. Oula, ça fait.
0: Allez, vas-y, sors un outil-esprit, Iso.
1: Un clafoutier. Mais c'est toujours bon, des clafoutiers à la main.
0: Nicolas, je t'entends rire. Mais oui. Attention, ah, là, oui. Ça n'est pas gagné.
3: Tout à fait.
0: Est-ce que tu es prêt?
3: Je suis prêt, je crois en Pinot.
0: Attention Pinot, 3, 2, 1, top chrono.
2: Ok, quand je pars chez moi, je ferme la
3: porte.
2: Ok, je suis HS, on dit que j'ai un gros coup de...
3: Barre.
2: Non, non, je suis fait... Excuse-moi.
1: Oh, mytho.
2: Quand on te conseille pas un chemin, on dit qu'il faut... C'est un verbe.
3: Il faut chercher.
2: Non, non, il faut pas prendre ce chemin, il faut absolument...
3: Il faut absolument contourner.
2: Ouais, ben un synonyme de contourner. Il faut
3: demi-tour. Il faut partir.
1: We did it.
2: Bah oui, mais attends, mais c'est Bruno, il m'a déconcentré. Moi,
1: we
2: j'étais dans
1: did
2: la
1: it, Amandine.
4: Trop fort. Ils vont être trop contents.
0: Là, les amis, non, c'est pas ça que j'ai envie de mettre ça.
1: Ah ouais.
0: Oh là, c'est match.
1: C'est quoi en dessous de la Ligue 2? C'est la nationale.
2: Là, c'est le match de la Coupe du Monde à 4h du mat. Là.
0: Bon, Nicolas, une seule bonne réponse. Amandine, c'est donc gagné, tu l'as compris.
1: Bravo,
0: Amandine.
1: Merci. Bravo, ma championne.
2: Vous l'aviez pas, nous, non plus, vous?
1: Non, on l'avait pas.
2: C'était évité.
0: Moi, je l'avais, moi.
2: Ah, tu l'avais, moi.
0: Amandine, le séjour au parc Astérix, c'est pour toi.
4: Merci à vous.
1: Bravo, bisous, Amandine.
2: Panama, Irak, 5h du mat. Ouais.
0: Hé, hey, Swan.
1: Oui.
0: Fais attention, ça veut dire que tu rejoues demain.
1: Oh non.
0: Bah si.
1: Et me mettez pas des fruits. Hein. Non.
0: Bon, vous voulez savoir comment vous détendre et surtout le lundi, je vous donne une technique imparable. C'est dans 3 minutes après Ed Sheeran sur Fun.

0: Il fait plaisir ce Ed Sheeran à l'instant sur Fun Radio. C'était Shivers. Bon, est-ce que vous vous dites, ah bah tiens, c'est lundi, je suis un peu stressé, est-ce qu'il n'y aurait pas un petit délire pour me détendre un peu au-delà de Bruno sur Fun Radio? Je suis tombé sur une étude.
1: Ouais.
0: Une étude dont je voulais vous parler ce matin. Regarder les dessins animés de son enfance soulage la fatigue mentale. Ça a été publié par un journal prestigieux aux États-Unis qui s'appelle Journal of Consumer Research.
1: Ah ouais, je le connais bien celui-là. Je suis abonné au Consumer Research.
0: Et ça démontre que la consommation nostalgique agit comme un véritable outil psychologique capable de restaurer notre équilibre émotionnel en période d'anxiété ou d'instabilité.
2: C'est vrai. Moi, je suis d'accord.
0: T'as le quotidien qui t'épuise, ton cerveau qui réclame des expériences prévisibles sans mauvaise surprise. Et ben, les dessins animés de notre enfance, ça en fait partie. Et cette familiarité réconfortante agit comme un analgésique, selon cette étude. Et donc, ça te calme.
1: D'accord. Okay.
0: Attention, les amis. Réfléchissez bien. On va se faire un tour de France des génériques télé de notre enfance.
1: Ça va être trop bien.
0: Voilà. Vous cherchez le dessin animé qui vous détend instantanément. Alors ça peut être moi il y a un dessin, je vais tricher un peu parce que moi il y a un dessin animé qui me détend de fou, mais c'est pas de mon enfance.
1: Tu l'as piqué à l'enfance de quelqu'un d'autre?
0: Je l'ai un peu piqué à l'enfance de quelqu'un d'autre, mais pour le coup maintenant quand je regarde, je sais que ça me détend. Vous réfléchissez de votre côté et vous aussi 01 42 48 5000, on en profite pour vous accueillir à l'antenne, comme ça on fait de la radio ensemble et on écoute des génériques de dessins animés. OK?
1: D'accord.
0: Le temps de se faire le nouveau Farouko, les amis. Avec Steve Aoki. Alors, je suppose qu'on le prononce avec l'accent latino, on dit Yapaque.
3: Oui.
0: Parce que si je dis Yapaque, ça...
3: Oui.
0: J'ai l'impression d'être à la caisse. Alors, il y en a pour 180 euros. Ah non, Yapaque, non. Ah, pardon, excusez-moi. 8h20.
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0: 8h25, nouveauté Fun Radio. Oui, parce que les dernières nouveautés sont chez nous, vous le savez. C'est le dernier Farouko.

0: Le nouveau Farouko à l'instant sur Fun Radio, 8h29. Est-ce qu'il y a un dessin animé de votre enfance qui vous fait du bien automatiquement? Vous êtes tout de suite tout en détente. Karina.
1: Moi, c'est les Simpsons, Bruno. Un classique. Ça fait 35-40 ans que ça dure, les Simpsons. Je crois qu'on en est à la 38e ou 39e saison. Et à chaque fois, un épisode des Simpsons, tu sais que c'est une valeur sûre. Ça va être drôle, ça va être un peu grinçant et tout, ça me détend. Ah, c'est bien, comprendre. Les Simpsons.
0: Ouais, j'avoue. Bonjour, Vanessa.
1: Salut, Vanessa.
2: Vanessa.
3: Oui.
0: Alors,
3: vous m'entendez?
0: Mais je pense que son bouton n'était pas allumé, n'est-ce pas, Lucas? Parce que je voyais le petit vumette qui bougeait depuis tout à l'heure.
4: Tout à fait.
3: Voilà. Bonjour.
0: Salut, Vanessa. Et bonjour à Lucas qui a oublié de te mettre à l'antenne.
3: Bonjour, Lucas.
4: Bonjour.
0: Dis-moi, c'est quoi le dessin animé qui te détend tout de suite, toi?
3: Alors, moi, c'est les Mystérieuses Cités d'Or.
1: Bien sûr.
0: Alors, attends. On est sur version originale ou la nouvelle version? Il y a une version, tu sais, un peu nouvelle technologie, etc. J'ai pas réussi à rentrer dedans.
3: Ah non, moi c'est la version originale des années 70-80, quand j'étais encore petite, et je pense que c'est le dessin animé qui m'a le plus donné envie de voyager.
1: Moi, c'était
3: la
1: mon dessin
3: de voyage, je crois que ça vient de là.
1: Que j'avais le droit de regarder avec ma sœur le dimanche soir, donc t'es sur l'ordinateur.
0: En mangeant des cerises?
1: Non, et c'était notre moment à nous, on avait un épisode chaque dimanche.
0: Vanessa, je te fous des bisous.
1: Bisous, Vanessa.
2: Bisous, Vanessa.
0: Au revoir, Vanessa.
1: Elle a peur des bonjour et des au revoir. Il y en a qui aiment pas dire bonjour ni au revoir.
0: C'est bizarre quand même ça. On continue à parler de ça après les infos. Fun Radio, 8h30.
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0: Les infos à 8h30, c'est avec Oriane Doro. Bonjour Oriane.
6: Bonjour Bruno, bonjour à tous. De la pluie sur le nord-ouest, des orages du Jura au Massif central et un temps estival dans le sud-est.
0: Une réunion commence à l'instant au ministère de la Justice.
6: Gérald Darmanin a convoqué les procureurs généraux pour leur demander de passer en revue toutes les plaintes concernant les enfants, soit environ 70 000 dossiers examinés d'ici le 14 juillet. Réaction à la mort de Liana, cette collégienne de 11 ans dont le corps a été retrouvé jeudi dernier dans le Gers. Son meurtrier présumé faisait l'objet de 9 procédures, notamment pour viol sur mineur. Hier, une marche blanche a réuni plus de 6000 personnes à Florence et ce soir, des rassemblements sont prévus à 19h devant plus de 150 tribunaux et devant le ministère de la Justice pour dénoncer la défaillance du système. Le ministre de l'Intérieur, Laurent Nunez, estime que ce drame aurait pu être évité. La fin du cessez-le-feu au Moyen-Orient, 2 mois après l'entrée en vigueur d'une trêve fragile, Israël a mené des frappes contre l'Iran cette nuit après avoir été la cible de missiles. Une réponse de Téhéran aux bombardements israéliens sur la banlieue sud de Beyrouth, bastion du Hezbollah pro-iranien. Plusieurs explosions également ont retenti à Jérusalem. Le président américain Donald Trump appelle à la retenue et à la reprise des négociations.
0: On part en Polynésie française qui renforce sa protection de l'océan Atlantique, Pacifique. Pardon.
6: Oui, son aire marine protégée, qui est déjà la plus grande du monde, va passer de 1,1 à 1,6 million de kilomètres carrés. Il s'agit des zones qui bénéficient du plus haut niveau de protection où seules les activités de tourisme durable et la pêche traditionnelle peuvent être autorisées. Cela concerne notamment les gambiers et les marquises. L'annonce doit être officialisée aujourd'hui en marge de la journée mondiale de l'océan.
0: Du tennis, c'est le triomphe d'Alexander Zverev à Roland-Garros.
6: L'Allemand de 29 ans a remporté hier sa première victoire de Grand Chelem. Le numéro 3 mondial a battu l'Italien Flavio Cobolli en 5-7. En handball, Metz a remporté la Ligue des champions féminines hier à Budapest. C'est une première historique pour un club français. Les Lorraines ont battu les Hongroises de Győr, double tenante du titre, 31-29. Et puis du football, ce soir avec le dernier match de préparation des Bleus avant la Coupe du Monde, l'équipe de France affronte l'Irlande du Nord à Lille à 21h10.
0: On finit avec la météo de cette journée.
6: Eh bien, une nouvelle perturbation traverse le pays. Le ciel est couvert, à part dans le sud, et il pleut ce matin de la Bretagne au Cotentin et du Berry à l'Auvergne. À l'est, les nuages sont menaçants. Des orages éclatent de la Franche-Comté au Massif central. Des orages qui seront parfois accompagnés d'averses de grêle et de fortes rafales de vent. Autour de la Méditerranée, le soleil résiste. Le ressenti sera estival malgré les rafales à 70 km/h du Languedoc à la Côte d'Azur. Pour l'instant, il fait 9 degrés à Pontarlier, 13 à Arras et à Plogoff, 17 à Paris et à Saint-Paul-de-Vence. Cet après-midi, il fera 17 à Trouville, 20 degrés à Écommoy, 21 à Bar-le-Duc, 24 à Calvi.
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0: Quel dessin animé vous détend automatiquement? On disait que ça marche bien quand vous êtes stressé, vous regardez un dessin animé qui vous fait kiffer, ça vous amène un peu de légèreté et vous oubliez vos problèmes. Pino, c'est quoi toi?
9: Ah, moi c'est Olivier Tom. La basique, j'adorais. Le terrain qui dure 800 km, le mec qui s'arrête, mais que pense-t-il? Pense-t-il à marquer un but ou autre chose? Il y avait toujours des analyses, tu sais.
0: C'est un en parlant de foot, je vous ai envoyé ce week-end, je suis tombé sur la nouvelle pub Nike pour la Coupe du Monde. Alors, le spot en intégralité dure plus de 5 minutes. C'est la pub la plus folle que j'ai vue de ma vie, je crois. Allez rechercher sur les réseaux, les copains. Bah, il y a tous les meilleurs joueurs du monde et tu rajoutes de la Kimka, tu rajoutes des anciens joueurs. Il y a Eric Cantona, il y a Ibrahimovic. La pub est folle.
9: Bah, c'est le budget du gouvernement.
6: Ah,
9: c'est
6: mais le budget. Ouais.
0: Ah bah non, mais c'est un film. C'est James Cameron. c'est James Cameron. Karina, c'est quoi toi la série?
1: Moi, c'était les Simpsons, mon Bruno. Tu me l'avais déjà demandé.
0: Ah oui, c'est vrai. On en a parlé. Non, c'est à qui j'ai pas demandé.
6: C'est moi.
0: Pardon, Swan.
6: Les Totally Spies. Ça, c'est toute mon enfance.
0: J'avoue.
6: Sur T'es Fou, sur TF1, c'était génial.
9: C'était avec le mec qui avait une voix. Bonjour
6: Jerry,
9: les filles.
6: Ouais. Alex Clover Sam. Mais pas, bon, pas la nouvelle génération, hein. L'ancienne.
0: Ouais, non, mais
6: la nouvelle, elle est
0: on
6: mauvaise.
0: On reste un peu vintage. Ouais, bonjour Cindy.
4: Bonjour
6: salut.
4: À tout le monde.
6: Bonjour Cindy.
0: Cindy, c'est quoi toi le dessin animé qui te met tout de suite bien?
4: Moi, c'est Princesse Sarah.
1: Alors que l'histoire est triste, hein, quand même.
4: Oui. En fait, aujourd'hui, je me rends compte que ce n'est pas un hasard. En fait, tout raconte l'histoire de personnages qui traversent des épreuves,
1: ouais.
4: Des séparations ou des moments difficiles,
1: ouais.
4: Mais voilà, qui continuent d'avancer malgré tout. Voilà, avec mon propre parcours.
1: Ça résonne.
4: Voilà,
1: ouais,
4: je me suis
1: bien.
4: Beaucoup reconnue en eux.
0: D'accord.
6: C'est même rassurant quand tu te reconnais.
0: Alors,
6: comme
0: tu
6: ça.
0: Disais, c'est oui. Triste. Pourquoi c'est triste, Karina?
1: Bah, c'est triste en fait parce que Princesse Sarah, c'est une petite fille qui est assez riche. Elle perd sa maman et son papa, pour travailler, doit la mettre dans une maison de jeune fille qui s'apparente un petit peu à un orphelinat. Et en fait, il pense qu'elle va être bien traitée alors qu'elle va devenir un peu la servante de l'orphelinat. C'est ça. Hein,
6: c'est un peu Cendrillon.
9: Elle finit avec Bardella.
1: Voilà. Mais ça se termine bien. Ça se termine bien.
4: C'est surtout voilà qui m'ont appris qu'il ne faut jamais perdre espoir et qu'on peut toujours trouver la force de se relever.
0: Eh ben t'as raison. Je te fais des bisous, Cindy.
4: Voilà, bah moi aussi je vous fais des bisous. Bisous à tout le monde.
1: Bye bye,
4: des
1: Cindy. Bisous. Bonne journée.
0: Dessin animé qui me détend, vraiment c'est ça.
6: Oggy et les cafards.
0: Ouais.
9: C'est un exutoire.
0: Et le chat peut me faire mes 1000 ans. Alors. C'est pas de ma génération, mais ça, j'avoue que j'ai un plaisir coupable.
6: Bah, tu peux.
0: Ah, regarde ce truc. Après, attention, je fais pas les sorties d'école. Hein, les amis, 8h36. Fun Radio, Dance Music. Sound of Legends, c'est tout de suite, c'est sur Fun Radio.

0: 8h39, bon réveil, c'est Fun Radio les amis. On est aujourd'hui lundi, vous savez que la Coupe du Monde débute jeudi aux États-Unis. Je suis tombé quand même sur des infos folles par rapport aux Américains, parce qu'on parle beaucoup des États-Unis, le fameux rêve américain. Vous savez que 26% des Américains ne savent pas que la Terre tourne autour du Soleil.
1: Mais non.
0: Je vous jure. Seulement 23, on est en plein conflit dans le détroit d'Hormuz, il y a que 23% des Américains qui sont capables de placer l'Iran sur une carte.
2: Je pense qu'en France, c'est
1: pas...
2: Ça
1: se fait c'est pas beaucoup plus. Hein.
0: 46% des Américains, c'est la moitié hein, quasiment, hein, croient aux fantômes.
1: Ouais, bah après, ils ont beaucoup plus de maisons que nous. Ça se trouve, les fantômes habitent tous aux États-Unis, on en sait rien.
0: 7% des Américains sont persuadés que le lait au chocolat...
1: Ça vient de la vache.
0: Ça provient de vaches marrons.
3: Oh non, mais c'est pas vrai. Non, mais ça, franchement, c'est pas possible.
0: Et enfin, malgré l'organisation à domicile, moins de 30% des Américains, moins de 30%, sont intéressés par la Coupe du Monde 2026, selon un sondage.
1: Mais ils sont pas très football.
3: Ouais, c'est ça, eux, c'est le foot américain.
1: Ouais,
3: le football,
2: basket,
3: ils s'en fichent.
2: Baseball et
0: ils
2: tout,
0: appellent ça le soccer, là-bas.
1: Ouais.
0: Et donc, globalement, ils en ont strictement rien à branler.
1: C'est ouf.
0: Peut-être, bon, ils vont passer. Ça veut dire que 70% des Américains vont passer à côté de la Coupe du Monde. Après, on peut passer à côté de choses. Karina est passée à côté de Roland Garros. Ça lui a pas changé sa vie.
1: Oui, non, non, voilà. Ça va. Après, je vais regarder un peu le foot, je pense. Hein.
0: Ouais, c'est vrai.
1: Ouais. Je vais peut-être m'acheter un maillot parce que je trouve ça joli.
3: Oh, elle est tellement mignonne quand elle est comme ça.
1: Moi, je suis un footix. Oh,
2: moi, c'est vos séries. Je passe totalement à côté. The Burrows, tout ce qui est en fait, quoi. Moi, ça m'intéresse pas.
0: D'accord, pas là, tu passes à côté de...
2: Ah ouais, les séries, tout ça, Netflix, j'en ai rien à foutre.
0: Côté toi, t'es passé à côté de quoi, toi, récemment?
3: Bah, toutes les tendances vestimentaires, je suis jamais la mode, hein. Vraiment, ça peut m'arriver de temps en temps. Je vous avais parlé de ballerine la dernière fois.
0: Ouais.
3: Mais, en fait, je sais pas. J'arrive pas à la mode et moi, ça fait pas, ça, on n'est pas à corda.
0: Ouais.
3: Et toi?
0: Mot d'une carrière, moi. Ouais, je suis, vraiment.
3: Bah, t'es dur, t'as fait les amours.
0: Oui, c'est le pire truc qu'on puisse me faire. C'est, j'ai vu Kian Kojandi il y a pas très longtemps. Il me dit, bah, tu fais toujours les amours.
3: Mais c'est fou que tout le monde pense que tu fais. Bah, tu pas marqué, hein.
0: Ouais.
2: Bah, oui,
0: ça s'appelle le charisme. Hein. Another Talk to You, c'est tout de suite sur Fun Radio. Et notre premier de la classe va tenter 600 balles. Et on se rapproche du premier palier. Il s'appelle Nico. On l'aura en direct avec nous là dans 5 minutes sur Fun Radio.
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3: 8h47, c'est Fun Radio. Bon réveil les amis, j'espère que ça va bien. Merci d'attaquer cette semaine avec nous. Je m'appelle Bruno, la team Bruno sur Fun Radio est là bien entendu. Et je vous annonce que c'est la dernière ligne droite des révisions avant l'épreuve écrite du bac de français jeudi. Et je viens de vous

0: sent les vacances ce titre. Il est 9h10, bienvenue sur Fun Radio.
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0: Notre premier de la classe s'appelle Nicolas, c'est le retour de Nico.
4: Nicolas, il a 40 ans, il est magasinier automobile, il habite à Genesson dans le 44. Et vous savez, le lundi, on pose souvent la question, t'as fait quoi ce week-end? Et ben, qu'est-ce qu'il a fait mon Nico? Samedi, soirée pizza et jeux de société, et dimanche, sport et travaux placo.
0: Salut Nico.
5: Salut.
6: Salut Nico, ça va bien?
5: Bien et vous?
4: Ouais,
0: super.
4: Bien.
0: T'as fait quoi comme sport?
5: Vélo d'appartement.
0: Ok, très bien. Et dans ces cas-là, tu fais l'équivalent de combien de kilomètres?
5: Alors, ça dépend de l'étape, mais souvent, je suis sur une vingtaine de kilomètres.
0: Ah, c'est pas mal. Mais alors, et tu fais ça devant un écran avec la route qui défile ou pas? T'as ce genre de vélo-là?
5: Ouais, tout à fait. Ouais. Avec ma tablette, je mets l'application connectée au vélo et puis ça fait l'étape comme ça.
0: Et t'as brûlé combien de calories? Parce que c'est ça qu'il faut savoir.
5: Dans les 500, à peu près.
0: Ouais, pas mal.
6: Mais question bête, pourquoi tu fais pas du vrai vélo dehors?
5: Parce que j'ai pas trop le temps en fait de le faire dehors avec entre les enfants et tout le reste, donc on fait ça avec ma femme, elle fait du tapis de course et moi je fais du vélo à côté.
6: Voilà. D'accord.
0: Voilà. C'est beau cette famille de sportifs.
6: Ça, ça fait rêver.
0: Dernière fois que t'as fait du sport, Pino, c'était quand?
7: On était avant l'antivirus.
6: C'est bien quand t'es en maladie.
0: Nicolas, ce matin, tu viens tenter une sixième victoire. Le principe du premier de la classe, fidèle de Fun Radio, vous connaissez. Pour les nouveaux, c'est simple. C'est un auditeur ou une auditrice qui tous les jours joue avec nous et revient tous les jours pour gagner 100 €. Donc évidemment, au début, c'est pas beaucoup, mais après, on peut cumuler et on peut monter loin. Le record, c'est 2 300 €.
4: 2 500 €. C'est Floriane.
0: C'est marrant.
4: Qui avait...
0: C'est vrai, c'est que. C'est souvent écrit sur ma fiche, mais à chaque fois que je veux le dire, c'est pas écrit.
6: On mais a vraiment... c'est tout en bas.
0: Ah bon?
6: Regarde. Bah oui, tout en bas, la petite
4: tout
6: ligne.
4: Tout en bas, en bas.
0: Oui, mais cette fiche-là, je la prends jamais.
7: C'est les astérix, c'est tout en bas.
4: Mais oui, il la prend pas.
0: Ça, c'est pas une fiche. Ça, c'est un livre.
7: On dirait un prof qui juge le PowerPoint de l'élève. Ça, c'est un torchon, monsieur.
0: Ça, vous appelez ça une fiche? Bon, bref, deux questions tous les matins. Enfin, trois, il faut répondre à deux questions. Tu remets ton titre en jeu ce matin. T'as 500 €, tu joues pour 600. Si jamais tu gagnes, t'as les 600 €. Et si jamais tu perds 500 balles. Ok, Nicolas?
5: Pas de soucis.
0: Première question. De quelle région de France la coiffe bigoudaine est-elle un symbole?
5: La Bretagne.
0: Oui, un point. Deuxième question. Quelle est la particularité d'un animal nyctalope?
5: Il voit la nuit.
0: Oui, enfin dans l'obscurité ou dans la pénombre. Oui. Bah, c'est gagné, voilà, allez hop.
6: Bravo.
0: Bon, c'était facile. Hein.
6: Bah, c'est lundi,
0: ouais,
6: on se remet
0: en
6: jambe.
0: C'était très très facile. 600 € validés. Nicolas, est-ce que tu reviens demain pour 700 ou pas?
5: Bien évidemment.
0: Eh bien, je te dis à demain.
5: À demain, bonne journée à vous.
6: À demain, bisous.
5: Bisous.
0: New Religion, c'est Bébé Rixa. Et alors, on parlait tout à l'heure des trucs à côté desquels on était un peu passé. Je parlais des Américains, ils passent complètement à côté de la Coupe du Monde. Seulement 30% des Américains s'intéressent au truc. Il y a Caro qui vient de m'envoyer un message en DM là sur Insta. La Casa des Papels, foutez-moi la paix avec vos braquages à la con.
6: Ah, c'est vrai. Je suis comme toi, je l'ai pas vu non plus.
7: C'est un peu excessif.
0: Roman qui me dit, moi, le maquillage, flemme le matin de me maquiller, je suis nature à peinture.
6: Ah.
0: Gaëtan, la télé, je regarde jamais, elle décore la pièce. Bah, merci pour ceux qui la font. Et Fanny, de quoi vous pouvez très bien vous passer, en fait? C'était ça la question. Hein. De ma belle-mère, je vis très bien sans la voir. Ah, tu sais quoi? On va vous prendre à l'antenne dans 3 minutes. Vous appelez maintenant, là, le 01 42 48 5000.
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2: 8h57, c'est Fun Radio. Bonne nouvelle, le Zoom de Pino va arriver dans une vingtaine de minutes en direct sur Fun. Comme chaque matin, Pino nous fait jouer avec une année. On part en 1991 ce matin.
3: Allez, je vais te faire un petit plaisir en écouter Requiem pour un fou de Serge Gainsbourg.
4: C'est assez beau, non?
2: C'était le remix.
4: C'est ouais. Le Requiem.
3: Je sais que t'aimais bien ce titre.
4: Pour un con.
2: Bon, j'aime bien Gainsbourg en règle générale.
3: C'est pas le plus connu.
2: Oh bah oui, il a marché quand
4: même.
2: C'est les rats.
3: Et on parlera du film qui a été numéro 1 du box-office en France cette année-là.
2: En 1991.
3: Ouais, je mets une pièce sur toi.
2: Ce sera dans une vingtaine de minutes, les amis. On va payer de la facture également. On fait ça en direct tous les matins. 9h10, vous pouvez envoyer vos factures sur ce site.
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2: Bonjour Théo.
6: Oui.
5: Salut Théo. Oui.
6: Salut, comment ça va?
2: Bien.
3: Salut Théo.
2: T'es au WC peut-être, Théo?
6: Non, c'est bon, t'inquiète.
2: D'accord, là, mais comme ça résonne et que tu comprends pas tout de suite, je me suis dit, tiens, peut-être que je suis à un moment où il fallait pas le déranger.
6: Non, t'inquiète.
2: Tu bosses dans le service à la personne, t'as 28 ans, t'es à Rueil-Malmaison, c'est ça?
6: Tout à fait.
2: On est en train de parler des trucs sur lesquels on s'est pas hypé. Des trucs à côté desquels on est complètement passé parce que, pas d'intérêt particulier. C'est quoi, toi?
6: Ben moi, en fait, j'avais une place pour aller voir Aya Nakamura au Stade de France et j'ai totalement zappé que c'était au mois de mai. Et du coup, j'y suis pas allé.
2: Et on m'a fait ça qu'après
6: sur les réseaux.
2: Pas parce que t'aimes pas Aya Nakamura, juste parce que t'as oublié.
6: C'est ça.
2: Oh, le con.
5: Mais tu t'en as aperçu à quel moment?
6: Ben, quand j'ai vu sur les TikTok qu'elle avait fait son Stade de France.
3: Ah bah oui, d'accord.
2: Mais mec, cette place, qui te l'avait filée?
6: C'était ma mère qui me l'avait offert à Noël.
3: Super.
5: Oh là là.
2: Peut-être le dis pas à ta mère.
6: Non, t'inquiète pas.
3: Tu vas mentir, t'en fais des mieux. Caisses. Oh, c'était énorme.
2: Et tu l'as revue depuis ta mère ou pas?
6: Non,
2: voilà,
6: pas encore.
2: Bah, regarde des vidéos quand même 2-3, tu vois, sur ce qui s'est passé pendant le concert. Et puis,
5: faut pas lui dire. Hein.
2: Et puis tu dis, ah ouais, putain, c'était génial. Elle a fait un truc, c'était extraordinaire. Il y avait tel guest, etc. Et comme ça, tu t'en sors.
6: Ça marche.
2: T'as fait des bisous.
5: Bisous.
6: Théo.
2: Ciao. Bon réveil les copains, c'est Fun Radio. Lundi, on est le 8 juin. Dans la demi-heure, il y aura Milky avec David Guetta. Just the way you are. Et du compte 9h après, c'est Sohan qui est tombé sur une femme politique. On va partir en Belgique. Des fois, les politiques, ils sont drôles. Je le dis parce que c'est important d'être drôle, même en politique. C'est après les news, Fun Radio, 9h.
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2: Oriane Doro pour les infos, bonjour.
8: Bonjour Bruno, bonjour à tous. Beaucoup de grisailles, des orages, du Jura au Massif Central et du soleil autour de la Méditerranée.
2: Gérald Darmanin doit prendre la parole dans la matinée.
8: Le garde des Sceaux reçoit en ce moment les procureurs généraux pour leur demander de passer en revue toutes les plaintes concernant les enfants, soit environ 70 000 dossiers examinés d'ici le 14 juillet. Réaction à la mort de Liana, cette collégienne de 11 ans dont le corps a été retrouvé jeudi dernier dans le Gers. Son meurtrier présumé faisait l'objet de 9 procédures, notamment pour viol sur mineur. Hier, une marche blanche a réuni environ 6000 personnes à Florence pour rendre hommage à Liana. Et ce soir, des rassemblements sont prévus à 19h devant une centaine de tribunaux et devant le ministère de la Justice, à l'appel notamment de la Fondation des Femmes qui dénonce une défaillance systémique des institutions. Le ministre de l'Intérieur, Laurent Nunez, lui, se dit bouleversé par la mort de l'adolescente, estimant que ce drame aurait pu être évité.
2: Une nouvelle victime des baïnes sur la côte atlantique.
8: Un homme âgé d'une trentaine d'années est mort hier à Cap-Breton dans les Landes après avoir été emporté par le courant. Le drame a eu lieu sur une plage non surveillée. Fin mai, 4 personnes s'étaient déjà noyées de la même façon sur les côtes de la Gironde. 2 mois après l'instauration de la trêve au Moyen-Orient, l'armée israélienne affirme que l'État hébreu a été visé par une nouvelle salve de missiles iraniens. Des explosions ont également retenti à Jérusalem. Israël qui a également frappé des cibles militaires dans l'ouest et le centre de l'Iran. Le président américain Donald Trump a lancé un appel au calme afin de permettre à un accord de paix d'aboutir. Les cours du pétrole repartent à la hausse. Ce matin, le baril de Brent augmente de plus de 3% et dépasse actuellement les 96$.
2: Du foot, dernier match de préparation ce soir pour les Bleus.
8: À 3 jours du coup d'envoi de la Coupe du Monde et à 8 jours de l'entrée en lice de la France, les joueurs de Didier Deschamps affrontent l'Irlande du Nord ce soir à Lille. Coup d'envoi à 21h10, objectif faire oublier la défaite contre la Côte d'Ivoire jeudi dernier à Nantes. Et puis en sport toujours, en tennis cette fois, c'est sa première victoire de Grand Chelem. L'Allemand Alexander Zverev, numéro 3 mondial, a remporté hier la finale de Roland-Garros en battant l'Italien Flavio Cobolli. Victoire en 5-7 et plus de 4 heures de jeu.
2: On finit avec la météo de cette journée.
8: Une nouvelle dégradation traverse le pays. Le ciel est couvert, à part dans le sud, et il pleut ce matin de la Bretagne au Cotentin et du Berry à l'Auvergne. À l'est, les nuages sont menaçants. Des orages vont éclater de la Franche-Comté au Massif central. Des orages qui seront parfois accompagnés d'averses de grêle et de fortes rafales de vent. Autour de la Méditerranée, le soleil résiste. Le ressenti sera estival malgré les rafales à 70 km/h du Languedoc à la Côte d'Azur. Il fait 12 degrés à Thionville ce matin, 14 à Bayeux et à Vichy, 16 à Rodez, 18 à Solenzara. Cet après-midi, il fera 16 à Saint-Brieuc, 20 degrés à Anglet, 22 à Paris, 26 à Cavalaire-sur-Mer, 27 à Annecy.

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Bienvenue sur Fun Radio, c'est lundi aujourd'hui. La team Bruno sur Fun Radio est là comme chaque matin pour vous accompagner au taf, pour vous accompagner en moment de détente. Peut-être que vous êtes en vacances, peut-être que vous êtes chez vous, peut-être que vous êtes en week-end prolongé. Kiffez avec le son de Fun. Générique de la Coupe du Monde, ça arrive sur Fun Radio.

0: Soan est là.
1: Bonjour.
0: Il y a Pino.
2: Salut.
0: Il y a Karina.
1: Bonjour.
0: Dans quelques instants, on va payer de la facture. Le zoom de Pino va nous amener en 1991. Ce sera dans une vingtaine de minutes. Ah, et 67%. J'aime bien où se trouvez des chiffres le matin.
1: Ouais.
0: 67% des Français sont régulièrement agacés au boulot par quelque chose. Je vais vous dire de quoi il s'agit.
1: De et qui il s'agit, ça peut aussi.
0: Je ne mettrai pas Karina dans la boucle, puisque si je devais poser la question à Karina, qu'est-ce qui t'agace au travail, nous n'aurions pas assez de l'heure qui arrive.
1: Bah ouais, faut le faire à 6h, faut parler de ça à 6h. Hein.
0: Pour en faire la liste. Pour l'instant, c'est du con du con. Mais en vrai, c'est du con du con parce que l'histoire est drôle. La meuf en elle-même, on peut pas la classer du con
1: non.
0: du con. Je trouve qu'au contraire, elle a fait quelque chose.
1: Elle a son combat.
0: Pour que, elle a pris position pour faire ouvrir les yeux au pouvoir public.
1: Ouais, exactement. Je vous emmène en Belgique. Elle s'appelle Lotte Stoops. Je sais pas si je prononce bien son
0: Lotte
1: prénom.
0: Stoops,
1: je m'excuse
0: bien sûr,
1: si c'est
0: évidemment.
1: Pas le cas. Voilà. Donc, Lotte Stoops, c'est une députée écologiste. D'accord. Elle est pas que députée écologiste puisqu'elle est aussi vice-présidente du Parlement bruxellois. C'est important ce que je vous dis
0: ouais.
1: parce que faut préciser quand même l'identité de la personne. Et ce qui se passe, c'est qu'elle a un vrai combat. Elle dénonce le fait qu'en Belgique, il n'y a pas assez de piscines extérieures. Pour elle, c'est important. C'est vrai qu'il fait de plus en plus chaud et elle
0: bien
1: trouve
0: sûr.
1: Que c'est essentiel. Sauf qu'elle n'est pas écoutée, elle n'est pas suivie. Donc, elle s'est dit, je vais vraiment trouver quelque chose pour
0: me faire
1: entendre. Voilà, qu'est-ce que je fais? Je vois une flaque d'eau au sol. Eh bien, je vais nager dans cette flaque d'eau. Donc, ce qu'elle a fait, c'est qu'elle s'est rendue dans une fontaine de la ville. Et elle s'est, vraiment, faut l'imaginer en maillot de bain, masque, tuba, en train de faire de la brasse au sol, d'accord? Vraiment, la brasse dans une flaque. Et en disant, je nage parce qu'il n'y a pas de piscine. Donc, du coup, je crée ma propre piscine parce que c'est essentiel.
0: Non, mais c'est drôle.
1: Voilà.
0: C'est drôle.
3: Elle a raison. Les piscines, c'est important. C'est ça qui permet aussi d'apprendre aux enfants à nager. Et puis, si tu sais nager, il y a beaucoup moins de drames les étés. C'est important, les piscines.
0: Oui, et puis surtout, il y a 99,9% des gens qui n'ont pas de piscine, globalement.
1: Ouais.
0: Donc, si
1: tu as
0: envie
1: quoi.
0: De te rafraîchir l'été, tu n'as pas forcément ni une rivière ni la mer.
2: Et les incendies, c'est là qui pioche, souvent. Dans les piscines.
0: Merci.
2: De rien. Je pense pas au bois, mais on pense
1: aussi. En fait, toi, t'es la vieille personne qui a toujours, tu sais, un truc à dire, mais on comprend pas.
3: Qu'est-ce qu'il dit?
0: Et le chlore, les fabricants de chlore.
2: Bien sûr,
0: on pense pas.
2: On pense pas.
0: Merci, Philo. Arrête de manger ta gomme. Fun Radio Dance Music, voici Bébé Rixa.

0: 9h08, c'est Fun Radio, les amis, il y a Snoop Dogg, l'info est folle, je voulais vous en parler ce matin. Il a augmenté le salaire, vous savez qu'il a un rouleur de joint, Snoop Dogg, on en a déjà parlé, il y a un gars qui est payé,
1: pour ça,
0: qui est son rouleur de joint. Il l'a augmenté, désormais il gagne 100 000 dollars par an. Il a dit à cause de l'inflation dans le monde, c'était bien que je l'augmente.
1: C'est un mec bien ce Snoop. Ouais.
0: Sinon, révisez votre bac, hein, les diplômes c'est important pour avoir une bonne situation.
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0: On fait ça tous les matins en direct sur Fun Radio. On paie les factures des auditeurs et des auditeurs. Ces factures, vous nous les faites parvenir via le site internet.
1: Facture.funradio.fr, vous allez voir, toutes les infos sont dessus, c'est très facile.
0: Si vous êtes tiré au sort, évidemment, vous vous retrouvez en direct avec nous le matin. C'est le cas de Laurine ce matin. Bonjour Laurine.
4: Bonjour.
1: Salut Laurine.
0: Comment ça va Laurine ?
4: Très bien.
0: Laurine, tu habites où ? Tu fais quoi dans la vie ?
4: J'habite à Pélisson dans les Bouches-du-Rhône et je suis assistante commerciale.
0: Ok, très bien. Dans quel domaine ?
4: Les résidences services seniors.
0: Ah, très bien. Donc un peu l'aide à la personne.
4: Tout à fait.
0: Moi, j'aimerais vraiment finir ma vie dans une résidence, tu sais, comme aux États-Unis, là. Il y a des villages de vieux.
1: Où t'as chacun ta maison.
0: Ouais, chacun
1: et puis y a un
0: médecin, sa maison. Ouais. Mais tu sais que t'as, et tu sais, comme ça, tu serais avec tes potes.
1: Ouais.
0: Tu vois, j'aurais une maison à côté de chez Carien.
1: Oh là là.
0: Et on s'assiérait dans le jardin et on regarderait les autres vieux et
1: Guerre des voisins.
4: C'est un peu le principe. En fait, c'est des appartements et il y a plein de seniors, il y a plein d'activités, il y a un restaurant, voilà.
1: Et moi, j'aurais une canne et dès qu'il y a un enfant qui passe à vélo sur le trottoir, je lui mettrais ma canne dans les rayons de son vélo.
0: Il n'y aurait pas d'enfant ?
1: Ouais, mais on les louerait pour qu'ils puissent venir, pour les faire tomber.
5: Oui, ce serait une activité de visée.
1: Bah écoute, oui.
0: Bien sûr, évidemment, on leur tirerait dessus. Bon, Laurine, tu m'as envoyé une facture de 1103 €. De quoi s'agit-il ?
4: C'est des billets d'avion pour faire Paris-Montréal. C'était une surprise pour les 40 ans de mon mari.
1: Génial.
0: C'est donc toi qui as organisé le truc ?
4: Oui, on est monté à Paris. Il savait pas où on allait. Et il l'a su arriver à l'aéroport. Il a connu la destination à ce moment-là.
0: Donc ah, t'avais tout géré, le billet d'avion, le passeport, tout allait bien, quoi.
4: C'est ça. On a rejoint des amis.
1: Tu lui as fait un rendez-vous en terre inconnue.
4: Oui, presque ça.
1: Presque ça, t'avais le bandeau et tout ?
4: Non, j'ai pas fait le bandeau, mais il y avait toute la préparation de la valise où il n'était pas au courant. Voilà, ça a été un peu...
1: Le stress ?
4: Ouais, un peu stressant quand même.
0: Mais dis-moi, vous êtes parti combien de temps là-bas ?
4: On est parti une semaine.
0: Donc ça veut dire que t'as aussi géré pour qu'il ait des vacances ou il avait déjà posé les vacances ?
4: Alors je lui avais dit, t'as pas le choix, il faut que tu poses des vacances de telle date à telle date. Et on avait plus de passeport, donc c'est pareil, je lui ai dit, il va falloir que t'ailles faire un passeport, mais tu ne sauras pas pourquoi, tu poses pas de questions, t'as pas le droit, t'auras pas de réponse.
1: C'est très mignon.
0: Moi, j'adore l'idée. Et du coup, c'était quand ?
4: C'était en février.
0: Ok, bon, tu feras des tips à Carina, parce que Carina, elle part au Canada cet été.
4: Ouais. Ah, c'est trop bien. Nous, on était à Québec pendant une semaine et on a fait chien de traîneau, motoneige, randonnée, visite de Québec, c'est vraiment magnifique.
0: Motoneige, chien de traîneau sera peut-être un peu plus juste en plein été.
1: Ouais,
0: mais,
1: voilà, moi je vais être...
4: Ah bah oui, c'est vrai.
1: Version été.
4: Chien de traîneau, peut-être, avec de la canille rando, là, avec des chiens accrochés autour de la taille, peut-être que ça existe.
1: Écoute, bon. Pourquoi pas.
0: Laurine. Je ne sais pas si tu reçois les alertes SMS de ta banque.
4: Oui.
0: Mais, normalement, tu viens d'avoir un message qui te dit que les 1103 € viennent d'être virés sur ton compte. Je viens de te faire le virement instantané.
4: Merci beaucoup. Je viens de recevoir la notification.
0: Donc je suis ravi. Je te fais
4: merci,
0: des bisous. J'allais dire bon voyage. Ben non, c'est déjà fait. Du coup, avec les 1103 €, vous pouvez vous en offrir un autre.
4: Oui, voilà. Parfait.
0: Je te fais des bisous.
4: Merci, bisous.
1: Gros bisous, bye-bye.
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0: Il est 9h13, les amis. On est en détente, on est en train d'écouter Fun Radio, on est en mode été aussi, ça fait du bien. On a le son qui va avec votre été. Milky et David Guetta, tout de suite.
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0: Il est 9h16, les amis, c'est Fun Radio, c'est l'heure du Zoom.
1: Nom de Zeus. Zoom sur.

0: Tous les matins avec Pilon, on joue avec une année. Ça peut tomber n'importe quand dans l'émission, c'est le Zoom. On joue avec l'année 1991 et ce titre de Goldman.
1: C'est pour les plus jeunes qui nous écoutent.
0: Ouais.
1: Il a fait de la musique. Hein.
0: Ouais.
1: Il n'est pas numéro 1 non plus par hasard. Quoi. Et en 91, on écoutait ce titre.
0: J'ai failli le mettre.
1: Ah ouais, mais ouais. Tu sais que je recommence à aimer Mylène Farmer. À une époque, je la détestais, et puis ça y est, maintenant, j'aime bien.
2: À détester.
1: Ouais, je sais pas,
0: J'ai failli mettre le Désenchanté en entier, parce que vous savez qu'on finit le Zoom avec un titre en entier. Et vous savez pourquoi je l'ai pas fait?
2: Est-ce que Karina n'aime pas?
0: Ouais, c'est par rapport à Karina, parce que je me suis dit, c'est lundi. Et je vais pas me la foutre à dos dès le lundi.
1: Oh, bah,
2: c'est gentil.
1: Pense à toi.
2: Bah oui, pense à moi. Non, c'est moi, je suis pas du tout Mylène Farmer.
0: Là, il est extraordinaire.
1: Et le clip, incroyable.
0: Mais
1: hein.
0: Oui, bien sûr.
1: Bah, c'est un très film, cher, hein. Ce clip. Ouais. Ouais, très très cher.
0: Ouais, 57 francs, je crois.
1: Et en 91, un film a terminé numéro 1 du box-office en France. Un film 2 avec Kevin Costner. Écoutez cette musique.
0: Danse avec les loups.
1: Ah bien, je savais qu'il l'aurait fait.
2: Il dansait plus avec les stars?
1: Sur une bachata.
0: C'est horrible parce que c'est ce film est vous avez pas vu?
2: Pas vu.
0: Un film extraordinaire.
2: Et c'est triste.
0: Ben ouais.
2: Ah non, mais c'est marrant,
0: en fait, c'est triste parce qu'il y a plein d'Indiens qui meurent. Mais
2: non,
0: en
2: non.
0: Fait, ce qui est horrible, c'est que moi, j'ai été vraiment triste quand le loup se fait tirer dessus.
2: Non, là, là.
0: Mais
2: il danse.
0: Et là, je me suis dit, mais j'ai pas de cœur. Hein? Oui, oui, bien sûr, il danse. Il danse autour du feu, etc. C'est pour ça qu'on l'appelle danser avec les loups. Ouais. Sur un tcha-tcha. Non, non, il est vachement beau ce film. Si vous avez l'occasion, regardez.
1: Il a rapporté 424 millions de dollars.
2: Il a rapporté comme dans Dirty Dancing.
0: Oh, ta gueule.
2: Oublie
0: ce que j'ai dit. On va mettre Désenchanté comme son et on mettra en entier.
1: On ouvre le micro tous pendant 5 secondes et on insulte Karina, d'accord?
0: Ah, c'est quoi? Calme-moi l'extrait, envoie-le-moi sur mon sampler et voilà, je vous l'annonce. Le titre qu'on va écouter en entier, ce sera Mylène Farmer.
2: Merci. Voilà. Il dit quoi? On laisse pas Loulou dans un coin?
1: Bravo. Le panache, elle fait durer cette vanne, incroyable. Allez, en 91, on écoutait ça.
3: Petite Marie, je parle de toi parce qu'avec ta petite.
0: Ah, ici, ça.
1: Ah, ici, c'est la moustache à l'époque.
3: Manie.
1: Voilà, c'est tout ce que j'aurais à dire sur ça. Et en 91, Antenne 2, parce qu'on disait Antenne 2 à l'époque.
0: Ouais.
1: Lancer un jeu culte, indice avec le générique.
2: Pyramide.
1: Merci à Didier, notre réalisateur, qui en mettant la vidéo, bien sûr, a mis la réponse également. Toujours ce sens du teasing. Pyramide, ça te parle, Soso, ou pas?
2: Alors, le jeu, oui, mais j'ai jamais regardé. C'est pas ma génération.
0: C'est ce qui a permis à KDO d'inventer le Camoulox.
1: Camoulox.
2: D'accord, okay.
0: Ça vient là, tu sais, où les gens disaient voiture, siège, rouge, raisin, parpaing. Porte.
1: Porte, bravo.
2: Bravo.
1: Voilà. Tu pouvais choisir un nombre de briques. C'est un peu comme mot de passe aujourd'hui, je crois.
2: Oui,
1: un petit
2: c'est
1: peu.
2: Un peu ça. Hein.
0: Ouais, c'est exactement
2: sans
0: ça dans
2: les
0: l'idée. Ouais.
1: Alors,
0: ouais.
1: T'as participé à ce jeu, Bruno, en 2014-2015.
0: Ouais, ils avaient essayé de faire une nouvelle version qui était présentée par Olivier.
1: Ouais.
0: Mine. Et je faisais partie des maîtres mots.
1: Et tu t'en es bien sorti ou?
0: C'est là, après, on a commencé à me filer des émissions tout seul. Donc, j'ai bien fait de
1: ça.
0: Non, mais c'est vrai, c'est après que je me suis retrouvé à faire des émissions tout seul sur France Télé.
1: Ouais. Ah, alors, en 91, quand même 5 millions de téléspectateurs tous les midis à midi 20.
2: Ah, 5 millions.
1: Ah ouais, donc ça fait rêver aujourd'hui. Quoi.
0: Je me souviens d'une, il y avait une nana qui s'appelait Pépita et un jour ils avaient tiré une carte postale et elle était black, Pépita. Et
2: ah mais oui, c'est postale, elle était là-bas, Pépita.
0: Ouais.
2: Bah oui.
0: Ah
2: oui.
0: Il y avait un singe. Ils avaient dit ah bah tiens c'est quelqu'un de ta famille.
1: Ouais. La voix off avait dit ah bah tiens c'est ta cousine.
0: Ouais.
2: Ma fin.
0: Ouais.
2: Ah non mais c'était horrible à l'époque, il y a les vannes racistes qui passaient, c'était affreux.
0: Pas que dans cette émission, hein, partout, bien sûr.
2: Ouais.
1: Allez, en 91, enfin, on écoutait ça.
0: Qui sème le vent récolte le tempo.
1: Exactement. Et alors, il y a un étudiant en commerce qui s'est amusé à faire une enquête. Et selon cette étude, MC Solar est le rappeur français qui utilise le plus. Mais le plus de quoi?
0: Ben, l'orthographe.
1: Ouais, deux mots, ouais, exactement.
0: Bah oui.
1: Ouais,
0: bah
1: ouais.
0: Oui.
1: Il en a presque utilisé 8000 mots sur l'ensemble de sa carrière. Rof a le niveau le plus bas.
2: Non, je t'en fait combien?
1: Bah, je crois 12. Que c'est 400 ou 500 max.
2: C'est tout?
1: Ouais, c'est pas ouf.
2: Waouh, alors qu'il avait plus de titres qu'MC Solar, je pense.
1: Ouais.
2: Hein.
0: Les amis, le son de 1991 que je vous avais choisi à la base, c'était celui-ci.
2: J'adorais.
0: Ouais, mais du coup, je vais mettre ça.
1: Avec des loups.
0: Exactement. Ils vont danser. Mylène Farmer, c'est tout de suite sur Fun Radio.
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0: 9h25, les amis, on est en plein cœur du Zoom de Pino. Pino nous a fait jouer tout à l'heure avec l'année 1991 et comme chaque matin, on conclut le Zoom de Pino avec un titre de 1991 qu'on écoute en entier. À la base, j'avais prévu Crystal Waters avec Gypsy Woman, mais suite à l'intervention de Karina, le Zoom de ce matin qu'on va écouter en entier mais jusqu'à la dernière minute, c'est ça.
30: Nom de Zeus!
2: Après, je peux parler sur le titre, hein. Il dure combien de temps? On me dit qu'il dure 5 minutes. Je peux parler pendant 5 minutes sans discontinuer.
0: J'ai tapé.

0: Zoom de l'année 1991. Et ben merci Karina, parce que moi ça m'a fait bien plaisir.
1: Ben moi aussi, parce que j'ai écouté nos podcasts de vendredi, du coup c'est vachement bien.
0: Désenchanté, c'était Mylène Farmer sur Fun Radio. Je voudrais vous parler de cette étude qui a été publiée par JDS.fr. Si 80%, 82 même pour être précis, % des Français avouent apprécier leurs collègues au travail, 67% d'entre eux disent être régulièrement agacés par des expressions utilisées par ces mêmes collègues.
1: Mais des expressions qui sont en lien avec le travail ou qui sont en lien avec eux?
0: Pas forcément. Je pense que c'est des expressions qui sont en lien avec eux en particulier, quoi, tu vois. Si on devait te dire, tiens, Karina, est-ce qu'il y a dans l'équipe quelqu'un dont les expressions t'énervent et quelle expression?
1: Bah, c'est forcément Soso, évidemment, mais parce que en fait, avec Swan, on s'aime beaucoup. On est les exacts opposés,
2: ah, oui.
1: Mais on arrive quand même à s'apprécier.
2: Oui.
1: Et ce que j'aime pas, et elle le sait, et elle le force, et c'est pour ça que ça nous fait rire, c'est quand elle dit ma vie, ma star, je t'adore, je t'aime trop.
2: Mon oxygène.
1: Alors que moi, ça, c'est tout l'inverse de moi.
2: Oui, ça, c'est vrai.
1: Donc,
0: c'est avec elle que j'ai appris l'expression ton pied, mon pied.
2: Ton pied, mon pied. Et mais maintenant, Gims, il apprend dans ce titre.
0: C'est vrai?
1: Comme
0: mais
1: par
0: oui.
1: hasard.
2: Comme par hasard.
0: Maintenant, je me surprends à la dire, moi aussi.
1: Et moi, je fais des petits bâtons, tu vois. Dès que Swan, elle dit une expression que j'aime pas, je lui fais des petits
2: on
1: bâtons.
2: On a des bâtons. Aujourd'hui, j'en ai pas.
1: On n'a pas de bâtons aujourd'hui. Et au bout de 5 bâtons,
2: c'est fini, là.
0: Pino, est-ce qu'il y a une expression qui t'énerve au bout?
3: Ouais, c'est Christina, notre productrice. Dis pas s'il te plaît, dis stop. Ça m'énerve.
2: Ah ouais, d'accord.
0: Oui, mais t'imagines pas le temps qu'elle gagne.
3: Oui, mais c'est la tonalité qu'elle fait. Tu peux m'imprimer ça, stop.
2: Je suis quelqu'un de pressé.
0: Soso.
2: Moi, c'est toi, tu dis un mot, et du coup, je le dis, c'est panache. Alors, je détestais ce mot-là. Et donc, dès que je le dis, tous derrière, ils se foutent de moi parce que j'ai repris ton expression panache.
0: Mais je vois que tout le monde est en train de se marrer derrière.
2: Mais oui, c'est leur mot maudit, quoi. C'est le mot noir. Tu dis très souvent panache.
0: Ah bon?
2: Et du coup,
0: ah oui.
2: Moi, je leur dis sans faire attention parce que je prends tes tics. Et ils se foutent tous de moi à chaque fois.
3: Quand une star fait un truc, tu vas dire, ah ouais, ça franchement, ouais, je trouve que ça manque pas de panache.
2: Ça manque pas de panache.
0: Ah bon?
2: Ouais, tu dis ça très très souvent.
1: Jamais remarqué.
4: Une fois
1: moi.
4: Par heure.
2: Abuse pas, toi aussi, toujours plus.
1: Mais faites-lui des bâtons, comme ça on va voir.
3: Tu dis racisme aussi.
2: Tu dis beaucoup. Non, tu dis beaucoup panache, tu verras.
0: Mais c'est rigolo, tu sais, des fois, mais j'ai des tics de langage parfois. Je regarde sur internet de temps en temps, même si j'y vais de moins en moins voir les commentaires, mais. Des fois, il y a des trucs intéressants où je me rends compte. J'ai une je fais beaucoup de e aussi parfois, mais c'est
2: pas
0: que j'ai
2: dit,
0: c'est des respirations.
2: Ouais,
0: j'essaye de faire gaffe parce qu'avant, ouais, je me rendais compte quand des fois, je déteste m'écouter et me regarder.
2: Oui.
0: Donc je me regarde jamais, je m'écoute pas.

0: Mais de temps en temps, tu vois, je me dis, je vais. Et c'est vrai que des fois, je me rends compte qu'il y a des.
1: Oui, mais ça permet de réfléchir pour pas dire une bêtise.
2: Non, mais c'était ça. Avant, pour t'imiter, on commençait tous les phrases par. Mais maintenant, on peut plus le faire.
0: T'as dit quoi? T'as dit quoi?
2: Elle a tenté une imitation.
0: Non, mais j'ai pas compris. Mais vas-y, vas-y. Mais. Ah, je fais non, pas de.
1: Non,
0: pas...
1: C'est pas une vache non plus. Hein.
2: C'est le diable de Tasmanie. Bé, bé, bé, bé.
0: Non, moi j'avoue, ce qui m'énerve, dans les expressions de taf, moi ce qui m'énerve, c'est les expressions pseudo-anglaises.
2: Ah, oui.
0: Ouais, j'ai un call.
2: Ouais.
1: Il y en a une qui m'énerve et je l'utilise plus, c'est une masterclass. Ça m'énerve.
3: Ah, parce que je le dis.
1: Bah,
3: je le dis.
2: Ouais, il y a ça, mais il y a banger.
1: Ça va. Oui, voilà.
3: Ah, banger, ouais.
0: Peut-être que vous avez une expression qui vous énerve au travail. J'aimerais que vous veniez partager ce moment avec nous. 01 42 48 5000. Ou alors pas forcément une expression, il y a une phrase qui vous énerve. Ça peut être aussi une phrase. 9h35, ici c'est Fun Radio.
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0: Enjoy Dance Music avec ce titre qu'on aime beaucoup. Alors c'est une reprise d'un tube des années 80 de Rockwell, c'est Chico Rose sur Fun.

0: Les amis, il est 9h38 et je voudrais dire à Julie qui m'a envoyé ce message en DM, peut-être qu'il faut que tu te calmes. Julie, je disais, il y a des expressions qui vous énervent au travail, elle m'a envoyé le « et coucou » pour dire bonjour, c'est insupportable. Quand tu commences à réagir à « et coucou », c'est que...
1: Mais elle est dans mon équipe, Julie, bien voilà. Sûr. Continue de t'insurger sur les « et coucou » et les « kikou ».
0: Non, personne ne dit « kikou ».
1: Il y a des gens qui disent « kikou ».
0: Ici, à la boîte, il y a personne qui dit « coucou ».
1: Par contre, il y a des gens qui disent à la boîte.
0: Ouais.
1: Oh
0: il y a des gens surtout qui disent pas bonjour.
1: Mais il y a des gens.
0: Voilà. Géro, il m'a envoyé un message.
2: Elle est tarée.
0: Je dis ça, je dis rien. Et il me rajoute, bah dis rien. Alors.
1: Bah oui, ah, c'est clair.
3: Ça vient sous-entendre un truc, ça.
1: Ah, il y a le ASAP aussi.
0: ASAP.
1: ASAP. Ah oui, ouais. ASAP, c'est un rappeur.
0: Ouais. ASAP Rocky et ASAP as soon as possible. Bonjour Adeline.
4: Bonjour.
1: Bonjour.
4: Salut Bruno.
0: Ça va et toi?
4: Bonjour. Ça va bien.
0: C'est quoi l'expression qui t'énerve au boulot?
4: Pratico-pratique.
1: Mais ça veut dire quoi, pratico-pratique?
0: Mais dans quel
4: c'est-à-dire que normalement, c'est facile. Et en fait, chez nous, c'est à toutes les sauces.
0: D'accord.
3: C'est quand tu donc, fais vite et efficace. Donc, tu dis c'est pratico...
1: pratique.
0: D'accord.
1: Patrick, il est occupé, là.
0: Eh ben, je connaissais pas. Je te fais des bisous, Adeline.
4: Bah, bisous. Bonne journée.
0: Bonne journée à toi. Adeline. Salut, Nicolas.
5: Bonjour.
2: Et salut, Nico.
5: Bonjour à tous.
0: C'est quoi l'expression qui t'énerve, toi, au travail?
5: Moi, c'est tous mes collègues qui voient, du verbe voyer.
1: Ah ouais.
0: Ah, il faut que je voie.
5: Oui. Souvent, c'est les mêmes qui croisent.
1: Ah ouais, t'as raison.
3: J'aime pas reprendre les gens comme ça fait un peu, mais bon, voilà.
0: Bah oui, mais des fois, c'est un peu.
3: Oui.
1: Parfois.
0: Un peu énervant. Ouais, tu vois, bah voilà, par exemple. Moi, j'ai quelqu'un qui fait ça très. Je te fais des bisous, Nicolas.
5: Bisous à tous.
1: Bisous, Nico.
0: Quelqu'un qui me fait ça très souvent.
1: Qui ça?
3: Qui te reprend?
0: Bien sûr.
1: Ah là là.
0: Je fais des fautes de français. Je dis, oh, dis donc. Et...
1: Tu lui dis vraiment, oh, dis donc.
0: Oh, bah, comment
3: tu... Tu dois être le seul qui dit ça.
1: Ouais, parce que les gens disent pas vraiment, oh, dis donc.
0: Et d'ailleurs, souvent, tu verras, quand je fais ça, les gens derrière, ils font yes. Je te jure, c'est vrai. Bon, les copains, vous envoyez Bruno par SMS 74-900. Mais là, maintenant, je prendrai le premier. Donc, vous faites pas chier en envoyer 100 000 de messages. Le premier SMS que je reçois, je l'appelle dans 10 minutes en direct. On va jouer à la boîte. 500 € cash à vous offrir. Et on écoute Shakira.
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3: 9h46 et c'est l'info qui est tombée il y a un quart d'heure. Le chanteur Patrick Bruel a été placé en garde à vue ce matin. Lui qui a chanté Rendez-vous dans 10 ans, il risque de le vivre maintenant. Alors, il a été placé en garde à vue par rapport à ses agressions, hein, pas par rapport à son répertoire.
4: Oui,
3: faire préciser quand même. Fun Radio Dance Music, Shakira Burna Boy, c'est l'hymne de la Coupe du Monde maintenant.

0: Burna Boy et Shakira sur Fun Radio et l'équipe de la suite qui vient d'arriver.
1: Salut tout le monde.
0: Avec Mika, avec Lul.
1: Salut.
0: Avec Maureen.
2: Coucou.
0: Mannequin Maureen. Hein.
2: Merci.
0: T'as posté une photo ce matin sur Instagram.
1: Ouais.
0: Parce que j'ai dit, putain, wow,
2: trop belle.
0: La photo, t'es canonissime.
2: Mais vous êtes trop gentil, merci.
3: Magnifique. T'as fait une frange.
2: Oui.
0: Et bah ça change.
2: Merci.
0: Autant tout le monde te trouvait dégueulasse avant.
2: Non. Ouais.
3: La frange, ça cache.
2: Ça te fait glam sexy un peu.
0: Ah, mais la photo, je te dis, c'est mort.
2: Ah ouais, la photo est folle. Ah, mais vous êtes trop mignon.
1: T'as bien fait de venir, hein, j'ai l'impression.
0: On aimerait tellement vous en dire autant, les gars.
1: Bah ouais.
2: Faites une frange.
1: On va faire ça. On va parler de Fort Boyard ce matin avec le retour des anonymes sur Fort Boyard.
0: Ah ouais.
2: C'est une super idée, ça.
1: C'est trop bien. Ça serait assez cool et on va s'interroger ce matin, et surtout vous, auditeurs, auditrices de Fun Radio, si vous pouviez participer à une émission de télé, ce serait laquelle et pourquoi?
2: Ah,
0: bien, bah, ça, bah, Fort Carina Boyard serait faite entrer dans le fusée.
1: Voilà.
0: Non, c'est pas Fort Boyard, c'est pas vrai. À chaque
2: alors
0: fois...
2: si, parce que je voudrais me battre dans la boue.
0: Non, je vous avais proposé.
2: Bon, arrête, t'as jamais proposé.
4: Si, t'as proposé, mais on va être tout à fait clair, la production a dit non.
2: Oui, c'est pas nous, hein. Non, on a dit ok. Hein. C'est la prod, hein, qui voulait pas.
4: Ouais, super idée, ouais, mais non.
2: Moi, je vais me battre dans la boue parce que je suis sûre que j'ai la bonne technique pour pouvoir battre la nana, c'est de prendre deux grosses boules de boue et de lui foutre dans les yeux.
3: C'est pour ça qu'elle a dit non. Ouais. Cherche pas.
4: Et moi, je me serais paumé.
0: Non mais c'est une bonne question. Il y a une émission que vous aimeriez faire en tant qu'invité du coup, parce que globalement en tant qu'animateur, c'est Swan.
3: Le maillon faible.
0: Ah bah tu peux maintenant.
3: Ah non, qui veut gagner des millions? C'était pas le même truc. Il y a de l'argent mais c'est pas pareil. Qui veut gagner des millions mais avec Foucault, pas avec la nouvelle génération.
0: Bah, c'est Camille, hein, la nouvelle génération.
3: Oui, alors.
4: Non, c'est Arthur.
3: Bah, je préfère Foucault.
0: Ah, c'est Arthur, maintenant,
4: qui est Arthur.
0: Ah, bah, tu sais quoi, moi, j'aimerais bien faire qui veut. Bah, tu vois,
4: attends,
0: je te pique ton idée.
4: Connais,
3: c'est mon idée.
0: J'aimerais bien faire qui veut gagner.
1: Mais oui, mais toi, il va te faire des clins d'œil pour te donner les réponses.
0: Non, j'ai jamais fait ça.
3: Non, mais dis Burger Quiz, toi, ça te va bien, ça.
0: Ah, putain, ouais, Burger Quiz.
3: Voilà.
0: Mais je suis pas assez.
3: T'étais pas assez Burger.
0: J'ai pas la carte. Je suis pas assez hype pour Burger Quiz. Bah, et venez faire de la radio avec eux, les copains. 01-42-48-5000, ça va arriver dans 10 minutes. Pour l'instant, la boîte.
5: La boîte.
0: C'est quoi une douleur là? Parce que comme je suis en train de mourir en direct.
2: Waouh, tu veux pas savoir.
1: Non,
3: c'est un point de côté quoi.
1: Oui.
0: Non, point de côté c'est quand t'as fait de la course. Là, ça
3: respire, t'arrives à aller jusqu'au bout de ta respiration.
4: Faut pas que tu fasses le mec de la santé toi, parce que tous les jours.
3: Non. Il aura tous les trucs.
4: Ah, je le laisse.
3: Mais tellement.
0: Non, mais tu sais, tout à l'heure, je sentais comme des fourmis dans l'oreille et je me disais, peut-être que je suis en train de faire un AVC. Ou en tout cas, une phlébite.
3: Ah, il n'y a pas d'entre-deux,
2: rien à voir. Les gens qui font des phlébites n'ont pas dit qu'il y avait des fourmis dans l'oreille.
0: Vous avez envoyé Bruno par SMS au 74-900, on vous appelle maintenant.
3: Non.
0: En direct. Vous décrochez, vous pouvez choisir le contenu d'une boîte, Carina, Pino, Soane.
6: Oui, allô?
0: Allô, bonjour.
6: Bonjour.
0: Comment t'appelles, Tutu?
6: Sandy.
0: Bonjour, Sandy, c'est Bruno.
6: Oui.
0: Ça va, Sandy?
6: Bonjour. Oui.
0: T'habites où? Tu fais quoi dans la vie, Sandy?
6: J'habite en Charente-Maritime et je suis conseillère en assurance santé.
0: Elle est où ça, en Charente-Maritime?
6: Pas loin de Surgères, entre Surgères et Saint-Jean-d'Angély.
0: Mais vas-y, alors c'est quoi, Saint-Germain-de-Marancène, Parancé, t'es où?
6: À côté de Parancé.
0: Eh ben, donne-nous le nom du bled.
6: À
0: Breuil-l'Arrière.
4: Tu connais?
0: Évidemment, je connais Breuil-l'Arrière. Club de foot.
6: Bruno vient souvent.
0: Et alors, je viens souvent,
6: plus
0: évidemment.
6: Plus Rochefort,
0: c'est chez moi.
6: Jean.
0: Évidemment. Sandy, on a quatre boîtes dans ce studio. Carina, Pino, Swan et moi.
6: Oui.
0: Il y en a une... Il contient 500 euros. Tu choisis la bonne. Les 500 euros sont pour toi.
6: Oui.
0: Alors, tu choisis laquelle?
6: Je choisis laquelle. En fait, vous me faites tous rire le matin. C'est super. Maintenant, j'ai un petit coup de cœur pour Pino.
2: Oh,
4: mais
2: Pino,
4: tu sais, merci Sandy.
3: Il est trop content.
0: Ah, il est...
2: Mais nous aussi, on a un coup de cœur pour Pino.
3: Ah, mon doudou.
0: Pino, t'es prêt? Ouvre ta boîte. Alors, tu sais quoi, tu vas pas dépareiller avec la Charente-Maritime puisque tu viens de gagner le maillot officiel de Thouars Foot.
4: Énorme.
0: C'est le club de foot de Thouars, valeur 25 euros.
4: Ils viennent de se maintenir en régional 1.
6: Alors,
0: Carina, ouvre ta boîte. Carina avait le trophée officiel de la Coupe du Monde, mais en tout petit, valeur 17,19 €. Swan avait les 500
3: euros. J'avais les 500.
0: Et donc moi, je dois avoir l'intermédiaire. J'avais le maillot officiel de l'équipe de France.
3: Ah là là. Bon, c'est pas grave.
6: T'as mieux que toi, quoi.
0: Bah oui.
4: Méfie-toi.
0: Sandy.
2: Méfie-toi.
0: T'as quel âge, Sandy?
6: J'ai 36 ans.
0: 36 ans. Non, je vérifie si tu ne pourrais pas, mécaniquement, si tu es un enfant caché quelque part en Charente-Maritime, on ne sait pas.
2: Mais non.
0: Je te fais des bisous, Sandy.
6: Merci. Bonne journée. Merci beaucoup.
2: Bonne journée à toi aussi.
0: Bah, et comme dans le film, Tekken.
2: Bonjour.
0: Bon, Mika, prends les rênes de Fun Radio avec l'équipe jusqu'à midi. On revient demain, les amis. Tout ce qui s'est passé ce matin, vous pouvez le réécouter, vous pouvez le podcaster, évidemment, sur funradio.fr. Des bisous, à demain, ciao.
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3: Heures tout pile, soyez les bienvenus sur Fun Radio. On est ravis de vous retrouver comme tous les jours en direct, bien sûr, de 10h à midi. Je m'appelle Mika, il y a Maureen.
4: Bonjour.
3: Il y a Lul.
5: Bonjour.
3: On va débuter l'émission avec Tame Impala, Jenny. C'est le remix de Boys Noize, la Dracula qui arrive. Restez là, on va revenir sur le mariage de Dua Lipa et Callum Turner. Gros fail les amis, si vous avez suivi cette actu, il s'était marié un peu en catimini il y a deux semaines à Londres, en annonçant derrière qu'ils allaient se marier à Palerme en Italie, ce qui a été chose faite. Sauf que, c'est pas bien passé.
4: Ah.
3: Enfin, tous les deux ont dit oui, il y avait du beau monde, tout ça. Ouais. Ça c'est pas le problème.
5: C'est quoi, c'est le traiteur qui a annulé?
3: Non.
4: Le DJ?
3: Non plus. En fait, ils sont un peu sentis chez eux à Palerme, quoi. Disons qu'ils sont arrivés un peu en mode genre, vous habitez Palerme? Dégagez. Parce que c'est à nous pour ce week-end. Mais on va en parler, ça a fait buzzer et une info est tombée là ce matin. Vous allez voir que Dua Lipa a quand même le portefeuille facile.
5: D'accord.
4: Ouais, elle est généreuse.
3: Elle va faire du petit remboursement, tout ce qui va bien.
5: Dua Lipa paye.
3: Et voilà. C'est pour ça que ça va être une belle semaine, les amis. Comment ça va, les copains? Maureen, Lul, comment s'est passé votre week-end?
4: Super.
3: Nouvelle coupe de cheveux pour Maureen.
4: Magnifique. Ah, oui, magnifique. Ça y est, j'ai fait la frange.
3: Mais c'est bien, ça te va bien.
4: J'hésitais depuis un moment et ouais, je crois que je m'y fais, j'aime bien.
3: C'est toujours un cap, hein, la frange pour une nana, parce qu'une fois que tu l'as fait, tu sais que tu vas en avoir pour quelques mois, a priori, avant que ça repousse vraiment.
4: Oui, exactement. Et mais là, j'aime bien.
3: Zéro regret.
4: Ah non, aucun.
3: T'en as même pas eu un petit en sortant de chez le coiffeur?
4: Non, pas du tout.
3: Magnifique, on adore. Mais ça te va très bien.
4: Merci beaucoup.
3: Allez suivre Maureen sur les réseaux d'ailleurs. T'as mis une belle photo.
4: Oui.
3: Ton Insta?
4: Maureen Ribeiro.
3: Voilà, tout simplement. Le petit Lul qui va bien aussi. Alors Lul, il va très très bien les amis.
5: Alors là, au top de ma forme.
3: Lul, c'est un petit peu le petit genou de la bande.
5: Oui.
3: Mais qui finalement... Là, c'est quand il se tourne, hein. C'est le bruit de ces omoplates. Qu'est-ce qui se passe? T'es grincé?
5: C'est compliqué.
3: T'es coincé depuis une semaine?
5: Ça fait une semaine que je suis bloqué du dos. Tout le monde me dit va voir un ou une ostéopathe.
4: Bah, oui,
5: alors,
4: ou
5: je suis pas contre. Je suis pas contre. Le problème, c'est que ça allait mieux en fin de semaine dernière. Donc, je me suis dit, ça y est, on va économiser quelques petits frais médicaux. Et là, hier, bim, bam, boum, remal au dos, rebloqué.
3: Mais alors, tu dors mal? Ça, tu sais que c'est l'erreur de faire ça. Hein. Moi, je l'ai fait longtemps pour le dentiste, mec. C'est-à-dire que j'avais mal à une dent. Je me disais, il faut que je prenne rendez-vous chez le dentiste. Je bookais mon rendez-vous, qui généralement arrivait 5-6 jours après. Mais le temps que passait.
5: Oui.
3: Donc tu dis, c'est bon. C'est
5: exactement.
4: Et, non.
3: Et en fait, non. Dès qu'il y a un petit bobo, faut aller traiter. Mais alors, donc c'est quoi? T'as fait une radio, il n'y a rien?
5: J'ai fait une radio, tout est ok. Je suis allé voir le docteur et il m'a dit, t'as mal au dos, quoi.
3: Mais donc, tu dors.
4: Non, mais c'est fou. Oui, mais à ton âge. Non, mais lui.
5: Bah, oui, non, mais c'est vrai. Je sais pas si elle avait tous ses diplômes.
3: Voilà, vérifie quand même, si c'est bien médecin. Non, mais tu dors en fœtus. Qu'est-ce qui se passe?
5: Non, alors j'essaye là de me concentrer, de bien dormir, de bien mettre l'oreiller, mais je sais pas, je suis cassé, quoi.
3: Bah oui.
5: Mais après, c'est le problème de faire 3m10. Hein.
3: Bah le petit lui, là, qui est tout bloqué du dos, celui-ci.
4: Il a le même corps que ses idoles.
3: Oui.
5: Oui, et pour vous dire, mes idoles ont plus de 80 ans.
4: Oui.
3: C'est vrai que ça marche.
5: Vous savez que tous les jours, j'envoie une photo à ma meuf en lui disant voilà l'état de mon dos et je lui mets des photos d'Elton John qui sait plus marcher.
3: Quelle horreur.
5: Voilà.
3: Alors ça tombe mal parce que moi je suis en plein déménagement, j'allais te demander de m'aider.
5: Ah non.
3: Non?
5: Ah, j'ai trouvé la meilleure excuse.
3: Mais ouais, en fait.
5: Et en plus elle est viable. Mais par contre Maureen, tu peux.
4: Non,
5: elle voit plus avec sa frange.
4: Oui, moi j'ai perdu la vue à cause de mes cheveux.
3: Bon tout seul cet après-midi quoi, j'ai bien compris l'idée.
4: Oui.
3: Tame Impala, Jenny les amis, Dracula pour débuter l'émission, soyez les bienvenus, c'est la suite. On est très en forme évidemment, on vous offre du cadeau là, tiens. Dans une grosse demi-heure sur Fun Radio, restez là, on vous explique comment. Bienvenue.

0: Soyez les bienvenus sur Fun Radio, côté son Offenbach, le nouveau, la Fall to the Floor. On aime toutes et tous Dua Lipa, on aime toutes et tous Adam Turner, mais ils ont un peu foiré là, leur mariage. Ça s'est pas très bien passé à Palerme en Italie ce week-end. Restez là, on va en parler dans moins de 5 minutes. Pour l'instant, les chiffres qui font l'actu avec toi, Mamorine.
1: Oui, et 2h25, c'est le premier chiffre et ce serait la durée de ce film qui est très attendu.
0: Alors Toy Story 5.
1: Non, pas Toy Story 5.
2: C'est un film d'animation?
1: Non.
2: Dune?
1: Non.
0: Ah, ouais, ça aurait été plus Dune.
1: Non,
0: 3,
1: c'est
0: là,
1: pas ça. Dune.
0: C'est un nouveau Fast and Furious?
1: C'est pas Fast and Furious.
2: Il y a qui comme acteur dedans?
1: Non, je peux pas vous dire parce que l'acteur principal, vous allez savoir, mais c'est un truc de super-héros.
0: Bah, donc là, on entend, ok, Spider-Man?
1: Oui.
2: Ah!
1: Si j'avais dit Tom Holland, vous m'auriez dit, bah, oui, Spider-Man.
0: Ah, oui, on aurait dit Spider-Man, c'est pas
1: Spider-Man
0: fou.
1: Brand New Day, qui est censé sortir du coup le 29 juillet, enfin, qui va sortir le 29 juillet, devrait durer 2h25.
0: Vous êtes hypé par ce nouveau Spider-Man?
1: Oui, j'ai très envie de le voir.
2: Franchement, non. Je suis allé en voir un seul avec Tom Holland au cinéma, c'était celui où les trois se réunissaient, oui. Les trois Spider-Man, et c'était stylé. Mais j'avoue, il m'en manquait 12. Donc
0: j'avais demandé l'avis à la spécialiste de la bande,
1: bah oui,
0: à savoir Bixou qui réalise cette émission.
1: Je pense qu'elle va pas aimer Bixou.
0: On en pense quoi du nouveau Spider-Man? On a hâte, on n'a pas hâte?
1: Je m'en fous. Voilà.
0: Allez, on enchaîne. Oh. Non, mais je vais te dire un truc.
1: Non,
0: moins...
1: mais c'est pas ça. C'est que moi, je suis team Andrew Garfield. Je suis pas team Tom Holland.
0: Oui. Ah.
1: Et pour moi, là, la story, il va être intéressant parce qu'il a enfin un but, on va dire.
0: Ah, il sert à quelque chose.
1: Oui, mais ça va être recyclé, donc ça sert à rien.
0: Je suis d'accord avec elle. Là, jusque-là, Tom Holland, si tu nous écoutes, tu servais à rien, mec.
2: Là, il y a Marvel qui vient de m'écrire, ils sont en train d'hésiter pour annuler le film. Hein.
0: Oui, bah oui, là.
1: Non, mais de toute façon, je pense que c'est le dernier, donc voilà.
0: Ah, d'accord. Après, oui. C'est quoi? Il n'y a plus de toile, il n'y a plus de.
1: Bah, ils vont prendre un autre acteur.
0: Ah enfin, oui, d'accord.
1: À chaque fois.
0: Donc, un Spider-Man, mais avec un autre gars.
1: Bon, il y en aura peut-être un cinquième entre temps, quand même.
0: Allez,
1: Mais bon.
0: Bon, ça sort le 29 juillet.
1: Exactement. Autre chiffre, 2 milliards, et c'est la fortune estimée de cette chanteuse.
0: Taylor Swift.
1: Bonne réponse, Lul.
0: Ah
1: non,
0: bon.
1: Pas bien.
0: C'est l'une ou l'autre, hein, de toute façon.
1: Ouais.
0: 2 milliards.
1: 2 milliards, selon Forbes, c'est la fortune estimée de Taylor Swift, ce qui en fait la chanteuse la mieux payée au monde.
0: C'est vrai
1: la plus riche au monde.
0: Donc là, elle va se marier.
1: Ouais. Oui.
0: Et
1: d'ailleurs, on est le combien? On est le 8 juin. Normalement, selon mes prédictions, c'est le 13 juin.
0: Ah,
1: après,
0: d'accord, ok.
1: On en reparle dans quelques jours.
0: Ah, donc ce samedi-là?
1: Ouais.
0: Ok. Elle veut inviter 1000 personnes à son mariage. Ça fait beaucoup.
2: Oui.
1: Ah oui,
2: c'est une grosse pièce montée.
0: Bah, c'est-à-dire que voilà, et puis pour le oui, il va falloir un micro et des enceintes, parce que la personne au fond, elle va pas entendre.
1: Non, mais elle a les moyens, mais par contre, ce qui est chiant, c'est va saluer 1000 personnes en fait.
0: Oui, non, bah,
1: c'est 3 jours.
0: Je pense qu'elle va saluer ses proches, et puis les autres, ils seront là en mode bon, ben j'étais au mariage, mais je l'ai pas vu.
1: Ouais.
2: Mais effectivement, tu dis elle a les moyens, on a une photo en studio, elle a une montre autour du cou.
1: Oui.
0: Oui.
2: Donc ça veut dire elle sait plus où les mettre, quoi.
0: D'accord. Oui. Et en plus, c'est un modèle Cartier, si je dis pas de conneries, donc elle a une montre Cartier autour du cou.
2: Imagine, ça veut dire qu'elle en a trop au poignet. Quand elle va aux toilettes, imagine, il y a une montre.
0: Ouais, j'avoue,
2: voilà.
0: J'avoue, c'est
2: il est 8h15.
1: Quelle angoisse. Autre chiffre.
0: Ouais.
1: 29, et il remporte pour la première fois un grand chelem à 29 ans.
0: Eh, alors j'ai... un peu colère.
1: Bah, faut le dire quand même.
2: C'est Zverev.
1: Bah oui, merci.
0: Oui, Alexander Zverev. Mais
1: Et affronter l'Italien Flavio Cobolli.
0: Moi, j'ai du mal à me réjouir de ça parce qu'il y a de l'extra sportif à côté qui est un peu compliqué. Il est accusé, rappelons-le quand même, par deux nanas de violence conjugale.
1: Ouais. Il est vrai.
0: Deux ex-petites amies à lui. Donc, j'ai beaucoup de mal à me réjouir de ça. Après, sur le plan sportif, je crois que c'est. J'ai pas regardé, mais je crois que c'était un très beau match.
1: C'était un très beau match. C'était long, hein. C'était un vrai beau match.
0: Après voilà, sur le côté, j'ai vu pas mal d'articles passer, la Libé même ce matin, qui ont dit comment se réjouir de la victoire d'Alexander Zverev. Après, si on prend une distance, d'un point de vue
1: sportif, c'est super.
0: Purement sportif, voilà, je crois que c'était une réussite et un beau match. Et après, il y a l'extra sportif, malheureusement, on est quand même un peu obligé d'en parler. Hein,
2: bien sûr.
1: Oui.
0: Après, présomption d'innocence, les amis, il n'est pas accusé ni rien, mais bon, au moins, voilà, l'Allemand, c'est son premier grand chelem, hein, je crois.
1: Oui, c'est son premier grand chelem.
0: C'est-à-dire qu'on entend parler de lui au tennis mondial depuis genre 10 piges, mais je crois que c'est la première fois qu'il gagne.
1: C'est la première fois qu'il gagne un grand chelem. Ouais.
2: Ah, le nul.
0: Un tournoi du Grand Chelem. Ouais, enfin avec le docta là, mon pote, même ramasseur de balles, tu vois pas. Hein. On est d'accord. Offenbach, Fall to the Floor, c'est ce qu'on écoute tout de suite, les amis. Soyez les bienvenus sur Fun Radio.

0: Restez sur Fun Radio. Tiens, Ariana Grande, Kenji, ça fait longtemps qu'on l'a pas écouté ça. One Last Time, ça arrive là dans moins de 10 minutes sur Fun Radio.
1: Elle a commencé sa tournée ce week-end, Ariana Grande.
2: Oui.
1: Et ça fait un peu polémique.
0: Pourquoi ?
1: Parce qu'il n'y a pas beaucoup de dates. Elles se trouvent toutes à Londres et le show il dure que 1h30.
0: Oh bah d'accord.
2: C'est un peu court.
0: Oh bah Ariana la flemme, ouais.
1: Ouais.
0: Oh là là. Voilà.
2: Après, c'est pas une grosse tournée, mais ouais, je trouve une heure et demie.
1: Vu le prix des places,
2: ouais,
1: les fans sont un peu désabusés.
0: Ouais, une heure et demie, c'est un peu abusé. Tiens, Lul, pendant que j'étais sous la main. Un hommage national imprévu ce matin dans l'instant Lul.
1: On a appris une mauvaise nouvelle ce week-end. Le décès de Bernadette Chirac.
2: Ah, oui.
0: Ah bah oui, voilà. Bernadette, ouais, c'est vrai.
1: Il faut un hommage, mais il y a une personne qui a pas compris et qui a décidé de s'inviter à l'hommage.
0: Oh là, j'ai très peur.
1: Kenji Chirac.
0: Ah,
2: oula. Ah bah oui, il a rien à faire là.
1: Il a rien à faire là, il a mal compris, petite tuile de compréhension sur les lettres. Donc Kenji Chirac sera avec nous ce matin.
0: Ce matin, vous l'entendez, je m'appelle Mika, il y a Maureen,
2: oui,
0: il y a Lul, et visiblement, il n'y a pas le respect qui est avec nous ce matin.
1: Bah, bien sûr que si, attendez, on ne parlera pas de Bernadette, on pense à elle.
0: Oui, bien sûr.
1: De là où elle est. Petit ange.
0: Tu sais que tu t'enfonces là.
1: Oui, allez,
0: c'est dans un petit quart d'heure. Bon, revenons sur ce mariage. Mariage de Dua Lipa, Callum Turner. Un petit fail. Ils se sont mariés il y a 2 semaines à Londres. Qui c'était beau tous les deux là.
2: Oui.
0: Et là aussi, hein, beau tous les deux à Palerme. En Sicile, ils ont décidé de tout simplement, on va pas se mentir, privatiser la Sicile. En tout cas, Palerme. Alors en fait, ça a fait polémique, les amis, parce que beaucoup de locaux se sont réjouis du fait que bah ça fait quand même une publicité au monde entier, tu vois.
2: Oui, et puis même, ça fait de l'argent, en vrai, ça fait de l'économie pour...
0: Plus de 200 invités, hein, triés sur le volet. Parmi les invités, alors quand même, hein, comme ça, au hasard, Elton John.
1: Oui, il a chanté Your Song.
0: Ouais, Kylie Minogue, Donatella Versace, Harry Styles, Robbie Williams. Si je dis pas de bêtises, je crois avoir entendu qu'il y avait Taylor Swift, justement.
2: Oh,
0: je crois qu'elles sont copines. Bref, donc magnifique. Sauf que, bah en fait, ils ont bloqué la ville en entier. C'est-à-dire que les deux places principales de la ville de Palerme ont été carrément fermées avec, vous savez, comme des barrières de chantier, en fait.
1: Ouais, des barricades.
0: Pour ne pas pouvoir voir ce qui s'y passe.
2: Pour pas faire de photos.
0: Donc du coup, ils ont dû fermer des commerces. Pareil pour des restaurants qui ont dû fermer parce qu'ils avaient des terrasses, etc. Et en fait, ça a fait une espèce de polémique au point même.
2: C'est pas cool, ouais.
0: Que Dua Lipa l'a annoncé hier soir ou ce matin. Je crois que l'info est très très fraîche là. Elle allait dédommager pour les gens les plus impactés à hauteur de $5,000 par habitant impacté.
2: Wow. Ouais, généreuse par contre.
1: Alors c'est classe.
0: Alors je trouve ça classe, mais je trouve ça d'un autre côté. Je sais que j'adore Dua Lipa et même son gars Callum Turner. Je trouve que ça lui ressemble pas. C'est plutôt une meuf qui était très dans l'humain et tout. Je me dis, ça, c'est pas ouf, quoi.
2: Ouais, bah, après, je comprends qu'ils ont pas envie qu'il y ait des paparazzi qui prennent en photo leur mariage. Malheureusement, ça fait partie de leur job, même si c'est vrai que c'est la partie pas cool de leur job.
0: Ouais.
2: Mais du coup, les pauvres gens de Palerme, ils ont rien demandé, quoi.
0: Bah, en fait, c'est ça. C'est-à-dire que t'es habitant de Palerme, t'es là, t'habites. Et il y avait même des gens, on leur demandait de fermer leur volet et tout, quoi. Parce que bah, leur balcon donné sur l'endroit où ils étaient avec
2: son mec. Tu choisis de te marier dans un endroit, tu as décidé d'être dans cet endroit. Si tu veux être seul, tu prends une île où il n'y a personne. Et tu fous la paix à tout le monde.
0: Alors méfie-toi quand même, s'il y a un gars qui a fait ça à l'époque, puis l'île, c'est pas ouf.
2: Oui, bon.
0: À savoir Epstein.
2: Effectivement.
0: Si vous pouviez privatiser un truc, toi, ce serait quoi?
2: Je sais pas, la Maison Blanche.
0: Ah, pas mal. Lul.
1: Pour le mariage, les champs. Les Champs-Élysées, défilé.
0: Et pas Disneyland, donc.
1: Bah non, ça y est, Mickey Mini, t'as vu comme il bouffe.

0: bienvenue sur Fun Radio, c'est la suite en direct tous les jours de 10h à midi. Côté son, on va avoir un petit Guetta de Jennifer Lopez qui arrive. Et puis, non pas Kenji Girac, il n'était pas dispo, lieu d'urgence.
1: Ah, gratos. Toujours.
0: Petite balle perdue.
1: Ouais. Ouais.
0: Enfin non, justement. On va avoir Kenji Chirac, en hommage à Bernadette Chirac ce matin.
1: Oui.
0: Bon bah restez bien là, ça se passe sur Fun Radio les amis.
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0: Ouais les amis, c'est la suite sur Fun Radio, soyez les bienvenus. Je m'appelle Mika, il y a Maureen.
23: Bonjour.
0: Il y a Elul.
1: Salut.
0: On écoute un petit Jennifer Lopez, David Guetta, la Save Me Tonight, avant de recevoir notre invité du jour, Kenji Chirac. En hommage à Bernadette, évidemment.

0: Bienvenue sur Fun Radio. Tiens, restez là, on en parlait la semaine dernière et c'est vrai qu'on l'a pas fait, on l'a pas dit, et là Maureen est en train de le faire. Mon petit prono, on va se créer une ligue.
1: Oui.
0: On est en train de la créer.
1: Bah oui, jeudi à la Coupe du Monde, donc ça y est, il va falloir s'y mettre.
0: Bah oui, là dans 4 jours, ça y est.
2: Et ce soir la France joue.
1: Oui, c'est vrai, match amical.
0: Ah oui,
1: contre l'Irlande.
0: Oui, oui. Mmh. Oh, il faut bien se préparer. On a créé une ligue, vous allez pouvoir la rejoindre. On mettra sur les réseaux, sur Fun Radio, Bruno Fun Radio, sur les nôtres et tout. On vous partagera ça, il y aura un lien. Et on va pouvoir se faire des pronos entre nous. Mais sans argent, c'est ça le kiff. C'est
1: oui.
0: Que,
1: voilà.
0: Et on va se faire une petite ligue, on pourra trouver un petit cadeau à la rentrée, si tant est qu'on soit là à la rentrée. On est là à la rentrée, je sais pas.
1: Je sais pas.
0: Je regarde mon agenda. Je crois qu'on l'avait marqué. Bon, on verra. En tout cas, on vous trouvera un petit cadeau pour le ou la meilleure pronostiqueur, pronostiqueuse, de la ligue, de la suite sur Fun Radio. Mais pour l'instant, accueillons notre invité Kenji Chirac. C'est vrai, décès de Bernadette Chirac. Ce week-end, paix à son âme quand même, ancienne première dame. Tout un tas d'hommages ont été rendus et ce matin on reçoit Kenji. Kenji Chirac.
3: Hola guapo.
1: Hola.
3: Ah si, la musica.
0: La musica, Kenji
1: Mais
0: Chirac.
1: Kenji, il est mexicain donc.
4: Oui, bon, je suis ravi d'être avec vous ce matin. Hommage à Bernadette. Alors,
0: le Yesu Ravi.
4: Oui,
0: déjà. Il s'est dit, du coup, je vais.
4: Alors, c'était pas prévu que je suis là. C'était pas prévu. Mais c'est vrai que là, il y a tout un hommage qui s'organise pour Bernadette Chirac.
1: Oui.
4: Et je me suis dit, je dois apporter ma contribution. Je dois apporter un peu de mon talent, de mes paroles, de mon talent d'écriture, de mon talent de chant.
0: Bien sûr.
4: Donc, j'ai décidé d'écrire des chansons, mais pas pour rendre hommage à Bernadette, mais plutôt pour rendre hommage à d'autres personnalités politiques, voilà, de tout le paysage politique français.
1: Très bien, Kenji.
4: Voilà. Donc, je vais reprendre mes titres les plus connus. Connus. Voilà. Et vous allez devoir retrouver de qui je parle.
0: Bien sûr.
4: Vous avez compris?
0: C'est vrai qu'en espagnol, on engueule un peu.
4: Ah,
1: oui,
4: si. Eh bien, je commence avec Andalouse, musica. Andale.
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2: Eh ben, c'est Jeannot Lassalle.
3: C'est Jean Lassalle.
0: C'est Jean Lassalle.
2: Juanot
3: de Lassalle.
4: C'est vrai qu'il doit faire des gros proutes.
3: Oh, bah, gars.
2: Bah, on n'a pas envie de.
3: Très détaillé, mais c'est vrai que par contre, oui, là, je pense qu'à 2h du matin, lui, tu le croises.
1: Ah, ouais, transit compliqué.
3: Il n'y a plus de consonne, plus de voyelles, plus rien.
0: Absolument. Une deuxième?
2: Oui.
3: Oui.
0: C'est le moment émotion lors de l'hommage. Je reprends les beaux yeux de la maman.
2: Ok. Ah.
0: C'est guapo. Dernièrement, j'enchaîne les galères, des nouveaux procès à outrance. J'ai suivi le chemin de mon père, avec comme but servir la France. 2027, c'est peut-être sans moi, inéligible, je le sens pas. Ok, j'ai peut-être volé de l'oseille, mais Mediapart tendait l'oreille. Oh bon Dieu, ne balancez pas les dossiers sur Bardella. Sortez sur moi tout ce qu'il reste, mais pour mon Jordan, pas un geste. S'ils sortent un truc, je pense qu'ils confondent, croyez-moi, et ma chevelure blonde. Pascal Pro aussi pense pareil, le RN gagnera la présidentielle. Guapo.
3: Oh là là,
2: c'est Marine Le Pen.
0: Exactement, oui, qui est un petit peu embêtée, voilà, qui va peut-être avoir le bracelet électronicos.
3: Bracelotos.
0: Si.
3: Le Rodrigo.
0: Si, guapo.
3: On plus d'effort, hein, l'espagnol, on met des hauts, c'est des as partout.
2: Ah, désolé à tous les espagnols qui
3: nous écoutent.
0: Une petite dernière.
3: Oui, avec plaisir.
0: Je reprends mon titre culte, mon titre phare. Color Gitano.
3: Ah, Color Gitano.
0: Andale.
3: Vale.
0: Ça fait quelques mois que c'est fini. De Matignon, il est parti. Premier ministre, au revoir.

0: fort, du ketchup, de la mayo. Politique derrière lui, maintenant il est épanoui, il est devenu cuistot. Mais où ça? Au Quick à Pau. Fait les Quick and Toast comme un pro. Maman!
1: Ouais.
2: Au Quick à Pau.
0: Qu'est-ce qu'il fait? Il sert des coca zéro. Où ça?
2: Au Quick à Pau.
0: Andamo!
1: François Bayrou.
0: François Bayrou, on l'embrasse.
1: Oui.
0: On l'embrasse.
1: Merci beaucoup, Kenji Chirac.
0: C'est un plaisir. Et bisous à Bernadette Chirac.
3: Oui.
1: Emmerdant à dire avec l'accent. Oui.
0: Et si vous me cherchez, je suis en cours d'Herva 2 espagnol.
1: Oui. Et cours Florent.
0: Si.
1: Et cours Florent.
0: Las dos, les deux.
1: Las dos, les deux.
0: Je sais qu'on ne comprend pas très bien.
1: Le mec, il interview Bad Bunny.

0: Ça y est, on vient de créer notre ligue. La ligue de la suite sur Fun Radio. La ligue sur mon petit prono. On va faire des paris tous ensemble. On va se faire ça. On va vous balancer les infos avant, avant 11h.
1: On va vous mettre une story aussi si vous n'avez pas le temps de noter.
0: Avec Valérie, vous pourrez nous rejoindre.
2: J'ai un problème, moi je suis italien.
1: C'est-à-dire?
2: J'ai créé mon compte et on me dit que je suis italien.
0: Ciao, come stai?
2: Bah bien, et toi?
1: Attends, mais je veux dire, ton appli, elle est en italien?
2: Non, ça me dit, ah bravo, vous êtes italien.
0: Quoi?
1: Mais c'est bizarre.
0: C'est bien parce que c'est vraiment l'équipe qui n'est pas qualifiée.
2: Bah oui,
0: plus vraiment. Du monde, c'est génial. On va vous balancer comme ça, on va s'amuser. Et attention, les amis, on est des caisses. Moi, je. Pardon.
1: Non, en vrai, on suit que les équipes européennes, donc en vrai,
0: on est mauvais, hein, je vous le dis.
1: On n'est pas.
0: On va se faire un petit challenge de qui fera les meilleurs pronos, quoi. On va vous balancer les liens là sur les stories Instagram et vous redire un peu le nom de la ligue et tout sur Fun Radio. Et puis vous vous inscrivez là par téléphone 01 42 48 5000 01 42 48 5000. On fait de la radio ensemble. Vous devinez votre cadeau. Vous repartez avec ce matin en direct là sur Fun Radio.
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2: Bienvenue sur Fun Radio, c'est la suite, les copains en direct jusqu'à midi comme tous les jours. Je m'appelle Mika, il y a Maureen.
3: Bonjour.
2: Il y a Lul.
4: Bonjour.
2: Côté son, tiens ce qui arrive, Sound of Legends, San Francisco. À quelle émission de télé on aimerait participer? On va parler de ça ce matin, c'est le retour des anonymes dans Fort Boyard là. Alors attention, ça va pas être que des équipes d'anonymes, c'est-à-dire qu'il y aura des anonymes dans des équipes de personnalité people connue, quoi.
4: Exactement. Mais le but, ça va être de consolider un groupe parce que, évidemment, ils ne se connaissent pas.
3: Oui.
4: Et pourtant, ils vont jouer en équipe, donc ça, c'est cool. Ah,
3: j'avoue, c'est trop bien. Et puis, ça laisse l'opportunité à des gens de participer, quoi.
2: Mais bien sûr, si vous avez envie de participer à une émission de télé, peu importe laquelle, appelez-nous, racontez-nous. Et pourquoi, surtout? Je pense, je mise sur un petit succès de Koh-Lanta. Beaucoup de gens aimeraient.
3: Ah, oui.
2: 01 42 48 5000, on fait de la radio ensemble ce matin, là. 01 42 48 5000. Et surtout, tiens, si vous avez déjà fait une émission de télé.
4: Ah oui, c'est intéressant.
2: Genre un peu aventure. Si vous me dites on a fait slam, c'est cool, hein, mais, voilà.
4: Attends, on a quand même trouvé Rhododendron, hein.
2: Oui, c'est pas faux. Non, mais si vous avez fait, je sais pas, Koh-Lanta, peu importe, une émission un peu Pékin Express, par exemple, appelez-nous. 01 42 48 5000, on fait de la radio ensemble pour l'instant. On joue.
5: Devine ton cadeau. 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
2: Jouons avec Mickaël ce matin du côté de Saint-Pierre-du-Péray dans le 91. Salut Mika.
6: Salut la suite.
3: Coucou,
6: salut
3: Mickaël.
2: Mickaël, sois le bienvenu ce matin là sur Fun Radio. Tu fais quoi dans la vie du côté de Saint-Pierre-du-Péray?
6: Ça fait plaisir. Je suis chef d'équipe dans une entreprise de transport.
2: D'accord, ok, très bien. Tu transportes toi-même ou pas du tout? Toi t'es au bureau, t'es chef d'équipe, c'est ça?
6: Je fais un peu les deux.
2: Okay.
6: Je gère une équipe et je fais un peu de dépannage à droite à gauche.
2: Ok, très bien. Mickaël, sois le bienvenu ce matin sur Fun Radio. Tu vas jouer à Devine ton cadeau. Les règles sont très simples, je te les rappelle. En gros, il y en a qu'une. Il faut deviner ton cadeau. Pour ça, t'as 45 secondes. Tu vas nous poser le maximum de questions possibles pour deviner ce cadeau. Ces questions, je le rappelle tous les matins, mais c'est important, on ne pourra répondre que par oui ou par non. Rien d'autre. Absolument rien d'autre de notre part, Mickaël. À l'issue de ta première question, le chrono débutera. C'est toi qui décides quand il va. Petit conseil de copain comme ça, essaye de viser large pour essayer de réduire le champ des possibles. Ok, Mickaël?
6: On va essayer.
2: C'est quand tu veux, nous on est prêts, à toi de débuter.
6: Ok, c'est parti. Alors, est-ce que ça a un écran?
2: Non.
3: Non.
6: Non. Non. Pas d'écran, déjà ça complique les choses. Est-ce que c'est une caméra?
2: Non.
6: Non. Non. Est-ce que c'est une console?
2: Non.
6: Non. Non. Tac, tac, tac. Une enceinte connectée?
3: Non.
6: Non. Non. Une montre, un bon d'achat?
3: Non.
6: Non. Ça, c'est dur. Tac, tac, tac. J'ai plus rien, là. Donc,
2: Il reste pourtant des choses, hein.
6: Bah, j'avoue que je suis perché, là. Est-ce qu'il n'y a pas d'écran, s'il n'y a pas de... Oh là là. Perdu, là. Je crois que j'ai tout. Une montre. Bah non, une montre, c'est un écran. Sincèrement, je vois pas.
2: Quand on va te dire ce que c'est. En fait, je suis partagé parce que c'est une bonne stratégie ce que t'as fait. Te dire, il y a pas d'écran. Mais il y a un truc qui n'a pas d'écran. Dont t'as besoin d'un écran. Mais il n'y a pas l'écran avec. C'est un vidéoprojecteur. Non.
6: Ah, vidéoprojecteur. Ah oui. Non, je l'aurais pas eu.
2: Eh ouais,
4: de toute façon, tu l'as pas.
6: Non, là, vraiment, je l'avais pas. J'étais à

0: côté de la plaque.
1: Bah, bon, bah c'est pas grave, Mickaël, tu peux retenter ta chance. On t'embrasse, passe une belle journée. Des bisous,
0: Mickaël. Merci,
2: bisous, Mickaël.
1: Des bisous, ciao, ciao.
0: Bisous.
1: Bon, bah, c'est pas grave, ça reviendra.
2: Il est pas si facile, ce jeu, hein.
1: Non! Non, puis vous verrez, demain ça revient, mais ce sera autre chose. Vraiment, on est malin, bah on change un peu les cadres. Bon, restez là, on va écouter Sound of Legend San Francisco. Et moi je pense qu'après on part sur le petit prono, faut balancer
3: oui.
1: le code.
3: Oui, bien sûr.
1: Se donner 2-3 pronos là qu'on a pu faire.
2: J'ai déjà mis jusqu'au 21 juin.
1: Ah ouais, t'es chauffé. Oui. Moi je suis au 17 juin, j'ai l'impression que ça m'a pris 25 minutes.
3: Moi c'est une cata. Hein.
1: Ouais, ah oui, ouais. Ok.

0: Soyez les bienvenus sur Fun Radio après 11h. Bébé Rexa, David Guetta arrive.
1: Ça approche ces concerts au Stade de France.
2: Oui, bah comme la Coupe du Monde, même bah jour, jeudi.
0: Et d'ailleurs, en parlant de Coupe du Monde, donc ça y est, Maureen a créé le groupe...
2: La plutôt, suite Fun Radio.
0: La Ligue, en fait. Il y a un site qui s'appelle Mon Petit Prono, MPP, qui cartonne, hein. Cartonne, qui explose à chaque compétition type Euro, Coupe du Monde, etc. Ouais. On a créé une ligue. Maureen a créé la ligue, ça s'appelle La Suite Fun Radio. Il y a un code, on va vous mettre même un lien à swiper, vous savez, en story Instagram, sur le compte Bruno Fun Radio. Vous pourrez cliquer dessus, que ça soit Apple, Android et tout, vous pourrez nous rejoindre sur la ligue. Le code, ça arrive, je le donne à l'antenne.
2: Bah, si jamais que certains ont le téléphone en main.
1: Ouais, bah, alors notez bien.
0: Alors, notez bien.
2: Tout en majuscule, évidemment, U comme Ursule, E comme Elio, 2, J.
0: Elio, c'est H.
2: Bah non.
1: Non. Non. Ah ouais. Le Pixar, c'est E-L-I-O.
0: Ah ouais, d'accord.
2: Tu ralentis le groupe.
1: Allez, recommence.
2: Allez,
1: recommence.
0: Vas-y.
2: U comme Ursule, E comme Elio, ouais. 2, J comme Julie, 2, H comme
1: Hercule,
2: voilà. Ouais. M comme Maureen et W comme Volkswagen.
0: Ah ouais.
1: Et non, Volkswagen, c'est un V.
0: C'est un Volkswagen, c'est un V.
2: Ah, il
1: W comme Wilfried.
2: Ouais, Wilfried, hey, voilà.
0: On vous met le lien en story. Vous cliquez dessus.
1: Un fiasco.
2: Il y a un W dans Volkswagen, hein. Oui, c'est juste qu'il n'est pas au début.
1: Non, vraiment plus loin.
2: C'est ok.
0: Il y a un W dans Volkswagen, c'est juste qu'il n'est pas au début. Ça ne va pas ou quoi.
2: Mais je vous ai pas dit.
0: Ah, mais attends, on est déjà nombreux, les gars.
1: R comme Michel Sardou.
0: On est déjà nombreux, il y a plein de gens qui nous ont rejoints. Bon, et eh ben rejoignez-nous, La Suite Fun Radio. Moi je veux le premier prono que vous avez fait là. Est-ce que vous avez fait du prono, Maureen?
2: Le
0: premier match d'ouverture, c'est Mexique-Afrique du Sud.
2: Ouais, j'ai mis victoire pour le Mexique, évidemment.
0: Mais combien?
2: Bah j'ai mis 2-0.
1: Ah, j'ai mis 2-1 pour le Mexique.
0: Et j'ai mis 3-1.
1: Ah ouais.
0: Pour moi, les Mexicains, ils vont se chauffer.
1: Ah ouais.
2: Bah oui.
0: Guapos,
2: non, mais en plus c'est chez eux le match, donc ils sont à domicile, ça va être fou.
1: Ah, j'avoue. Bon, allez, je change 3-1.
0: Et attends, premier match de la France, je sais que c'est pas tout de suite.
2: Le premier match de la France, j'ai mis 3-1 pour la France face au Sénégal.
0: Ouais,
2: parce que le Sénégal, c'est quand même une bonne nation.
0: Ouais.
2: Mais après, les Bleus, ils vont vouloir vraiment, dès le début, y aller, quoi.
0: Je suis parti sur un 3-0. Moi, pour moi, Sénégal, ils vont pas exister. C'est-à-dire que là, Dembélé, Mbappé,
2: c'est dur,
0: et tout,
2: c'est les gagnants de la CAN quand même, hein.
0: Bah, c'est super. Bravo à vous.
2: Mais c'est une belle nation, le Sénégal.
0: Mais je ne dis pas le contraire, je dis juste que la France va être.
2: Tu les sous-estimes un petit peu trop, le Sénégal.
1: Ce sera 2-1 pour moi. Ils ont toujours du mal à démarrer, les Français. Voilà. Mmh. Comme les voitures françaises.
2: Oh, allez, typique pour Renault, tout ça là.
0: 3-0. Moi je dis 3-0 France-Sénégal. Bon, rejoignez-nous sur la Ligue. On mettra en place un petit cadeau, on verra.
1: Oui.
0: Un petit délire.
2: Oui.
0: Alors, pour le coup, au final de la Coupe du Monde, on sera pas là, ce sera l'été, mais on verra à la rentrée, tranquillement. Et puis continuez à appeler au standard 01 42 48 5000. Quelle émission de télé vous aimeriez faire et pourquoi? On va faire de la radio ensemble ce matin. C'est la suite en direct jusqu'à midi. Soyez les bienvenus.

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3: Mika sur Fun Radio, la suite. 11h tout pile, soyez les bienvenus sur Fun Radio, c'est la suite. On est en direct comme tous les jours de 10h à midi. Je m'appelle Mika, il y a Maureen.
4: Bonjour.
3: Il y a Lul.
5: Salut.
3: Côté son, je vous l'ai dit, là, il y a un petit bébé Rexa, David Guetta. Nouveau David Guetta, c'est Sad Girls et ça arrive sur Fun Radio. Quelle émission de télé on aimerait faire en tant que candidat? On va vous dire pour nous. Et puis vous, dites-nous surtout 01 42 48 5000. L'appel est 100% gratuit, on fait de la radio ensemble. 01 42 48 5000. Peut-être parmi vous, des gens veulent se présenter à Fort Boyard, puisque ça part de là, hein. Fort Boyard, ça y est, c'est le retour des anonymes sur
4: oui.
3: le fort, qui vont compléter des équipes de guests, de personnalités connues. Je trouve ça chambé, c'est Cyril Ferraud, hein, qui reprend les commandes ouais. de Fort Boyard. On fait de la radio ensemble. Venez nous expliquer pourquoi vous aimeriez faire telle ou telle émission. 01 42 48 5000. On fait de la radio ensemble comme tous les jours. Tiens, dans moins de 5 minutes, ma Momo, de quoi on parle avec toi là?
4: On va parler d'une nouvelle trend au niveau de la course. Je vais tout vous expliquer. Ça cartonne au Brésil et je suis sûre que si ça arrivait en Europe, ça cartonnerait aussi. Peut-être que ça existe et je le sais pas d'ailleurs, mais...
3: Excusez-moi, il y a que nous trois qui n'avons pas fait le 10 km de Paris hier.
4: Oh, j'avoue. Ah,
3: j'ai tout mon Instagram. Hier, je l'ouvre, c'est Culpa 2000 en fait. Tu te lèves de lendemain de soirée où tu fais un dîner avec un pote et ouais. tout. Et puis tu te lèves et tu vois tout le monde en mode ouais, 10 km,
4: médaille. Mais c'est stylé, bravo.
3: Mais c'est chambé.
4: Moi je vous propose bien de le faire, mais je sais qu'au bout de deux jours vous allez arrêter
5: non,
4: de vous entraîner.
5: Alors c'est vrai qu'on a tenté, nous. On a tenté un truc. On a tenté avec Mika il y a quelques années et... un semi-marathon.
3: Non mais c'est n'importe quoi. On court pas et d'un coup on fait le semi, mec. C'est
5: non,
3: fou.
5: Mais oui.
3: C'est
5: oui.
3: là qu'est notre erreur. On aurait dû partir sur un 5 km.
5: Ouais.
3: 10 km, c'est largement faisable en fait. Il n'y a pas de sujet. Moi, c'est juste le côté culpa. Quand tu cours pas, t'as l'impression que t'es une merde.
5: Ah bah oui.
4: Mais non.
3: Bah si. Les bah gens sont là, tout. Alors plutôt que de glander, il faut courir. Bah non.
4: Non, mais tu cours pas, mais tu fais d'autres choses.
3: Bah oui.
4: Bah voilà.
3: La fête, par exemple. Non, mais c'était bien. Franchement, honnêtement, le 10
4: km. Non, mais toi, tu déménageais de toute façon, donc tu peux pas tout faire.
3: Eh bah voilà.
4: Voilà.
3: Merci Maureen.
4: Mais je prie.
3: Tu me fais du bien à ma conscience. Donc il y a une nouvelle tendance autour de la course.
4: Exactement.
3: Et c'est au Brésil?
4: Oui, c'est au Brésil.
3: J'adore. Un peu qu'il y a des Brésiliens qui courent. Parce que Neymar, quand il court, il se met trois chevilles. Tu vas voir qu'ils vont aller loin à la Coupe du Monde. Je les sens bien,
4: oui,
3: les Brésiliens.
4: Les Brésiliens, ils sont bons.
3: Ouais, je les sens bien. Petit France-Brésil en finale.
4: Non, je pense pas.
5: Ça serait beau.
3: Ah oui.

0: bienvenue sur Fun Radio et restez là dans un prochain quart d'heure. Bad Bunny.
1: Oh, vous savez quoi?
0: Non. À la condition qu'on ait des places.
1: Non, je ah oui, s'il vous plaît.
0: Il y a Dakiti qui arrive.
2: Ah ouais. On en cherche, hein, mais on en trouve pas du tout.
0: Oh non, on en a pas. On en veut.
3: Vous savez que je décale mon départ en vacances dans l'espoir d'avoir des places pour Bad Bunny.
0: Mais c'est quand le concert?
3: C'est 4 et 5 juillet.
0: Ah.
2: C'est un samedi, un dimanche.
0: Bah oui, c'est vacances scolaires.
2: Bah
0: et
2: ouais.
0: Tout,
2: hein.
0: Trop bien, c'est quand je déménage, c'est nickel. Vraiment, c'est le week-end où... Mais alors, c'est le 4 et 5 juillet à Paris.
2: Ouais.
0: Et on n'a pas de place pour l'instant, pas
2: bah
0: de
2: nouvelles.
0: Bon. Bad Bunny, pas de favor. Arrête là.
2: Oh, l'espagnol limité.
0: Ouais, très limité.
2: Ouais.
0: Bon, direction le Brésil et cette nouvelle traîne concernant le running, ma Maureen.
2: Oui, on va direction Sao Paulo plus précisément et on va parler des running raves. Alors, qui a popularisé ça? C'est le collectif Pacetronic. En gros, ça mélange des sorties running en groupe avec des DJ sets. On a une forme, un peu une ambiance, un peu style festival et tout. Et surtout, bah, ça rassemble de ouf. C'est le fait d'être ensemble, de partager un moment ensemble et tout. Et ça cartonne au Brésil. Alors pourquoi ça cartonne? Parce que déjà, de base, le running c'est quelque chose de très solitaire. Mais
0: oui.
2: Maintenant, de courir en groupe, ça devient de plus en plus populaire.
0: Oui, maintenant il y a beaucoup des teams qui courent ensemble.
2: Exactement.
3: C'est plus agréable.
2: Ensuite, les jeunes. Alors, je sais pas si vous connaissez cette trend-là des quêtes secondaires.
0: Non.
2: En gros, les jeunes, ils font une liste de trucs qu'ils aimeraient réaliser dans leur vie. Et donc, ils appellent ça des quêtes secondaires. Et donc, typiquement, courir un jour un 10 km. Ça peut être faire du surf, je sais pas, je dis n'importe quoi. Et donc, ça vient un peu lié à cette tendance-là. Parce que les jeunes, du coup, ils ont envie d'avoir plus d'expérience dans leur vie, de nouvelles expériences, tu vois. Mmh. Donc, cette expérience-là, ça en fait partie. Et ensuite, le fait de le faire en musique, ambiance festival et tout, c'est détente, c'est plutôt
0: c'est
2: chill.
0: Cool.
2: Ah, franchement, c'est une bonne ambiance, quoi.
0: Moi, j'avoue que ça, c'est pour me chauffer d'aller courir s'il y a un peu la teuf. Tu vois ce que je veux? Enfin, c'est une motivation comme
3: oui.
0: l'autre, mais le côté running solo, effectivement, sur un 10 km et tout. Hier, je prends l'exemple, vous rappelez, je vous ai dit, j'étais à un enterrement de vie de garçon il y a 2 semaines.
3: Ouais.
0: Et ben, là, 80% de cet enterrement de vie de garçon a couru ensemble hier le 10 km.
3: Ok.
0: C'était une manière de se dire, vas-y, on se fait le revival, mais un peu plus en mode sportif cette fois-ci. Et je trouve ça cool parce que l'effet de masse, du coup, ça te motive.
2: Bien sûr.
0: Après, faut courir au même rythme, quoi.
2: Non,
0: c'est
2: et puis là,
0: le,
2: ça s'est popularisé parce qu'il y a ASICS Brésil qui s'est associé à ce projet-là, donc ça prend vraiment une ampleur énorme.
0: ASICS Brésil, donc ASICS Brésil.
2: Et surtout en France, il y a des clubs un peu genre il y a les coffee run ou les trucs comme ça
0: ouais.
2: où il y a les courses où tu chaque kilomètre t'as une bière ou t'as du flan aussi. Enfin, il y a plein de trucs comme ça.
0: Ah oui, d'accord.
2: Oui.
3: C'est drôle.
0: Du flan. C'est François Hollande qui a mis en place ça.
3: Ouais,
0: en son mandat. Faut avoir la ref. Hein,
2: non, mais du coup, c'est dans la même vibe. Donc, je trouve ça cool. En vrai, c'est pas mal. Hein.
0: C'est un très bon délire.
2: Mixer les festivals
0: oui,
2: et le running. Why not?
0: Très très bon délire. Pourvu que ça arrive en France.
2: Est-ce que ça vous,
3: pas pressé,
2: en vrai, vous iriez?
0: Mais oui, moi j'irais. Non, premier degré, s'il y avait une teuf et tout. Faudrait, genre vraiment DJ Fun Radio.
3: Non, mais attends, il y a un truc qui existe séparément. Il y a running et festival. Pourquoi mélanger les deux alors qu'on peut faire que festival?
0: Oui. Ceci dit, c'est
2: voilà. Parce qu'on a besoin de faire un peu de sport aussi.
0: Mais oui, mais en festival, tu te fais des randonnées pour aller aux toilettes. C'est à 17,
2: oui.
0: C'est à 17 bornes le truc.
2: Vous avez toujours une bonne excuse.
3: Tout ça pour faire pipi dans des copeaux en plus.
0: Allez, restez là, Angèle et Justice tout de suite. C'est What You Want et c'est sur Fun Radio.

0: Soyez les bienvenus sur Fun Radio. On parle de télé là tout de suite. Et Fort Boyard, on en parlait ce matin, tout à l'heure, ça y est, fait revenir les anonymes sur le Fort. Avec Cyril Ferraud pour la nouvelle version de Fort Boyard. On a Linda en ligne avec nous, les amis, qui vient du côté de Rennes. Salut Linda.
1: Salut la suite.
2: Oui, coucou Linda.
0: Linda, sois la bienvenue ce matin sur Fun Radio.
1: Ouais.
0: Alors
1: ouais.
0: Toi, c'est non pas que t'aimerais faire, c'est que t'as fait une émission de télé et pas n'importe laquelle, s'il te plaît.
1: Exactement. Et moi, j'ai été dans les premières. J'ai fait l'édition de Koh-Lanta 2003 au Panama.
0: Incroyable.
1: Et du coup, ça remonte. J'étais dans les premières et là, c'était exceptionnel parce que on savait pas du tout quelle était cette émission, ce qu'on allait faire et tout. C'était vraiment la découverte, quoi.
0: On
1: savait pas servir d'un couteau suisse, quoi. C'était vraiment, on était des brêles en fait tous.
0: C'est génial.
1: C'est vraiment.
3: Il y avait pas encore le délire de collier d'immunité et tout. C'était vraiment juste des épreuves et du confort, quoi.
1: En fait, c'était épreuve et confort. On était vraiment dans la, comme des naufragés, quoi, livrés à nous-mêmes et on savait vraiment pas. Il y avait de la stratégie, bien sûr, mais pas autant que maintenant, quoi.
0: Ouais. Oui.
1: Là, c'était vraiment un jeu d'aventure humain et on pétait des câbles. Enfin, on avait des trucs réels, enfin réels.
0: Ouais,
1: mais
0: je vois ce que tu veux dire. C'était les premières éditions, donc c'était vraiment, c'est vous qui avez essuyé un peu les plâtres de ce format qui est devenu aujourd'hui cultissime, évidemment. Mais on est un peu plus habitué à, maintenant les gens se préparent à comment faire du feu avant et tout parce qu'ils savent qu'à un moment il va falloir. Vous saviez pas, quoi. En gros, on se fout sur une île.
1: Nous, on savait rien. On partait en trek, on était livrés à nous-mêmes.
0: Incroyable.
1: Et puis surtout, on n'avait pas peur. Enfin, personnellement, les réseaux sociaux, ça n'existait pas. Donc du coup, si on avait envie de dire merde, on disait merde, on était nous-mêmes. Et je trouve que maintenant, ça manque un petit peu de ça, parce qu'ils sont tous sur à vouloir les followers, les machins, ce que je vais sortir.
0: C'est devenu une émission de télé-réalité avant peut-être être
2: un jeu d'aventure.
0: Un jeu d'aventure, je suis d'accord avec toi.
1: Linda,
0: t'es allée loin dans l'aventure?
1: Moi, je suis sortie avant la réunification, parce qu'on avait une équipe de bras cassés. C'était une dinguerie. Enfin, on se pouillait jour et nuit. Il pleuvait, on n'avait rien à manger.
2: Comme
1: disait Denis, en plus, il dit, toi, Linda, t'as eu la saison la plus dure, en fait, 2003. C'était vraiment, on avait vraiment du bol sur rien. Donc, du coup, on se pouillait, puis des épreuves et tout. C'était génial, quoi. Enfin, moi, j'ai adoré.
0: C'est génial.
1: Franchement, je sais que si j'y retournais, si d'aller pour un All-Star ou je sais pas trop quoi.
0: Ouais.
1: Je serais moi-même, quoi.
0: C'est chouette.
2: Ouais.
0: Ça s'entend bien, Malinda, que t'es toi.
3: Oui,
0: ça, c'est cool.
3: Ça fait plaisir, l'aventure, surtout.
0: Ouais, ça fait plaisir. Merci d'avoir appelé Fun Radio ce matin, Linda. T'es un amour. On t'embrasse, Passe une belle journée.
1: Bisous.
0: Salut Linda, on a Adeline en ligne avec nous justement qui elle rêverait je crois de faire Koh-Lanta. Salut Adeline.
4: Salut.
2: Coucou Adeline.
0: Sois la bienvenue. T'adorerais faire Koh-Lanta toi?
4: Mais moi tout ce qui est aventure j'aimerais trop faire. Vraiment.
0: Et attends, tu t'es déjà inscrite au casting? T'as déjà testé ta chance ou pas?
4: J'ai essayé une fois mais j'ai pas été prise.
3: Il y en a tellement. La plupart des gens qui font Koh-Lanta le disent eux-mêmes. On s'inscrit tous les ans à chaque fois et c'est une galère.
0: C'est quel critère qui pêche toi? On te l'a dit déjà ou pas? Pourquoi t'as pas été sélectionnée? Ils te disent pourquoi t'as pas été prise ou...
4: Non, ils m'ont pas dit pourquoi.
0: Ok, tu sauras jamais.
2: Je pense
0: qu'il
2: faut que tu retentes, Adeline.
0: Mais oui, il faut que tu retentes ta chance. Jusque là, si tu démontres ta motivation jusqu'au bout, je suis sûr que ça va le faire et ça va finir par le faire, Adeline.
4: J'espère. En tout cas, je penserai à vous si je le fais.
3: Très bien. Tu nous dédieras un totem.
0: Un petit totem d'immunité pour la suite. Merci Adeline d'avoir appelé Fun Radio là ce matin.
4: Bisous.
0: Maureen, Lul, vous aimeriez faire quelle émission vous?
2: Danse avec les stars.
0: Ah Maureen,
2: mais c'est trop bien, t'apprends à danser plein de danses différentes. Puis l'ambiance, ça a l'air cool, ça a l'air d'être assez colonie de vacances. Donc non, franchement.
3: Alors ça tirait bien Maureen, mais je pense à ta rotule.
2: Oui,
3: un peu fragile,
2: oui. Bon, effectivement, il y a 2-3 portées où il va falloir y aller mollo.
3: Sur une civière, Maureen.
0: C'est un peu drôle.
2: Ils vont tenir le choc, mes genoux.
0: Mais oui. Lul, quelle émission t'aimerais faire, toi?
3: Sans suspense, la Starac. J'adorerais. Bon, alors, c'est vrai qu'il me manque quand même de la technique vocale.
2: Oui, mais au pire, t'as des cours pour ça, finalement.
3: Si j'y vais pour apprendre, je peux passer de prime.
0: Attends, ça reste une émission dans laquelle c'est une école de musique. T'es censé apprendre à faire de la musique. Moi, j'avoue que c'est Top Chef, les amis.
2: Ah bah oui, aucune chance. Avec tes pâtes au citron, là.
0: Ouais. Alors après, c'est vrai que si je fais ça à chaque semaine, je vais vite dégager.
2: Oui.
0: En revanche, je n'ai absolument pas le niveau des cuisiniers là-bas, mais juste pour être confronté à une épreuve d'une heure, tu vois, on dit, bah vas-y mec, tu me prends, je sais pas moi, des langoustines, du citron, des machins, démerde-toi quand t'as une heure, et d'avoir, tu sais, les chebests et tout qui goûtent.
3: Ah, c'est stressant.
0: Ouais. Bah ouais, après je sais que je ferai une semaine, mais juste pour la forme d'essayer au moins d'être dans les cuisines de Top Chef. Voilà.
3: Phil?
0: Ouais, bah j'y vais.
3: Allez, faire le pâte au citron.
0: Bad Bunny d'Akiti tout de suite les amis sur Fun Radio. Montez le son, c'est la suite et on est en direct comme tous les jours là jusqu'à midi.

0: Tiens, Maureen Ellul, la façon dont les Français sont vus par les étrangers. Spoiler alerte, ça pique. Je vais vous faire un petit récap. Comment les Américains nous voient? Comment les Anglais nous voient? Comment les Japonais nous voient? Rarement bien.
1: Oui. Après, on a deux, trois mots à dire aux Américains aussi. Hein.
0: Oui, oui. Ça, c'est pas faux.
2: Nous, on sait qu'une vache marron, ça fait pas du chocolat au lait.
0: Voilà.
3: Fake news.
0: Restez là, c'est la suite en direct jusqu'à midi sur Fun Radio.
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29: C'est la suite sur Fun Radio. On est en direct jusqu'à midi.
30: C'est vraiment un lâche.
29: Il y a Maureen.
30: Bonjour.
29: Il y a Lul.
31: Bonjour.
29: Un petit UGL, la direction Ibiza, Jamaïcane.
31: Sur Fun Radio, bienvenue.

0: Restez là, il y aura Shakira, Die Die, le son officiel de la Coupe du Monde avant midi, là, sur Fun Radio. On va se faire un petit jeu entre nous. Le mot à ne pas dire. Vous rappelez, on l'avait fait avec Lul.
1: Ah oui.
0: Faut décider qui de nous trois va sortir. Les deux autres vont définir un mot que l'autre va devoir dire, mais du coup, il sait pas lequel c'est. Et du coup, il est un peu en stress, quoi.
1: C'est Maureen qui sort.
2: D'accord.
0: Ah oui, donc,
2: c'est une dictature ici. Hein.
0: Vous êtes, Vladimir Poutine, vous.
1: Bah.
0: Bon, ok. Alors, si Maureen, t'es ok. Maureen, tu sortiras, on choisira un petit mot.
2: Oui, je suis ok.
0: Pour l'instant, place à la façon dont les Français sont vus par les étrangers, les amis. C'est vrai qu'on n'a pas toujours une bonne image. On n'est pas toujours bien vu à l'étranger. Je vais vous faire un petit tour comme ça du monde, de comment nous voient certains pays. Et notamment d'abord les Américains. Il faut savoir que les États-Unis trouvent que les Français, on est lâches,
1: ouais,
0: et malodorants.
1: Ah bah.
0: Qu'on pue.
2: Bah MDR.
0: Bah quoi MDR? Qu'est-ce qu'on dit à ça?
2: Nous on se tire pas dessus. Allez hop.
1: C'est devenu un truc hyper politique. Parce qu'à la base, en fait, Maureen, on déconne.
0: Nous, on n'envahit pas l'Iran, ok? Donc, Donald, écoute-moi bien. Oui, Maureen. Oui. Au Royaume-Uni.
2: Bah non, mais c'est vrai.
1: Nous, au moins, on a la carte vitale.
0: Nous, on paye pas 6000 balles pour un scanner de l'épaule. Bande de merde. Oula, d'accord.
1: La meuf qui craque. Elle part lancer une guerre. Juste pour un jeu.
0: Nous, on fait pas des murs entre nous et le Mexique. Hein? Espèce de con, quoi. D'accord, Maureen. Les Anglais, ils trouvent qu'on est des mangeurs de grenouilles.
1: Bah, ah,
0: d'accord.
1: Oui, bah.
2: Avec leur gélie, là.
1: En fait, c'est ça. J'ai trouvé. Je veux l'avis de Maureen sur chaque info. J'arrête et je parle plus.
0: Ils trouvent qu'on est impoli.
2: Bah, MDR. Non, mais ils mangent. T'as vu leur truc qu'ils mangent, là? C'est dégueu, c'est. Ils m'énervent.
0: Ok. Les Japonais, Maureen, ils trouvent qu'on est à la fois parfait, mais ils trouvent aussi qu'on est décevant.
2: Oui, mais eux, c'est trop rigide chez eux.
0: D'accord.
2: Vous savez, tout est carré là-bas. Il n'y a pas de spontanéité.
0: Ah, d'accord.
1: De spontanéité.
2: Pardon, je mange des brettes.
1: Plus jamais cet accent.
0: On dit qu'on est en roue libre, on est en train de bouffer des chips, en train de tailler sur des pays étrangers. Tiens, en Allemagne, les Allemands, voilà, ils trouvent qu'on est arrogant, mais quand même bon vivant.
2: Mais eux, ils parlent, on dirait qu'ils t'engueulent, donc chacun son truc. Hein. En plus, ils mettent des claquettes de chaussettes à la plage, là, n'importe quoi.
1: Nous, au moins, on n'a pas envahi la Pologne.
0: Hein? Que nous, bon, je veux pas dire. Mais si on revient un peu dans l'histoire. Tiens, en Italie. Les Italiens, ils trouvent qu'on est agressif.
2: MDR, bon, mais alors, non, là, mais le contre, culot.
0: Mais qu'on est stylé quand même.
1: C'est la patte qui se fout de la carbo là. Hein.
2: Il a raison le monsieur. Hein.
1: Ouais.
0: Il a raison le monsieur.
1: Non mais attends, je suis allé à Rome il y a deux mois.
0: Ouais.
1: Je passe dans une rue où il y a des restos. Ça fait ciao, parados, dos personas aquí.
0: Ouais. T'es allé à Barcelone du coup.
1: Je connais pas l'italien.
0: Pas un bon, ouais. Pas un bon l'italien, quoi. Tiens, en Russie.
2: Voilà. Oh bah,
0: alors les Russes.
2: Ah bah oui.
0: Alors attends, l'avis de Maureen. Je pense que on peut appeler cette séquence c'est l'avis de Maureen. Ils trouvent qu'on est snob et hautain.
2: Oui, bah MDR. Mais qui s'occupe de chez eux d'abord. Ouais.
1: Nous, au moins, on utilise des drones juste pour faire des plans des gorges du Verdon. Hein.
0: Oh, waouh. Ok.
2: Bah c'est vrai. On
0: les Espagnols, ils nous trouvent très romantiques.
2: Ah.
0: Mais ils nous trouvent très prétentieux.
2: Ils disent ça parce qu'ils gagnent pas de Coupe du Monde.
0: Voilà. Bam. Moi, je les trouve un peu. Je trouve que l'espagnol est plus agressif que l'allemand même, si on est très honnête dans la langue.
1: Ah, il parle plus vite.
0: Tu vois? Refais-moi, s'il te plaît, la daronne qui appelle son gosse à Disney parce que son elle a perdu le gamin. Tu vois, un allemand, il va faire Gunther. Radio cliché. Gunther. Et l'espagnol.
3: Rafael. Vamos con la parade de Mickey. Rafael, está recuperando el tron de la mine.
0: Et enfin, pour finir quand même rapidement, les Belges, nos amis belges qu'on salue, qu'on embrasse, nous trouvent chauvins et snob.
2: Bah nous, on gagne des Coupes du Monde. Non, mais en vrai, le seul truc qui a pas été dit et qui est vrai sur nous, c'est qu'on râle tout le temps.
0: Oui,
2: ils sont
0: ça,
2: vraiment
0: ça,
2: pas fuite-fuite. Hein.
0: Allez, hop. Mais ça, c'est global.
2: Non, mais on aime le monde entier, hein, vous inquiétez pas. Hein.
0: Ok, très bien.
2: Juste,
1: Maureen, ils viennent de déchirer ton passeport.

0: Il y a Shakira qui arrive sur sur Fun Radio. Shakira qui est d'origine colombienne, hein, si je dis pas de bêtises.
1: Oui. Oui. Un avis sur la Colombie,
0: ouais,
1: peut-être Maureen.
0: Peut-être Maureen, quelque chose.
2: C'est bon, après le monde va vouloir nous envahir.
0: Hein? C'est dealer de drogue. Hyper gratos. Shakira Burna Boy arrive avec Die Die. Bon, Maureen, je suis désolé, tu vas devoir sortir du studio.
2: Ah oui, maintenant là.
0: On va se faire un petit jeu là entre nous, les amis.
3: Et tout de suite.

0: J'adore parce qu'elle a même pas attendu le début du jeu, Maureen, elle s'est déjà marrée. Déjà. Oh là là.
1: Elle, quel pays je vais aller me faire là, cette fois.
0: Elle, la grande skateuse qu'on l'appelle. Elle a lâché la rampe, la Maureen. Ok. Bon, on a un mot. Il faut qu'on trouve un mot, mon Lul, là, à lui faire dire. En gros, elle va revenir, on va avoir une discussion, mais nous, notre but, c'est de lui faire dire ce mot sans que ça soit trop flag, et elle, son but, évidemment, c'est de pas le dire, ce mot.
1: Alors.
0: Attends.
1: Ouais. T'as une idée?
0: Ouais, mais nul. Moi, je pensais à chips, parce qu'on mange des chips, mais c'est un peu...
1: Moi, je pensais à pilote. Tu vois, on peut l'emmener assez vite sur la Formule 1 et tout.
0: Ouais, mais elle dit pas le mot pilote, elle va dire Charles Leclerc. Ou alors, viens, mieux que ça, on fait pas de jeu pendant 4 minutes. On parle d'autre chose.
1: Oui, c'est drôle.
0: Il en reste 3 minutes, elle revient.
1: Et on la voit galérer.
0: Et on dit non, en fait, il y a pas de, il y a pas de.
1: Vas-y, ça me fait rire.
0: Il y a pas de mot, en fait.
1: Allez. Non, on est sûr. Non. Ouais, non. Allez, choisissons un mot.
0: Saucisson. Non, c'est trop niche.
1: Non. Caméra.
0: Caméra.
1: Caméra.
0: Je sais pas pourquoi.
1: Bon. Ah, parce que j'ai vu qu'il y en avait là dans le studio.
0: Ouais.
1: Voilà.
0: Elle va jamais dire ce mot.
1: Bah, on peut tenter.
0: Allez, on tente.
1: Faut y aller.
0: Ouais,
1: par
0: c'est bon. Il est 17h. 17h sur Fun Radio, soyez les bienvenus.
1: Bah elle est carrément partie taper non, la discute à l'autre bout de la radio.
0: C'est pas possible. Je jure. Et partie discuter le bout de gras là, tranquille avec Stéphane Rotterberg.
2: Oui, j'étais avec Karel, si vous voulez tout savoir, on discutait dans
1: comment
2: le couloir.
0: Karel qui prend relais à partir de midi pour tout de la majorité de la France, à part pour les animateurs qui sont en local, qu'on embrasse et qu'on salue. Ça va ma maman, on a choisi le mot.
2: Super.
0: Bah t'es perdu.
2: C'était super.
0: C'était super.
2: Mais non, vous mentez.
0: Non,
2: je suis sûr que vous dites ça et en fait c'était pas ça.
0: Non, c'était pas ça.
2: Oui, voilà.
1: Non.
0: Ça aurait été un peu génial.
1: Oui.
0: Ça aurait pu être la matinée de la magie. T'arrives et tu dis ouais, bah super. Bah perdu.
2: De toute façon, je leur ai dit que j'allais perdre dès le début, c'est sûr.
0: Ah, je suis pas sûr.
1: Pour l'instant, tu gagnes.
2: Ok. Ouais.
0: Voilà. Je pense qu'elle va gagner parce que le mot, il est quand même.
1: J'ai aucune idée de comment amener ce mot.
0: Bah oui, mais moi non plus. Mais viens, on part sur le premier que j'avais proposé. T'en rappelles ou pas?
1: Ouais, t'inquiète.
0: Ouais.
2: Il s'en rappelle pas du tout là.
0: Mais si.
1: Si, c'est bon, je m'en rappelle.
0: Ouais, bien sûr, bien sûr. Ça va? Qu'est-ce que t'as là? Pourquoi tu bouches la bouche dans tous les sens?
2: T'es fou.
0: Mais non, mais c'est vrai, c'est trop chelou, t'as fait.
2: Non, mais j'ai de la chips dans les dents.
0: Allez,
1: bah, j'ai perdu.
0: Mais oui! J'étais sûr, mec, c'était sûr qu'elle allait.
2: Je vous avais dit que j'allais perdre direct, c'était sûr.
0: Bon, voilà, bah, fin du jeu, hein.
2: Bah oui, vous avez pas choisi l'élément le plus fut-fut en même temps.
0: Mais
1: bah, si, tu plaisantes.
0: L'autre mot, c'était caméra. Comment tu voulais qu'on fasse caméra?
1: C'était dur.
2: À caméra, ça aurait été plus dur.
0: Ouais. Il y avait un autre mot qui était proposé, c'était pilote.
2: Bah là aussi, enfin...
0: Ouais, c'est pour ça. Mmh. Bon, chips, bah voilà, c'est bon, c'est gagné. Bon.
1: Allez.
0: On a rien gagné, on les gagne.
1: Il nous faut pas grand-chose, hein.
0: Ah, je suis pas sûr qu'on dépose hein, cette boîte de jeu, là.
2: Non. On aurait dû faire autre chose.
0: Ouais. Bah c'est trop tard parce que c'est fait.
1: Ouais, ouais. Parce que là, il reste quoi? Il reste 1 minute 20 avant la publicité. Vous voulez qu'on fasse quoi? On chante une chanson?
0: Ah, tu veux chanter? Vas-y, chante.
1: Bah, je sais pas, qu'est-ce qu'on peut chanter?
2: Ce que tu veux.
0: Chante un truc.
1: Ce matin...
3: Un lapin a tué un chasseur.
0: Je vais me barrer.
3: C'était un lapin qui...
1: J'ai pas la suite.
0: La playlist de la suite. Vous m'épuisez. La playlist de la suite arrive. Mm-hmm. C'est le son lundi matin, on se motive pour la semaine. Genre on aurait dû écouter avant l'émission par exemple. Le petit son pour se motiver pour sa semaine quoi, voilà tu vois. Tout simplement.
2: Oui.
0: Bah ça arrive et c'est tout de suite sur Fun Radio.
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1: Ouais les amis, c'est la suite sur Fun Radio. 60 ans, je peux allumer mon micro.
2: Non, c'est ok.
1: Imagine, je pilote d'avion. Bon, j'ai oublié d'allumer le moteur. Quelle galère. Voilà. Nos amis belges ont du talent, direction la Belgique tout à l'heure. Je vais vous parler d'une friterie qui a brillé. Le patron d'une friterie a fini en prison, hein, tout simplement.
3: Ah
1: vous
3: ouais,
1: avez essayé de deviner pour quelle raison, Maureen Adoul. En attendant, c'est la playlist.
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1: Parce que le lundi matin, faut bien trouver la motivation là où elle est. Et parfois, c'est pas facile. Tu démarres. Nous, on a la chance, et c'est vrai, on le sait, de faire un métier passion, oui. D'aimer ça. Mais franchement, c'est pas toujours le cas. Parfois, on se lève le lundi matin, on se dit, c'est reparti pour une semaine avec Gombert, et il me fait chier avec ses réunions, machin. Faut trouver la motive. Quel genre de son on peut se mettre le lundi matin pour se motiver? Là, je pense à ceux qui embauchent à midi, à 13h aujourd'hui. Vous manquez de motivation? Bah, déjà, vous êtes, les bienvenus sur Fun Radio, et ça, vous faites bien. Mais on peut vous filer le petit tips. Tiens, Lul, c'est quoi ton son pour se motiver le lundi, toi?
4: Il me faut un son un peu rock. Un solo qui tabasse. J'ai choisi Lynyrd Skynyrd, Free Bird.
3: Bien sûr.
1: Et là. Efficace. Bien sûr.
3: Ça me donne envie de courir sur le périph.
1: Alors, à ne pas faire.
4: Oui, c'est pas recommandé.
3: Oui.
4: Mais c'était un peu mon rêve de passer ce son sur Fun.
1: Bah, bien, ouais. Il me sort un peu par rapport à la trend Insta, TikTok,
4: ah oui.
1: Trop utilisé, mais vraiment chambé.
3: Oui.
1: Lynyrd Skynyrd, c'est Freebird à l'instant. On vient d'écouter grâce à toi, mon Lul, sur Fun Radio. Toi, ma Maureen, c'est quoi ton son qui te motive en ce lundi matin?
3: Bah, il me faut le son d'une reine, une queen. J'ai choisi J-Lo, Get Right. Là, je marche dans la rue, tout est super. Voilà. La semaine, elle peut que être bonne là.
1: Je suis d'accord.
3: Et c'est une semaine ensoleillée.
1: Alors malheureusement
3: pas ici malheureusement mais.
4: Eh, fin de semaine prochaine ça revient.
1: Oh,
4: on va retaper les 30.
1: Merci Louis Boudin. C'est vrai que ce son donne bien la petite motive du lundi là qui va bien. J-Lo, Jennifer Lopez avec Get Right. Moi c'est un Casus, mais un Casus pas trop connu, Dance On, je sais pas si vous l'avez ce Casus.
4: Ah non.
1: Très entraînant, et en fait quand tu l'écoutes un peu, tu vois, ça te donne envie de marcher vite dans la rue et d'aller au boulot, et ça y est, on y va, on va y tuer cette semaine. En ce moment je me le mets en boucle celui-là. À un moment il chante. Mais c'est pas là.
3: Je connaissais pas du tout celui-ci.
1: Il y a une voix grave à un moment d'un chanteur qui est assez cool. Bon voilà, c'était la petite playlist de la suite, histoire de se motiver.
4: Et il est bien ce titre, hein. On sent que c'est un titre un peu colère. Et ouais.
1: Voilà, là il chante. C'était la playlist de la suite, les amis. Shakira, Burna Boy, Die Die, ça aussi, ça motive. En ce lundi matin, à l'écoute de Fun Radio, soyez les bienvenus. Bon, direction la Belgique avant midi. Vous parlez de ce gars-là, patron d'une friterie. Et en prison, savoir la boulette. Bougez pas, on en parle.

0: Tiens, cette info va vous faire plaisir. On en parle là sur Fun Radio. Si vous avez prévu d'aller au Rose Festival.
1: Le festival de Big Flo et Oli. Oui, ils ont une très belle prog encore cette année.
0: Eh bien, le Rose Festival s'est associé avec Picard, les amis, pour lancer sa glace rose, fruits rouges, saveur violette pour cet été. Je trouve ça chambé. Et c'est pas les seuls. C'est-à-dire que la marque Picard, on adore Picard.
1: Oui.
2: C'est marrant.
1: Oh,
0: je suis passionné de Picard.
2: Ils nous payent pas pour dire ça. Hein.
0: Non.
2: Mais ça veut
0: non.
2: dire que c'est vraiment très bon.
0: Oui, honnêtement, oui. En fait, c'est pas le seul festival puisque Picard s'associe avec deux autres festivals, le Hellfest notamment.
1: Oh.
0: Ok, donc il y a eu le Hellfest et Solidays pour lancer des glaces uniques. Je crois qu'elles seront au prix de quasiment 3 balles la glace. Mais honnêtement, ça me le fait bien et je trouve ça cool. Alors, au moment où je suis en train de le dire, comme quoi vous allez bien voir qu'on est vraiment pas payé, je suis en train de voir le Nutri-Score. Bon, attention, c'est pas ouf.
2: Ah oui.
1: Oui, bah c'est une glace bien sucrée quoi.
0: On est sur du E hein, quand même.
2: Eh oui.
0: Mais je trouve que l'idée, elle est cool. T'es en festival, t'as une glace. Tu vois ce que je veux dire?
1: D'où?
0: Et ça, j'aime bien l'idée. Vous êtes de la team manger une glace au festival?
2: Ah oui, carrément. Mais bon, le problème, c'est qu'il faut faire 8 heures de queue pour l'avoir, quoi.
1: Il faut manger en 2 secondes. Souvent, il fait très chaud en festival.
0: Oui, c'est le souci. Souvent, en festival, les gens qui vont au bar te disent, bon, je m'occupe des bières, je reviens, et ils en ont 24. Parce qu'ils savent que en partant 3 heures derrière le comptoir, en général, tu mets un peu de temps. Non, mais je trouvais l'initiative assez cool, donc on voulait en parler, là, vite fait. Bon, direction la Belgique. Dans 3 minutes, je vais vous parler de l'histoire de ce gars, patron d'une friterie. Je vous lirai l'intitulé de l'article, c'est assez lunaire. On en parle sur Fun Radio, bougez pas.
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2: Bienvenue sur Fun Radio, les amis. À partir de midi, c'est le mix Fun Radio. Toute la playlist de Fun Radio, mixée non-stop. Il y aura Afrojack, il y a David Guetta. Et Another qui arrive avec Talk to You également. Après-midi sur Fun Radio. Avant de vous lâcher dans la nature, la direction, la Belgique, les amis, et ce patron de friterie. On adore les frites belges,
3: bien sûr,
2: c'est bon. Bon, qui a été arrêté, hein, voilà, petite boulette, il y a un truc qu'il a, c'était pas bien de le faire, il l'a fait.
4: Il détournait de l'argent?
2: Entre autres.
4: Oh, oh bah dis donc.
2: Non, mais entre autres.
4: La liste est longue alors.
5: Est-ce qu'il mettait pas un ingrédient un peu impromptu dans ses frites?
2: Alors. Non, il mettait pas un truc dégueulasse dans ses frites, il mettait quelque chose dans autre chose. Ça veut rien dire, je vous ai pas. Il cachait quelque chose dans un disque.
5: Du caca dans le pain.
2: Oh. Mec, bah ça se voit quand même, excuse-moi.
5: Oui, bah il peut faire passer ça pour une sauce.
4: Oh non, ça me dégoûte.
2: Bon, je vous lis le titre.
5: Ouais.
2: Il ne vendait pas que des frites. Le patron de la friterie cachait la cocaïne dans le distributeur de sauce curry.
4: Mais Pablo Escobar,
2: ça.
4: Quoi.
2: Ça a changé Narcos, hein.
4: Vraiment.
2: En fait, il avait caché 11 pochons de cocaïne, 70 grammes hein, de poudre blanche.
5: Ouais.
2: Caché dans le distributeur de sauce curry, les amis. Ouais, wow. Bon, il était dans le collimateur un peu des enquêteurs et tout. Ils se sont dit, il est un peu rouge, quoi, tu vois. Ils sont allés au magasin, ils ont suivi son portable, ils ont vu les échanges, les trucs, ils se sont dit bon, on va quand même aller fouiller sa friterie, quoi.
5: Ouais.
2: Monsieur, ouvrez le distributeur de sauce curry. Je vois sa gueule à ce moment-là. Mmh. Non.
5: Elle se passe quand même super mal, cette reconversion de Pierre Palmade.
2: Bon, on se laisse là, les copains. On se retrouve demain à partir de 10h. Prenez soin de vous. Restez à l'écoute de Fun Radio. Des bisous.
5: Bisous.
4: Bisous.
2: Pour l'instant, il est midi.
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6: Et tous les jours à midi, on fait un point sur l'actualité avec Raphaël Thomas. Bonjour Raphaël.
7: Bonjour à tous. Patrick Bruel en garde à vue. Le chanteur est entendu depuis ce matin dans les locaux de la police judiciaire de la préfecture de Paris. Selon le parquet de Nanterre, il est auditionné concernant des accusations de viol, tentative de viol et agression sexuelle sur 13 femmes. Sa garde à vue peut durer jusqu'à 48 heures. Des rassemblements prévus partout en France ce soir à 19h, 4 jours après la découverte du corps de Liana dans le Gers. Les collectifs féministes et de protection de l'enfance appellent à manifester devant le ministère de la Justice et une centaine de tribunaux. Ils dénoncent des défaillances de la justice dans le traitement des plaintes et la prise en charge des pédocriminels. Hier, le ministre de l'Intérieur, Laurent Nunez, a reconnu un drame qui aurait pu être évité. Le ministre de la Justice, Gérald Darmanin, lui réunit en ce moment les procureurs généraux. Il leur laisse jusqu'au 14 juillet pour examiner toutes les plaintes en cours impliquant des enfants. À l'étranger, les combats ont repris au Moyen-Orient 2 mois après l'entrée en vigueur d'un cessez-le-feu. L'Iran affirme avoir tiré près de 30 missiles sur Israël depuis hier soir. De nombreuses explosions ont été entendues à Jérusalem ce matin où toutes les écoles sont restées fermées. De son côté, l'État hébreu a bombardé des cibles militaires à Téhéran et a visé une usine pétrochimique. Conséquence de la reprise de ces frappes sur le plan économique, l'augmentation de près de 5% des cours du pétrole avec un baril de Brent autour des 97$. La population française baissera à partir de 2037. Selon les prévisions de l'INSEE, elle devrait atteindre 65,9 millions d'habitants en 2070, soit 3 millions de moins qu'actuellement. Conséquence de la baisse des naissances et du vieillissement des Français. Selon l'Institut de la Statistique, dans 44 ans, les plus de 65 ans seront 2 fois plus nombreux que les moins de 20 ans et représenteront 32% de la population. En football, enfin dernier match de préparation pour les Bleus avant le coup d'envoi de la Coupe du Monde dans 3 jours. 4 jours après sa défaite face à la Côte d'Ivoire, l'équipe de France affronte l'Irlande du Nord à 21h10 à Lille. Les joueurs de Didier Deschamps s'envoleront ensuite pour les États-Unis où ils feront leur entrée en lice dans le Mondial face au Sénégal. Ce sera le 16 juin prochain.
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6: Allez, c'est parti. Salut tout le monde. Bienvenue sur Fun Radio. C'est Karel. J'espère que vous avez tous passé un bon week-end. J'ai des bonnes nouvelles. 300 euros partout à gagner dans l'émission. Des places aussi pour aller voir le festival Garo Rock. Et le mix Fun Radio. On démarre très fort les Magic System à 9h en nouveauté. Et Afrojack maintenant. 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

La Dance Music, le mix Fun Radio, c'est le rituel pour bien démarrer cette nouvelle semaine. On commence à mixer le son de Fun Radio avec les tubes de l'été et forcément les podcasts dispo pour écouter quand vous voulez. N'hésitez pas, on va continuer très fort avec Justé et Ava Max en classique Choose Your Fighter sur Fun Radio.

0: Bienvenue sur Fun Radio, la première radio dance. Et connexion là sur le WhatsApp de Fun Radio, je vous attends, 06 43 07 12 89, c'est le numéro bien sûr pour passer vos messages en direct, faire des dédicaces, choisir la musique. Message de Florent qui dit salut Fun Radio, juste pour vous dire que le mix Fun Radio me régale tous les jours. Merci beaucoup Florent, c'est dispo d'ailleurs en podcast hein, quand vous voulez, directement sur l'application Fun Radio. Et on continue d'ailleurs avec Blaster Jax. Et Léo Offenbach et Timmy Trompette tout de suite sur Fun Radio, première radio dance.
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0: Qu'est-ce que c'est bien ça. La première fois que vous l'avez entendu, c'était à Fun Radio Ibiza Experience, le nouveau Timmy Trumpet.
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0: Allez, c'est parti, on lance le match Fun Radio. Deux tubes qui s'affrontent, un gagnant qu'on écoutera tout à l'heure à 14h. Aujourd'hui, carrément, pour fêter cette nouvelle semaine, une spéciale Avicii. So wake me up when it's all. Avec Wake Me Up. Pour voter Wake Me Up, story, Instagram, Fun Radio directement. On vote pour le match Fun Radio tous les jours. Et A Sky Full of Stars. C'est vous qui décidez. On écoute le son gagnant à 14h et je démarre plus de 40 minutes de dance music non-stop avec Tame Impala.
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on profite, le Mix Fun Radio. Et attention, je vous donne un rendez-vous ce soir, le retour de la Fun List avec le classement de vos 15 sons préférés. Tous les jours, un nouveau classement, un top 3, c'est vous qui décidez pour voter. Le site de funradio.fr, qui sera numéro 1? La réponse tout à l'heure, 21h. En attendant, c'est nouveau Calvin Harris, c'est Jennifer Lopez, David Guetta. On écoute Save Me Tonight. Bienvenue sur Fun Radio. C'est le Mix Fun Radio.

0: La pause déjeuner sur Fun Radio, soyez tous les bienvenus, il est 13h.
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0: Et cette semaine, j'annonce 300 euros à gagner avec Spartoo pour vous régaler pour cet été, les amis. Restez bien avec moi. On va jouer dans 10 petites minutes là sur le numéro du WhatsApp. Et on continue les plus de 40 minutes de Dance Music Non-Stop avec Felix Jane en classique, Bébé Rexha et Sound of Legend maintenant. Enjoy.

La pause déjeuner, vous écoutez Fun Radio et c'est clairement la radio des plus grands festivals puisque cette semaine on vous invite à Gare au Rock, nouveau double fun dès que vous entendez Timmy Trumpet. 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Restez bien connectés et comme promis, c'est Bébé Rexha.

0: 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On écoute plus de 40 minutes de dance music non-stop et on gagne aussi des beaux cadeaux.
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0: Magnifique, Lady Gaga sur Fun Radio.
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0: Attention, il vous reste encore 20 minutes là pour voter les amis pour le match Fun Radio. Une spéciale Avicii pour fêter cette nouvelle semaine avec deux bangers qui s'affrontent. Wake Me Up. Pour l'écouter à 14h. Vous savez ce qu'il vous reste à faire, vous allez directement sur la story Instagram Fun Radio et vous votez pour le choix numéro 1, Wake Me Up, ou le choix numéro 2, avec The Sky Full of Stars. Et tout de suite, je démarre plus de 40 minutes de Dance Music Non-Stop, c'est Angèle, Justice et LMFAO tout de suite.
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écoute plus de 40 minutes de dance music non-stop et un grand bravo à Damien de la Gironde, la tirée au sort qui gagne les 300 euros partout. On remet ça demain, bien sûr, hein, pour tous ceux qui n'ont pas encore gagné. En attendant, on écoute plus de 40 minutes de dance music non-stop avec Avicii, le gagnant du match.

0: Vous écoutez Fun Radio, la première radio dance, et il est 14h. Bienvenue tout le monde.
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0: Le début d'après-midi avec la dance music. Courage à tous ceux qui bossent. En ce moment, en écoutant Fun Radio, on est tous ensemble avec Shakira tout de suite, la musique de la Coupe du Monde. Et le son que vous avez choisi, le gagnant du match Fun Radio aujourd'hui, la victoire, la spéciale Avicii avec Wake Me Up, 71% des votes.

ça pique-pique et toute la journée on écoute les sons de l'été avec plein de nouveautés à découvrir en ce moment sur Fun Radio. Bien sûr, dispo aussi sur la radio digitale qui s'appelle Fun Radio Nouveauté avec toutes les nouveautés Fun Radio. Dispo gratuitement sur l'application Fun Radio. On va découvrir ensemble le nouveau James Hype et le

0: Début d'après-midi sur Fun Radio, on écoute plus de 40 minutes de dance music non-stop. Avec tous les connectés sur le WhatsApp 06 43 07 12 89, il y a Salomé qui souhaite une bonne semaine à tout le monde. Très poli, Salomé. Il y a aussi Jérém qui fait un coucou depuis la Ville Rose. Salut Jérém à Toulouse. Il y a Benoît qui fait une dédicace pour tous ceux qui ont repris le boulot là depuis ce matin. On est ensemble sur Fun Radio, on se motive là avec la dance music. Afrojack tout de suite. Tia, David Guetta. La triplette des Trinix avec Emorio sur Fun Radio.
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0: sur les routes, à la maison, au boulot. Bienvenue sur Fun Radio, la première radio dance avec John Summit à l'instant. 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
0: Une bonne semaine avec la dance music pour se motiver, les meilleures nouveautés à découvrir toute l'après-midi. Le nouveau bébé Rexha David Guetta, déjà sur Fun Radio et tout de suite. Blaster Jax. On écoute Unfaithful sur Fun Radio, la radio numéro 1 sur la dance.
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toute l'après-midi sur Fun Radio. On écoute plus de 40 minutes de dance music non-stop. Et un rendez-vous ce soir, l'After Fun Radio. Ça démarre à partir de 22h. On va retrouver Alex, Mato Platine et un invité exceptionnel tout à l'heure, Oliver Eldens. En mix, en interview, encore une bonne soirée. Rendez-vous à 22h. En attendant, c'est Oria et Soirée Mondaine.

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1: Allez, c'est parti, 15h, bienvenue sur Fun Radio, c'est Karel, j'espère que vous allez bien, on démarre une nouvelle semaine. On va parler de Bruno qui paye les factures tous les matins. Restez bien avec moi et on continue les plus de 40 minutes de Dance Music Non-Stop. On écoute Topic et Tame Impala, c'est Dracula, bienvenue sur Fun Radio. Enjoy.

La dance physique toute l'après-midi, mais ce matin, c'est la facture de Laurine qui a été tirée au sort. Il y en avait pour 1 103 €, une facture de billet d'avion. Ça tombe tous les matins, il n'y a pas de limite de montant, hein. N'hésitez pas à vous lâcher. Toutes les factures sont validées. Ça se passe directement pour les envoyer sur un

0: est-ce que c'est bien ce son? La première fois que vous l'avez entendu, évidemment, c'était sur Fun Radio à 9h et Talk to You à l'instant sur Fun Radio.
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0: Enjoy dance music. Et du monde, salut à tous les connectés sur le WhatsApp 06 43 07 12 89. Application Fun Radio aussi si vous voulez réagir pendant l'émission. Salut à Steph, il y a Audrey connecté, Camille, Virginie. Le message de Tony, salut Karel, je suis taxi. Si tu peux faire une dédicace pour Rodrigue, salut Rodrigue et Lucie qui me demande. Jennifer Lopez avec David Guetta. On écoute Save Me Tonight sur Fun Radio.
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0: encore une masterclass sur Fun Radio avec Justin Bieber, Sorry. À 16h, on va retrouver Cyril Hanouna. Et on part à San Francisco, les amis, avec Sound of Legend tout de suite sur Fun Radio, première radio dance.
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2: Il est 16h et c'est lundi, les copains. Quel bonheur. Lundi 8 juin, on est tous là comme tous les jours entre 16h et 18h. Cyril Hanouna sur Fun Radio. Là, c'est toute la bande qui a pris le micro. Alors, il y a Valérie Benaïm.
3: Bonjour, bonjour à tous.
2: Olivier D'Artigol qui me dit qu'il n'est pas bronzé, mais moi je trouve qu'il est bronzé quand même.
4: Bonjour.
2: Chana Lousteau. Bon, Chana Lousteau, c'est carrément doré, vallonné, cuivré. T'es au soleil toi aussi?
5: Je suis noire.
2: Ouais, quand elle est arrivée, je me suis dit, c'est moi, je la connais pas, c'est qui? On dit que c'est Chana.
5: C'est moi, c'est Chana avec un week-end de soleil.
2: Et ben, bravo Chana.
6: Avec plus de voix non plus, on dirait.
5: Ouais,
6: t'as
5: je suis malade.
6: Cassée.
5: Je suis malade.
2: Il y a un karaoké peut-être?
5: Donc je me tiens à distance.
6: C'est la clim.
5: Ouais, exactement.
2: Ah oui, oulala, cette satellite clim. Capucine, est-ce qu'elle a eu la clim à Roland-Garros?
6: Non, j'ai eu un éventail.
2: Ah, gratuit?
6: Ah bah non, je l'ai amené, j'y suis allée en mode espion, alors
2: je pouvais rien
6: demander.
2: Voilà, donc juste pour vous sachiez, moi c'est Fabien, je fais également partie de la bande, Cyril Hanouna arrive dans quelques instants, juste pour revenir sur Capucine Anaf qu'on a vu hier parmi toutes les célébrités.
6: Non, justement,
2: à Roland-Garros, si, on l'a vu avec ses jumelles. On fera le point juste après. Ah tiens, Angèle et Justice qui seront avec nous.
3: Ouais.
2: Ah bah non, je pensais qu'ils étaient avec nous, mais on me dit ah merde, ils sont plus là.
3: Ils veulent chanter.
2: Mais la priorité, c'est que Cyril, l'unique,
6: peut-être avec Raymond,
2: soit bien en place. Bonjour.
7: Ah, j'étais en train de voir si Raymond arrivait. Là, pas pour le moment, quoi. Là, je l'ai pas vu.
6: Ah ouais.
7: Je l'ai pas vu. Les gars, vous avez vu la finale de Roland Garros?
2: Oui. Qu'est-ce qu'il avait dit?
7: On parlait tout à l'heure, bien entendu.
6: Il avait raison. Encore une fois.
7: J'ai un très bon ami qui m'a envoyé un message. Un ami connu.
6: Ouais.
7: Il m'a envoyé ce message. Il m'a dit: t'avais prédit que le PSG gagnerait la Ligue des Champions.
6: C'est vrai.
7: T'avais prédit que Zverev allait gagner Roland-Garros.
6: Ouais.
7: Est-ce que tu peux me dire si je vais ken demain?
2: Ah. Alors, ça c'est aussi facile.
6: Alors Madame Soleil.
7: Bah, la réponse est oui.
2: Oh.
7: Alors, Chana Lousteau, t'es sur la sellette, je te le dis tout de suite.
5: Pourquoi?
7: Je t'ai appelé tout à l'heure, tu m'as pas répondu.
5: Je vous ai envoyé un message, vous m'avez jamais répondu.
7: Non.
3: Mais attends, lui c'est le patron.
7: Il peut nous répondre. Je t'ai appelé tout à l'heure.
5: Quel appel à quelle heure?
7: Et t'as genre raccroché.
5: Hein?
7: Ouais. Donc là, tu t'expliques, t'es en quarantaine pendant au moins 40 minutes.
6: Mais comment oses-tu faire ça, Chana?
7: Appel vocal à 15h27.
5: Non, bah, excusez-moi,
7: sans
5: regardez.
7: Réponse. Non, je ne veux pas voir. J'ai déjà mon idée en tête.
5: Quoi?
7: Ok, donc vous pouvez dire ce que vous pensez de Chana Lousteau pendant cette émission. Je vais dire la vérité.
5: Tu peux regarder mon historique, s'il te plaît?
7: Je ne veux même pas le regarder. C'est une vengeance parce que je n'ai pas répondu à son message.
5: C'est une mentalité de vicieuse.
7: Il a dit c'est magnifique cette balle. Non mais franchement, est-ce que ça vous arrive? Dis-moi le comte de Montmirail là. Non mais sans déconner là, le duc de Meilleux là. D'Artigol, il a une micheux, son col, il remonte jusqu'au front mon frère. Non mais sans déconner.
3: Avec une chemise comme ça, faut se tenir droit.
7: Non mais c'est vrai, le duc de Meilleux.
4: Ça va Cyril?
7: Ça va mon chéri.
4: J'ai laissé mon cheval.
7: T'étais où?
4: À Paris ce week-end.
7: Moi, tu peux arrêter d'envoyer des messages au patron de Canal?
4: Des messages?
7: Ouais. Non mais je te le dis. Moi je dis tout à l'antenne, j'en ai rien à foutre.
4: Envoyé.
7: Ouais. Mais frère, tâche que. Non mais les mecs, je crois que vous avez pas compris un truc en fait.
4: Je suis impatient.
7: Non mais calme-toi.
4: D'accord.
7: Parce que elle va partir de là. Je pensais que
4: t'allais m'appeler.
7: Non mais je t'explique. Parce que tu sais, tout me revient très vite.
4: Bah oui, je sais.
7: Voilà. Ok.
4: Oui.
7: Voilà.
8: C'est qu'on l'appelle boomerang, Cyril.
7: Tu repasses, Raymond, tu repasses après, parce que ça fait une belle foudre. Raymond qui est là. Qu'est-ce qu'il y a?
4: Viens, on fait la radio.
7: Il a vu l'autre.
9: J'étais dans le couloir, j'entends Olivier se faire fumer. On est que lundi, 16h04.
7: Il est 16h04, on est content d'être sur Fun Radio.
9: Je veux pas vous déranger.
7: Ouais, t'as vu, non mais, arrête. Parce que je le dis aux auditeurs de Fun Radio, il envoie des messages au patron de Canal+. Forcément, le patron de Canal+.
6: Bah, c'est toi.
7: Non, mais il m'appelle. C'est direct.
6: Bah oui.
7: Il y a un canal, tu vois.
4: Oui, plus. Autant j'hésite pas à l'appeler que toi j'hésite.
7: Bah ouais, voilà.
6: Mais déjà, il lui a demandé quoi?
7: C'est vrai qu'il est gentil.
6: C'est un truc perso entre
4: toi. Non, je t'assure. C'est plus facile de l'appeler que toi.
7: Bah, c'est mon ami. C'est mon ami parce qu'il est vraiment sympa. Il est vraiment sympa. On l'adore. Il t'adore.
4: Oui, je sais. Mais il est sympa.
7: Ah, franchement.
4: Bah, il t'adore aussi.
7: Ouais. C'est pas pareil. C'est pas pareil.
4: Vous avez fait la guerre ensemble, il m'a dit.
7: Ah, la guerre, exactement. Bon, voilà, Capucine, ça va ma chérie d'amour?
6: Ça va et toi?
7: Et toi, tout va bien?
6: Eh ben écoute, ouais, ça va.
7: Ça va, t'es en forme? T'as fait quoi ce week-end?
6: J'étais à Roland-Garros.
7: Non, voilà. Alors moi je vais vous dire pourquoi je suis pas là à Roland-Garros. Ah, je devais y aller.
4: Ah oui.
7: Et j'ai vu tous ces gens qui n'avaient rien à y faire.
6: Voilà.
7: Connaissent rien à Roland-Garros. Comme, comme là, il y avait, j'ai rien contre elle, hein. Léna, situation, elle est gentille, je l'ai vu.
9: Il y avait tout le monde.
7: Non, mais c'est éclaté.
9: Pire que le festival de Cannes.
7: Non, mais c'est éclaté.
9: Il y avait tout le monde.
7: Mais personne ne connaît rien au tennis, j'ai dit moi. Je suis un spécialiste quand même, tu vois pas.
4: Attends, pas supporté.
7: Moi, c'est ma vie. J'aurais pas supporté, j'aurais craché sur des gens.
4: Au milieu de ça,
7: non, mais là, les mecs, là, il y aurait eu des tartes. Je veux dire la vérité, j'aurais été là-bas, il y a des tartes qui seraient parties.
6: J'avais envie de me tarter moi-même.
7: C'était pour tarter tout le monde. J'ai préféré.
4: Sur un point très important, j'en ai vu un qui regardait son téléphone.
7: Mais bien
4: et qui
7: sûr.
4: Regardait pas le point.
7: Ouais, mais les mecs, j'aurais été là-bas, j'aurais mis des tartes. Je vous le dis.
4: Voilà, des places à 5000 euros, là, vous étiez.
7: En plus, là, c'est bientôt les vacances, 26 juin. Sachez que. 26 juin. Sachez, 26 juin, c'est les vacances. Alors, c'est les vacances en télé dans deux jours.
6: Ouais.
7: C'est mercredi, les vacances. Après, il y aura un gros prime très, très fort. Mais les vacances en radio, c'est 26 juin. À partir du moment où je suis en vacances, je suis très nerveux.
4: Aïe, aïe, aïe.
7: Et là, c'est là souvent que j'insulte des gens.
6: Ouais, c'est vrai, c'est vrai.
5: Ah ouais, j'adore.
7: Donc là, là, je vous le dis, là, ça va partir. Lui, Raymond le sait. Il est souvent avec moi en vacances. Il sait que c'est là que ça tombe. Raymond, c'est là que ça tombe, mon chéri.
9: Ah, c'est là que ça tombe.
7: C'est
9: la chaleur, toi.
7: Ah, c'est la chaleur.
9: La chaleur, ça te rend fou.
7: Ah non, mais là, j'aurais été à Roland-Garros si j'avais été.
6: Tu m'as insulté.
7: Écoute-moi, mais toi, t'aurais pris déjà une insulte.
6: Mais j'adore, moi, t'aurais ça m'excite quand tu m'insultes.
7: Ah ouais,
6: alors vas-y, pas de problème.
4: Pas Roland-Garros, quand même.
9: Je me trompe, Cyril, ou cette année, c'était vraiment,
7: mais
9: vraiment
7: sûr,
9: trop.
7: Ils connaissent
9: ils
7: rien.
9: Ils sont là-bas.
7: Ils vont là-bas, alors, ils mettent
9: droit,
7: des chapeaux, c'est tocard. Mais je les vois, mais je leur ai fait voler leurs chapeaux. Ils auraient pris des tartes.
6: Mais moi, j'y suis allé pour l'émission, pour le travail.
7: Bah, arrête un peu, pour l'émission, le travail, on t'a rien demandé. J'avais dit depuis le début que c'était Zverev qui allait gagner. Qu'est-ce qui s'est passé? C'est Zverev qui a gagné, terminé, merci, au revoir. C'est tout, voilà, merde. C'est pour ça que j'y suis pas allé.
9: Mais c'était sûr, bah, tu l'avais dit.
7: Hors de question que j'y aille.
4: Mais ça aurait été chiant.
7: J'irai quand il y aura plus les tocards. Voilà.
9: Non,
7: ils vont se calmer.
9: Tu verras que l'année prochaine. Crescendo.
7: Pas du tout, tu verras que l'année prochaine, ils vont se calmer. Parce que là, il y a une petite polémique qui monte. Tout le monde dit, on va en parler en télé, tout le monde dit,
6: ouais.
7: Tout le monde dit, ils ont rien à faire. Tu vas voir que l'année prochaine, ça va se calmer. Ils vont inviter les mecs qui connaissent vraiment le tennis. Ouais, mais qui connaissent vraiment le tennis, les mecs. Faut arrêter les mecs.
9: Non, après ça fait un peu comme au Parc des Princes, tu sais, t'as beaucoup de gens, ils viennent quand c'est le Bayern de Munich, ils savent même pas ce que c'est en jeu, tu vois, ils s'assoient, ils sont là et ils sont paumés.
7: Mais non, mais ils viennent pour dire on y était quoi.
9: Ils applaudissent le but du Bayern.
6: C'est comme
9: vois,
6: le Grand Prix Monaco,
7: bien sûr.
6: Hein,
7: ouais, bien sûr.
6: J'aime non, pas la Formule 1, excusez-moi.
7: Mais bien sûr, mais moi je te le dis.
9: Ça devient des spectacles.
7: J'en ai ras le bol. C'est pas moi ça, c'est pas moi.
9: Mais voilà. Alors moi ce que j'aime bien, c'est que je me dis, est-ce qu'ils sont obligés de faire la photo, tu sais, devant le mur là?
7: Mais ouais, je l'ai jamais faite moi.
9: Bah moi non plus.
7: T'es pas obligé.
5: Après, ça dépend par qui t'es invité.
7: Mais parce qu'il y a un peu, mais
5: la personne qui t'a, enfin le groupe qui t'invite, la marque qui t'invite,
9: aucun qui a payé sa place là.
5: Elle a envie.
7: Mais non, mais il y en a aucun qui a payé sa place.
5: La marque, elle a envie.
7: Alors que tu sais quoi?
5: En général, les
7: frères. Je vais vous dire la vérité. Il y a des mecs qui sont venus me voir de la fédération.
5: Ouais. Ils t'ont demandé.
7: Non, mais. Des mecs de club et tout qui m'ont dit, Cyril, pour les enfants qui s'entraînent le mercredi et tout, et on voulait leur faire un kiff pour avoir des places, et ben c'est impossible d'avoir des places.
5: Ah ouais,
7: bah non. Je te jure que c'est ça. Ils m'ont demandé, ils m'ont dit, Cyril, est-ce que tu peux pas faire un coup de gueule pour la fédé, contre la fédé? Ils m'ont dit, écoute-moi bien, mon Cyril, on est là, on a envie de récompenser des mecs des régions, des trucs,
5: ouais,
7: des mecs, les enfants, les trucs. Et ils m'ont dit, on n'a pas de place.
4: Les gens qui ont une licence n'ont pas automatiquement de place.
7: Et tu me dis, et on me dit, il y a des tocards qui vont là-bas pour mettre un chapeau et pour ouvrir leur gueule. Et je leur aurais mis une balle dans le huc, moi. Putain, mais je te jure.
6: C'est technique.
7: Non, mais sans déconner.
4: Non, mais ça faisait Festival de Cannes. On n'a pas l'habitude.
9: Non, même pas. Il y en a moins au Festival de Cannes.
7: Arrête un peu.
9: Il y a moins de gens connus au Festival de Cannes.
7: Bien sûr.
6: Et en plus de ça, c'est que les loges.
7: Vous voyez que je suis en forme, hein.
6: Oui, très. C'est que les loges n'étaient pas prises. En fait, c'est ça en plus qui est frustrant.
9: Il y en a qui viennent pas.
6: Alors, ils restent au déjeuner. Alors que la place, c'est 5000 balles.
7: Ils sont en train de manger.
9: Ils viennent manger après.
7: Ils viennent manger, c'est guignol. Mais c'est des.
9: Ils viennent manger, mais après, c'est trop long.
7: C'est andouilles après.
9: 4h30, 5h de match, il reste pas, les mecs.
7: Mais regarde, qui c'est qui est allé? Polska, elle a été franche, elle a dit j'y suis allé. Elle a dit c'était trop long, j'en pouvais plus. Et Polska, ce qu'elle comprend rien, là, elle est faille, ça n'a même pas compté les points.
9: Oui.
7: Ça n'a même pas compté les points.
6: Bah, t'as raison.
7: Voilà. D'ailleurs, tu sais pourquoi c'est 15, 30, 40 le tennis?
6: Non.
7: Vous savez pas?
6: Non.
4: C'est pas une histoire avec les pieds.
7: Ça vient de l'ancêtre, du jeu de paume.
6: Ah oui, c'est ça.
7: Le jeu de paume, en fait, t'avançais de 15 pas, tu marquais un point, puis 30, puis 40.
4: Ah, ok, je savais pas.
7: Ouais. Parce que si t'essaies d'expliquer à quelqu'un, déjà tu joues avec un mec. Normalement tu joues au tennis, Tu commences le tournoi, tu fais, le mec me fait, bon, bah, il y a un zéro pour toi. D'où le cœur, il va dire, non, il y a 15-0. On dirait que c'est à moi, tiens, on dirait que le mec a joué avec moi. Non, bah, je suis désolé, premier point, c'est 15-0. Comment ça, c'est 15-0? Bah, ouais. Bon, là, tu marques un deuxième point. Le gars, il te dit, c'est combien? Bah, c'est 30-0. Bah, oui, normal, deuxième point, 30-0. Et après, ouais. 40-0. Pourquoi? Parce que je suis redevenu un petit peu honnête. Voilà, c'est tout, tout simplement.
9: Et après, quand le mec il croit qu'il a gagné, tu dis non, avantage.
7: Avantage,
9: j'ai gagné.
7: Non, 40 avantages, tu crois quoi, frère?
9: Après, il y a le tie break.
7: Et après, oh, tu crois quoi? Tu crois quoi? T'as cru quoi? Je crois que c'est un magouilleur qui a fait les règles. C'est un Tunisien. Reste avec nous sur Fun Radio, à tout de suite.
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5: Angel et Justice sur Fun Radio. Il est 16h16. On est ensemble jusqu'à 18h. C'est Cyril Hanouna. On est ensemble jusqu'au 26 juin sur Fun Radio. Et la télé, il ne reste plus que lundi, mardi, mercredi. Ah, franchement, ça va faire mal. Ah, je vous jure. Je vais être triste. Restez avec nous sur Fun Radio. On est là jusqu'à 18h.

0: est sur Fun Radio.
1: On est sur Fun Radio, il est 16h19. Qu'est-ce qu'on est bien là avec tout le monde là. Il y a Chana Lousteau, une ancienne amie.
2: Qu'est-ce qui s'est passé?
1: Il y a Fabien Delettre.
3: J'ai le malheur de ne pas répondre à un appel.
1: Un ami pour toujours.
4: Ah. Moi je réponds tout le temps.
1: Capucine Anam.
5: Un amour pour toujours.
1: Exactement. 0615.
5: Oh ouais.
4: Tiens, vas-y.
5: Non, je le connais.
6: Là, tu connais tous ceux autour de la table.
5: Bien sûr.
6: Vas-y, donne les trois premiers de tout autour de la table.
5: Les deux premiers.
1: 0, 6, 15, bien entendu.
5: Après, juste un chiffre.
1: 6.
5: Voilà. Oh là là,
3: c'est trop fort.
4: Non, pas moi.
1: 0, 6, 64.
4: Bon, voilà. Ça, là, je sais que tu connais.
6: Et celui d'après
1: 4.
5: Après.
4: Non,
6: Raymond, c'est rien. 3, ils peuvent pas trouver.
1: 0, 6, 78.
4: C'est vrai ou pas, Raymond?
6: Ouais. Après
1: 1.
6: Ouais. Après.
4: Tu retiens par chiffre, Cyril, ou par...
3: C'est incroyable la mémoire qu'il a, je trouve ça fou.
1: T'as un truc de 0612, Benaïm, 0612.
5: Ouais, carrément.
3: Trop fort.
1: Bien sûr.
3: Mais je pensais à ça l'autre fois.
6: Cyril, je pensais à ça l'autre fois et je trouve ça super efficace en fait d'avoir une mémoire où tu peux te rappeler de tous les numéros. Parce que ça veut dire que dans ta voiture, avec le CarPlay et compagnie,
5: c'est que des numéros
6: qui s'affichent. Moi, c'est que des numéros qui s'affichent.
1: C'est
6: incroyable. T'as juste le temps de raccrocher, tu peux
5: pas
6: mémoriser
5: aussi. Genre là, il n'y a pas écrit Capucine. Si je t'appelle, il n'y a pas écrit Capucine.
1: Non, il y a écrit 0615 et des brouettes.
5: Ah ouais, ouais.
6: Moi, j'ai appelé l'autre fois.
1: Je veux dire la vérité, même Chana, il n'y a pas son nom.
6: Non. Chana, tout le monde.
5: Un petit surnom. Même
3: tout le monde,
1: non, rien.
4: Ah ouais. Est-ce que tu te souviens, Cyril, pour dire à quel point c'est un mec incroyable? On est en voiture. Une fois avec Cyril, il y a un numéro qui s'affiche, 06, et tu me dis. Ce numéro, il est pas dans mon répertoire, je le connais pas.
6: Mais non,
1: ouais, c'est vrai.
4: Il voit un numéro. Je fais arrêt, il a décroché, il fait allô? Et la personne a fait allô, il fait, il continue, il a les techniques pour faire parler à la personne. La personne parle, il fait ok, j'ai compris, il a raccroché, il fait ça, c'est quelqu'un qui a mon numéro qui veut vérifier que c'est bien moi qui répond.
1: Oh là là, voilà, c'est un
5: attends, t'as pas fait le numéro d'Olivier?
1: Je l'appelle pas.
4: 3615.
5: Et le numéro de Chana?
1: 3615, Chana, 0633.
5: Et non, mais pour de vrai, il y a personne qui est.
1: Personne.
5: Genre la Chana t'appelle, il n'y a pas de...
1: Chana m'appelle, il y a son numéro, ça s'affiche.
7: On peut vérifier?
5: On peut vérifier, ouais.
6: Moi j'ai vérifié l'autre fois, j'ai appelé dans la voiture.
4: Et alors?
6: J'étais à côté de lui, et dans la voiture ça affichait connard.
4: C'est un truc qui t'aide.
3: Ça c'est une exception, c'est une gourmandise.
6: Pour moi il a bien un nom.
1: Mais regardez.
5: Ah ouais?
4: Vache.
5: Non mais c'est...
6: Il y a quoi?
3: Un numéro.
4: C'est
3: juste le numéro.
1: Un numéro.
3: Du coup je t'ai appelé, tu m'as pas répondu.
6: Bah c'est pour toi.
4: Allez,
1: bim! Allez. Ouais, très bonne vanne. C'est pas mal.
5: Ah, je suis choquée comme elle t'a eu.
1: Pas mal. C'est drôle, ça, c'est drôle. Non, mais c'est l'humour.
6: Je mets rien.
4: C'est segmentant quand même, l'humour.
6: Ah, y a de l'humour.
4: On rigole pas tous des mêmes choses.
1: Allez, mec, y a de l'humour. Y a de l'humour. Non, mais c'est vrai. À quoi vous mettez votre fiancé ou votre meuf ou votre crush, Benaïm?
3: Moi, son prénom.
1: Patoche.
3: Non, Pat.
1: Pat, ah merde. Mais Pat à l'Arabie. Toi, D'Artigol.
7: Il y a ma chérie d'amour avec un cœur.
1: Non, oh là là.
5: Ma chérie d'amour avec un cœur.
1: C'est bon. Capu.
5: Alors, moi, quand je suis fâchée contre lui, je mets relou.
1: Ouais, tu changes.
5: Ouais, je change. Et sinon, je mets mon bébé avec un cœur.
1: Non, pas vrai.
4: Oh là là.
1: Et moi, je suis à quoi, moi?
5: Bah, toi, t'es à Cyril Hanouna nouveau, puisque j'en ai 50 000, c'est vrai.
1: Ah, genre en Beaujolais, le mec, en Beaujolais, le mec. Le gars qui est en Beaujolais, le mec, sans déconner. Fabien, ta meuf, elle a quoi?
6: Je connais pas.
4: Moi, elle est Chacha et nom de famille derrière, c'est pas très
1: bien. Non, oh là là.
4: Désolé.
1: T'as laissé Chacha avec ton nom de famille derrière, mais quelle horreur.
5: Ah ouais.
6: Ah ouais, on dirait les collègues de taf. Moi, je mets le prénom et un cœur derrière.
1: Non, ah ouais.
6: Un ou trois cœurs, ça dépend.
4: Ah, il y a deux cœurs, il y a plus de différence.
1: Non, mais lui, c'est des étoiles. C'est comme dans les hôtels.
4: C'est pas dans les arts.
1: C'est le guide Michelin, lui. Lui, c'est le guide Michelin. T'as vu que Michelin a perdu deux étoiles. Ils sont passés la semaine dernière. Pas de piscine, ils lui ont enlevé deux étoiles. Le guide Michelin.
4: Raymond, il est très déçu.
1: Raymond, c'est le guide Michelin. T'es au courant pour Delphine? Elle a perdu une étoile là-bas. Non, c'est fini, elle a pas fait le petit déj.
4: Bienvenue à l'improviste.
1: Pas le petit déj, elle a perdu une étoile. Écoute-moi bien, au guide Michelin là.
6: Perdu une étoile.
1: Non, mais je t'en déconne.
6: Il a perdu
1: le guide de
6: C'est quoi ça? C'est en librairie?
1: Non, mais c'est en librairie, c'est magnifique. C'est en librairie.
0: C'est le guide Michelin de Raymond Abou.
6: Non, mais il est incroyable ce guide. Le faire.
1: Là, mais c'est le Go et Michelin.
6: Le Go et Michelin.
1: Le Go et Michelin. Le Go et Michelin. Non, mais sans déconner. Tu sais qu'elle a perdu une étoile, le Go et Michelin. C'est magnifique. Non, mais attends, j'aime beaucoup. J'aime beaucoup.
5: Non, après, moi, le premier numéro que j'avais eu de toi, j'avais nommé Alerte. Parce que on se connaissait pas vraiment et tout, et je savais qu'il fallait que je réponde quand
1: alerte.
5: Je m'appelais dessus.
1: Ah ouais, ouais, alerte. Alerte.
5: Ah ouais, mais c'était il y a longtemps.
3: En panique,
5: ah ouais.
3: Quoi, en anglais.
5: Un de tes tout premiers numéros, ouais.
1: Ah ouais, c'est fort. Ah fort. Ouais. Et toi, Shana?
5: Quoi? Il est nommé à quoi? Il est nommé comment? Moi, c'est ma vie, avec plein de cœur.
1: Non. Wow. Waouh, bah toi aussi t'es au guide pareil.
5: Ouais, pareil. Là pour l'instant il y en a trois.
1: Pour l'instant il y a trois cœurs.
5: C'est ça, cœur.
1: J'ai l'impression qu'il va peut-être en perdre un pendant le guide. Je sens que là, à mon avis, il va finir l'émission avec un cœur.
5: Ah, c'est pas
1: quoi, il y a trois cœurs pour l'instant. Mais là, il peut en perdre un.
5: Non, là ça va. Là.
0: C'était le maximum.
1: Il y a un petit bail.
0: C'est le maximum.
1: C'est un petit bail.
5: Ah non, vraiment pas.
1: Quoi?
5: Mais non, rien.
6: 3 c'est le max.
5: Ah ouais, 3 c'est max ou pas? Ou ça peut être 5 le max?
0: Non,
5: non,
0: non,
6: 3
0: c'est
6: 3. C'est dur de perdre un cœur alors. Perdre un cœur c'est dur alors.
5: Il y en a 3. Bah oui, c'est
6: perdu.
5: C'est
6: hyper dur. Tu peux perdre la moitié d'un cœur ou pas?
5: Non.
6: Non, c'est un cœur.
5: Si c'est
6: cœur
5: entier, c'est qu'il y a eu un. Ah ouais. Attends, et les cœurs, ils sont noirs, rouges ou blancs?
3: Ils sont rouges.
4: Bah oui.
0: Ah oui.
6: Ah oui, il y a des cœurs
4: blancs. Ah oui, blanc, c'est pas. C'est pour les copains.
0: Qu'est-ce qui préfère perdre un cœur, par exemple, au quotidien?
6: C'est violent, il y en a 3. Bah, il y a 3 cœurs, c'est hyper violent.
4: C'est des gros trucs.
5: Ah, c'est un gros truc. Un truc qui me fait un gros truc.
4: Ouais,
1: ouais. Ah oui?
5: Pas les petits trucs du quotidien,
1: c'est vrai. Pourquoi? Bah, qu'on sache.
5: Je sais pas.
6: Si on, si on t'empêche de manger, ça peut faire
5: un cœur en moins, ça direct.
0: Ah oui,
5: elle
0: tu vois, c'est
5: elle adore bouffer. Ça, tu m'empêches de manger, c'est un cœur en moins direct.
4: Ok, ok.
5: Tu me prives de frais nuit, un cœur en direct.
0: Ah ouais?
5: Okay.
1: Ah, non, ah, ça va vite avec elle. Tu peux te retrouver,
4: ouais,
1: peux te retrouver direct dehors. Très vite dehors. Très vite dehors.
4: Et si tu perds il perd un cœur, il est prévenu ou pas? Oui, c'est pas qu'il a perdu.
5: Bien sûr, il est prévenu instantanément.
1: Il est prévenu comment?
0: La poche.
5: La poche.
1: Recommandé.
5: Recommandé.
6: Entretien, recommandé. Ça dégage.
0: Comme les points. À ce jour, il vous reste deux cœurs.
4: Tu peux faire des stages de récupération de cœur ou pas?
5: Bien sûr.
6: Ah, c'est génial ça.
0: Récupérer un cœur.
5: Tant qu'il en reste un, il peut toujours les récupérer.
1: Ah, moi, je vais vous dire la vérité.
0: On peut perdre les trois.
1: Si un jour ma meuf me fait perdre un cœur,
4: c'est nif.
1: Bon, vous me connaissez.
4: Quoi.
5: Terminé.
1: C'est fini.
6: C'est l'escalade de l'horreur.
0: Mais
5: attends, attends, attends, quoi? Imaginons jour où ça, tu perds un cœur.
4: C'est le culot.
1: C'est fini.
5: C'est fini. C'est là.
6: C'est le chantage.
5: C'est magnifique.
4: Alors, si je peux me permettre, les filles. C'est la grande force de Cyril, c'est quand même. C'est l'inversion accusatoire. Ouais. C'est-à-dire que le gars perd un cœur, et là, il te dit, bah, c'est fini, en fait. C'est ta faute. Non, tu m'as enlevé un cœur.
5: Ah ouais. Si, par exemple, vous décevez malencontreusement votre copine parce que vous avez déconné ou quoi.
4: Elle est déçue, Cyril.
1: Donnez un exemple.
5: Bah, okay. Une boulette. Imagine, tu vas dans une soirée, par exemple, où il y a une de tes ex, imaginons, et que ta copine actuelle. Non, mais on imagine, et que ta copine actuelle ne voulait pas forcément que tu ailles là-bas, mais tu y vas quand même.
1: Ouais.
5: Bah, tu mérites de perdre un cœur.
6: Ah non, mais qu'est-ce que tu fais rien dans la soirée? Non, t'es parti dîner ou t'es parti manger?
4: Il sait qu'elle était là, Lex, ou si?
5: Oui,
4: il sait pas.
5: Il sait,
6: c'est pas un tête à tête avec Lex.
1: Ta meuf, elle t'a dit de pas y aller.
5: Exactement.
4: Et tu vas quand même.
1: Non, mais alors, je vais vous expliquer l'histoire.
0: Personne ne m'a dit.
1: Non seulement j'y vais.
4: Voilà.
0: Ah ouais.
1: Mais en plus, je repêche mon ex.
0: Oh!
1: Mais c'est fini avec ma meuf. C'est fini avec ma meuf.
5: Ah ouais,
1: c'est fini, c'est terminé. Si ta meuf, elle te dit, tu vas pas là-bas et tu y vas, c'est que c'est fini. Ça y est, c'est
5: professionnel, imagine.
1: Bah, bien sûr. Mais non,
5: mais t'as pas le choix d'y aller.
6: Non, mais ne jamais dire.
1: Moi, alors, moi, je vais te dire. J'ai toujours le choix.
5: Ok.
1: Oui, c'est ça. T'as toujours le choix. Faut arrêter les mecs.
5: C'est pas pire.
1: Si ta meuf, elle te dit, tu vas pas, tu vas pas.
6: Mais ne jamais dire, n'y va pas. Ne jamais donner d'ordre.
1: Si.
6: Ne jamais donner d'ultimatum.
1: Non, mais c'est vrai. Si ta meuf, elle te dit, n'y va pas, tu vas pas.
5: Moi, je suis d'accord.
1: J'ai bien répondu, non?
5: Là, le cœur est toujours là. Non, après, moi, je suis assez d'accord avec Raymond.
4: Quoi? Côté, je te donne des ordres, tu fais ci, fais ça.
1: Ah non, moi j'adore. Moi, je préfère que ma meuf me dise
5: ça.
1: Ah
5: oui, parce que sinon tu tournes autour du pot.
4: Bah, en fait, sinon tu fais genre, il y a pas de problème, et après tu fais la gueule derrière, ça n'a aucun intérêt. Hein.
1: Ouais.
4: Autant dire le truc.
1: Non, il faut dire les choses.
4: Non, mais sans dire, il doit savoir. Il doit pas besoin de lui dire normalement.
1: Non, mais Benaïm, arrêtez.
4: Il doit savoir.
1: Si toi ton couple un naufrage.
4: Non, mais moi, il est suffisamment intuitif pour savoir ce qu'il peut ou pas.
1: Mais arrête un peu, Benaïm, tu sais quoi.
4: Intuitif, oui.
1: Un jour, quand tu vas ouvrir les yeux, je peux te dire que ça tire tout drôle. Non, mais je te le dis.
0: Et tu vas
1: Et tu me diras pas, Anoun, t'avais raison. Je te dis, non. Tu me diras pas, Baba, t'avais raison. Je te le dis, parce que là.
4: Tu m'angoisses.
1: Non, mais je te jure, Benaïm, écoute-moi, parce qu'un jour, Je te jure, m'oblige pas à m'oblige pas.
3: Non, mais arrête.
1: Non, mais m'oblige pas. Je t'en supplie, m'oblige pas parce que je t'aime beaucoup. Je veux te laisser dans l'ignorance.
3: Ouais, laisse-moi dans l'ignorance.
1: Voilà, je préfère. Non, non, mais j'ai très bien réagi là, les filles.
3: Ah, parfaitement. Ouais. Oui, c'est bien sûr.
1: Ouais, ma meuf, elle me dit, tu vas pas quelque part, tu vas pas quelque part.
5: Mais on était
1: qu'est-ce que j'en ai à foutre d'aller dans une soirée où il y a mon ex? Déjà, si c'est mon ex.
4: Mais il y a pas que ton ex à cette soirée. Il y a plein d'autres gens.
1: J'en ai rien à foutre. J'ai envie de voir personne, moi.
4: Ah bon, d'accord. Donc tu t'as dit oui à une soirée.
5: Bah oui.
4: T'annules la soirée.
1: Bien sûr,
4: bien sûr.
1: Il y a aucune soirée qui est plus importante que ma meuf.
4: Oh là là. Jamais elle t'écoute. Pardon. Il y a des cœurs qui se rattrapent.
3: Je savais que tu parlais allemand. Ouais. Je savais que tu parlais anglais. Ouais. Je savais que tu parlais espagnol. Ouais. Je savais que tu parlais italien.
4: Je savais que tu te foutais de notre gueule.
3: Je savais pas que tu savais parler le canard.
4: Alors Thomas, elle va t'interdire encore un autre truc, plus un autre truc.
1: Mais qu'elle va pas m'interdire.
4: Si, elle t'a déjà interdit une soirée, t'es nerveux.
1: Mais j'en ai rien à foutre de cette soirée.
4: Elle est où cette soirée? T'as pas le droit de sortir, On va y aller sans toi cette soirée. On te fera des vidéos, on te montrera ce que
1: j'en veux pas. Je veux pas y aller cette soirée.
4: Il t'interdit de sortir.
1: Je ne veux pas y aller cette soirée.
3: Maintenant, tu fais des tatouages, il va se faire comme Prison Break.
4: Bah oui, mais il se fait des tatouages, mais il a pas le droit de sortir. Ça va rien.
1: Arrêtez, ça te fait rire?
3: Non, ils comprennent rien.
1: Ouais.
8: J'ai une question.
1: Ah oui, ça fait rire. Si ça te fait rire, j'ai vu, je t'ai fait rigoler.
4: Ah non, mais les mecs, vous faites mettre à l'amende.
3: Pas du tout. Leur ignorance me fait rire.
8: J'ai une question, Cyril. Je fais une fête, d'accord? Et pour moi, c'est très important que tu viennes, d'accord?
3: Ok.
8: Tu m'as dit pas de soucis, pas de soucis, mais à cette fête, il y a une personne que ta chérie n'apprécie pas.
1: Ouais.
3: N'apprécie pas pourquoi?
8: Pour X raison.
4: Elle le drague.
1: Alors je veux dire qui c'est, alors,
8: c'est
1: ta meuf.
8: Oh, mais c'est pas ça le sujet.
1: C'est ta meuf, hein, cette soirée, c'est ta meuf.
8: Tu pourrais ne pas venir parce qu'elle t'a dit j'ai pas envie d'y aller parce qu'il y a
1: un bien sûr.
5: C'est hyper important pour.
3: C'est pour moi, c'est important. C'est une meuf qui le branche, genre.
8: Oui,
3: Cyril, c'est moi qui te le demande.
5: Donc pour toi, l'amour, c'est plus important que l'amitié.
1: Bien sûr.
5: Ok, mais c'est une question.
4: Non, mais bien sûr, on est d'accord.
5: C'est la question.
4: Non mais la meuf avec qui tu es est plus importante normalement que l'amitié. Ça
1: non, non, oui. Non, mais
4: sauf qu'elle ne doit pas te dire ce qu'elle a, ce que tu dois faire.
1: Si.
5: Où est mon pote?
1: Pas du tout, ça n'a rien à voir.
3: Mais après, tu peux discuter, t'es pas obligé d'interdire le côté t'y vas pas, c'est horrible. Mais le côté genre.
4: Tu dirais, toi,
1: Vas-y, dis à ton mec comment tu lui dirais. Imaginons ton mec,
4: il est en train de s'habiller là, il a la chemise en lin, il commence à sortir les sabbats.
1: Il met des chemises en lin, ton mec.
5: Ouais.
4: Sors les sabbats en velours, vas-y, tu lui dirais quoi?
3: Non, je dis chérie, je te dis la vérité, ça m'emmerde que t'ailles à cette soirée. En vrai, elle est là, elle va te brancher, ça sert à quoi? Tu vas faire quoi là-bas en fait? C'est pourquoi faire? Mais soirée, t'en fais tout le temps.
5: Si tu
3: dû y aller.
5: Si
3: tu
5: dis, non, mais je comprends.
4: Laisse-la vider son sac.
3: Attends, mais si tu dis, je comprends, chérie. Mais bon, là, la soirée, c'est assez important, faut que j'y aille. Mais en fait,
1: c'est important de quoi?
3: C'est une soirée de Fabien Delettre, on le voit tous les jours, c'est quoi le problème?
8: Je vois que je resserre dans l'exemple quand ça arrange tout le monde.
3: Je te dis, en vrai, tu fais ce que tu veux, je te dirais jamais de pas y aller, mais juste, moi, je te dis que ça me fait chier que tu y ailles.
5: Cool de faire
1: alors,
5: ça.
1: Mais non, mais j'irai pas.
5: Alors, imagine, c'est une soirée M6.
1: Mais non, je n'y vais pas.
5: Ok.
1: Voilà, il y a une soirée M6.
8: J'ai un autre exemple. Qui tente cette soirée?
9: Ton mec, Chana, est dans le business.
5: Ouais.
9: Et dans son business, il a une grosse affaire et il se trouve que la personne avec qui il veut faire cette affaire, c'est une bombe.
1: Pas du tout.
9: Une bombe.
5: Non, mais ça,
9: et il doit la voir très régulièrement.
1: Non, mais s'en fout.
9: Et tu sens qu'il s'appelle beaucoup et que ça dépasse le.
1: Là,
9: comment tu dis?
1: Qu'il la ken deux, trois fois dans la semaine.
8: En public, comme dans le privé.
1: Voilà. Qu'est-ce que tu fais?
8: Est-ce que ça te dérange?
9: Si tu sens
1: qu'elle. Ah, il rentre le soir. Il est alors, chérie. Vous avez signé? Petit B. Chérie, tu l'as jusqu'à elle, mais vous n'avez pas signé? Ou petit C, tu vas te foutre de ma gueule encore combien de temps?
8: Alors, chérie, que fais-tu dans cette situation?
4: La B et la C.
3: Non, mais attends.
8: C'est une vague. Honnêtement, que fais-tu dans cette situation?
3: C'est une bonne question, parce que si c'est pour le taf, il est en train de faire un gros business, ton mec avec.
10: Mais non, imagine. Mais si c'est juste que la nana est très belle, il n'y a aucun problème.
8: Oui.
10: Il n'y a pas de sujet. Si après, effectivement, ils se voient, ils font des trucs bizarres
8: ensemble. Grosse opération, c'est.
5: Bah quoi, voilà.
1: Bah, et alors, on s'en fout que ce soit une grosse opération.
10: Bah, c'est une grosse opération et qui me trompe, ça n'a aucun intérêt.
1: Bah oui,
10: exactement.
1: Une
10: opération, on n'a pas une opération, aucun rapport.
5: Non, on n'a pas dit
10: tout. Il dit qu'il fait des trucs bizarres et qu'il s'appelle trop et que ça,
5: non, mais
10: ça
5: s'appelle
10: sort
5: beaucoup.
10: Un peu du cadre. Il dit que
1: non,
10: ça
1: non,
10: s'appelle
1: non,
10: un peu
1: sort du cadre. On oublie cette affaire.
7: Personne t'a signé, alors.
5: Non, mais là, je voulais savoir si ça méritait un cœur en moins ou les trois cœurs en moins.
1: Ah oui, c'est vrai.
5: Du coup.
10: Ah bah là s'il est avec une
7: Par 15 jours.
10: Hein? Ah non, bon, ça, bah vas-y.
7: Mais il lui reste encore deux cœurs.
10: Jamais.
6: Mais arrête.
1: Mais si le mec il te dit que j'ai besoin de faire le point, c'est mort.
6: Il est en Jacques-Quartz.
10: Mon mec il me dit qu'il se barre 15 jours pour faire le point, ça veut dire qu'il sait déjà.
1: Bah bien sûr.
10: Il sait déjà qu'il veut s'en aller.
1: Ah oui.
7: Bon, on enlève, je veux faire le point. On part juste 15 jours.
5: Ah, et s'il veut partir 15 jours avec des potes?
10: Tiens. 15 jours, c'est long 15 jours. Non?
1: 15 minutes! 15 minutes! C'est long, 15 minutes jour. D'acheter un truc
6: qui,
1: en bas!
6: Qui part déjà une après-midi, déjà! Hein? Puis
5: après, on voit! Une semaine!
1: Non, mais 15 minutes en bas avec des potes, acheter un truc!
5: C'est bien ça!
1: Bah, déjà, tu vas partir 15 minutes en bas acheter des franuits et puis tu remontes
6: là! Que tu laisserais partir ton gars le plus longtemps? 3 jours, 4 jours?
10: Après, il fait ce qu'il veut! Moi, j'ai pas de règles à poser!
1: Il fait ce qu'il veut,
6: mais
1: il va perdre un cœur!
10: Mais non, mais il faut qu'il fasse ce qu'il sente lui-même!
6: D'accord! Mais si c'est pour derrière perdre sa meuf, faut pas dire
1: moi je peux vous dire un truc, je peux intervenir parce que tu n'as rien à voir là-dedans.
6: C'est toi qui rentres depuis
1: ton observateur.
6: Je vais vous dire la vérité.
1: Si le mec, il a besoin de partir 15 jours avec ses potes, c'est que c'est mort.
6: C'est que c'est foutu.
5: C'est une habitude. Par exemple, s'il part il va par exemple une semaine avec les potes.
1: Il peut y partir 3 jours, 4 jours avec ses potes. S'il a un truc de je sais pas moi, s'il est sportif. Voilà, je sais pas, tu vois, il a un truc. Mais les mecs, le mec qui dit à sa meuf, je pars 2 semaines pendant les vacances.
7: Je suis d'accord.
1: Les mecs,
6: si ça se passe bien, normalement, il emmène sa meuf.
1: Bah, bien sûr.
5: Mais non, mais si tous les ans, c'est un truc rituel. Il a des potes qui arrivent depuis admettons. Ouais. Et tous les ans, il part une semaine
6: grandir,
5: avec ses
6: il va
5: potes.
6: Grandir un jour, ce mec. Ça peut être un rituel.
5: Moi, mon mec, c'est ce qu'il fait. Bah ouais, au mois de juillet. Ouais, pu. Une fois par an, ils partent entre potes.
6: Ouais, je te confirme, mois de juillet,
5: du
6: c'est
5: du lundi
6: par an,
5: au samedi.
1: Ouais. Bon, bah voilà.
5: Ouais, une semaine.
1: Bon, bah c'est bien ce qu'on disait.
7: L'exemple, au moins, il est clair.
1: Bien sûr, voilà.
7: Merci, Capu.
10: Une semaine,
6: t'entends avec toi, Capu.
1: Cocu.
6: Non.
5: T'as dit 15 jours, t'as pas dit 15 jours.
1: Mais même une semaine.
10: Il paraît que c'est pas.
1: On va poser la question dans un instant, reste avec nous. Ce qui est possible de faire et ne pas faire.
6: Ah, c'est bien ça.
1: On vous donnera, voilà, on vous dira ça, pas bien. Reste avec nous sur Fun Radio.
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1: Merci d'être avec nous sur Fun Radio, il est 16h46. Et c'est vrai que on est, vous savez, dans la vie, il y a des choses qu'on doit savoir, si on doit le faire ou pas le faire.
2: Ouais.
1: Je trouve, tu vois, Benaïm, tu vois, par exemple, toi, tu laisses trop de trucs, ton mec qui fait trop de trucs.
2: Ah ouais, il fait trop de trucs.
1: Tiens, les chéris, d'ailleurs, en parlant de ce qu'il faut faire et pas faire, ce qu'il faut faire, en tout cas, c'est envoyer un petit SMS.
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1: 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Tiens, j'ai un petit coup de cœur.
2: Ah.
1: Je vous en parlerai dans un instant.
2: Okay.
1: J'ai un petit coup de cœur pour un gars, tiens. Okay. Je vous en parler dans un instant.
2: Ouais.
1: Pour le moment, c'est vrai qu'on était dans le... Parce que chacun met des étoiles, hein, comme des étoiles dans le cœur. Et des étoiles à son mec, à sa meuf, ou voilà, pour ceux qui sont célibataires... Voilà, à celui qui vont peut-être pécho, voilà, celles qui vont peut-être pécho. Benaïm, toi, ton mec.
2: Tu me trouves trop laxiste.
1: Ouais, je te trouve trop laxiste sur ton mec. Je te trouve la vérité.
2: Moi, je base la relation sur la confiance.
1: Ouais, bah justement, parce que quand tu vas ouvrir les yeux, je peux te dire que ça te fait tout.
2: t'es
1: persuadé que ton mec t'a jamais trompé?
2: Bah, je pense.
1: Après, on peut tellement
2: de jamais être sûr à 100%.
1: Tu me fais tellement de peine, Benaïm.
3: Attends, on parle bien de celui qui est en ce moment.
2: Faut bien être sûr, sinon
1: c'est
2: plus.
1: Moi, j'aime Benaïm. C'est ma vie. Benaïm, c'est ma vie. Elle me fait tellement de peine.
2: Ah ouais, à ce point-là.
1: Non, mais je te jure, Benaïm.
2: Je
1: vous
2: envoie un message.
1: Non, mais n'envoie rien du tout, parce que le mal est déjà fait.
2: Ah oui, d'accord. Ok.
1: Non, mais je te jure, tu me fais tellement de peine. Tellement de peine.
2: Qu'est-ce que tu veux que je te dise?
1: Ouais, mais je te jure. Ça me rend ouf.
3: Tu mérites pas.
1: Être aussi naïf.
3: Pas toi.
1: Tu vois, Capucine, par exemple, c'est très bien que son mec, il a déjà mis 2-3 coups de canif.
2: Quoi?
1: Non, mais c'est sûr.
3: C'est l'expression, le coup de canif.
2: Alors, moi, je t'explique.
1: Ah, moi, je suis sûr et certain. Mais moi, je vous dis la vérité. Je vous dis vraiment ce que je pense.
4: Mais moi, si j'étais sûre et certaine, il prend ses clics et ses claques et je me barre.
1: Mais moi, je l'adore, ton mec.
3: Il prend ses clics et ses claques, c'est toi qui pars.
2: Ouais, enfin, vous avez compris, quoi.
3: Il y a quelqu'un qui gagne, on va s'en parler.
4: Moi, je pars du principe que si t'es sûr que ton mec, il te trompe, pourquoi tu restes avec?
1: Non,
2: ouais, ça, c'est vrai.
3: Ça t'est arrivé un jour d'avoir un doute.
1: Pour moi, il y a deux professionnels autour de cette table.
3: Ah.

0: s'il a tout ce qu'il faut sexuellement à la maison, mais pourquoi il irait voir
1: même dans sa vie tout
2: ça
1: là.
2: Veut rien dire, crois-moi. Je vais te dire le problème. Ton mec, il a le même problème que moi.
0: C'est quoi? Sollicité.
3: Il est beau gosse.
0: Ouais,
3: c'est vrai.
0: Il est
3: beau gosse, il a une boîte.
0: Il est sollicité. Il est sollicité. Donc ça veut dire que le fait que tu sois sollicité, t'es obligé.
2: Mais tu crois quoi? Mais les mecs, on arrête tout de suite. Les mecs fidèles qui ont aucune occasion, les gars, faut arrêter.
3: On arrête.
2: Tout le monde peut être fidèle si t'as jamais une meuf.
0: Ça veut dire que tu vas tromper ta meuf.
2: Non, moi jamais de la vie.
0: Et bah alors?
4: Mais parce que vous êtes très sollicité, c'est plus facile de. Il faut pardonner une infidélité parce que vous êtes sur-sollicité.
2: Non, mais les mecs, faut pas. On n'a pas dit. Alors on n'a jamais parlé de pardon ici.
3: Oh là là là là.
0: Non, c'est vrai qu'il a pas dit pardon.
4: Parce que genre il faut donner les
2: mecs,
4: les mecs qui sont fidèles
2: parce qu'il y a pas mais arrêtez les mecs, faut arrêter.
4: C'est plus facile
2: une occasion
4: quand
2: dans l'année.
4: Quand t'es Robert Tartampion que personne vient te chiner, c'est plus facile.
0: Excusez-moi, Capucine doit être plus compliqué
2: tous les quarts d'heure. Calmez-vous, s'il vous plaît, laissez parler Bénaïm.
0: Il dit des
2: choses intéressantes.
0: Donc pour toi, attends, non mais Cyril, j'ai une vraie question. Donc ça veut dire que pour toi, un homme qui est très sollicité.
2: Je sens qu'on s'est foutu dans une merde.
0: Donc comme toi, par exemple, puisque tu estimes que vous avez le même problème, ce qui est vrai, parce que t'es très sollicité aussi. Ouais. Donc tu n'arrives pas à retenir tes envies ou peu importe le fait d'être très sollicité.
4: Il dit que c'est plus difficile.
0: Qu'est-ce qui te fait dire que mon mec
2: j'ai une force de caractère. Je connais pas ton mec. Je sais pas s'il a la même force de caractère.
4: Mais t'as dit qu'il était comme toi.
0: Bah oui.
2: Mais non, mais
4: sollicité comme lui.
5: C'est une expression.
4: Physiquement,
5: c'est une image.
4: Faites un effort quand même.
6: Non, Valérie, toi t'es toujours dans le déni.
4: Non, mais c'est pas ça. Il dit que. Bah, dis donc, je t'emmerde.
2: Il y a Stéphane, notre râleur, qui veut réagir. On va repartir là-dessus après. Mais il y a Stéphane, notre râleur, qui veut réagir. Il a une question à poser à Capucine. Salut, mon Stéphane.
7: Salut à tous, comment vous allez?
2: Ça va et toi, mon chéri?
7: Super.
2: Dis la vérité à Capucine, s'il te plaît.
7: Moi, j'avais une belle question. Parce que Capucine, elle est en chien sur toi en permanence.
0: Ouais.
7: Mais c'est un truc de fou. Je veux dire, ça transpire à travers l'antenne. Ouais. Donc moi j'ai une question pour toi, Capucine.
0: Okay.
7: Si Cyril dit un jour j'ai une réunion hyper importante, faut que tu viennes, et que ton mari te dise ouais ça me gêne, j'ai pas trop envie que tu y ailles.
0: Ah mais j'y vais.
7: Blablabla. Tu fais quoi? Tu vas.
0: Bah
7: voilà.
5: Attends, la question quand même.
7: Non mais faut pas donner de leçons.
0: Mais j'ai donné zéro leçon. Mais le fait d'aller, ça veut pas dire que je vais tromper mon mari.
7: Non, mais ton mari te dit, quand je reprends le postulat de tout à l'heure.
2: Bien sûr.
7: Ouais, ça me gêne. En étant gentil, ça me gêne.
3: C'est Shana, non?
0: Mais c'est Shana, c'est pas moi.
3: Tu veux parler à Shana, peut-être?
0: Ouais,
7: c'est
5: Shana qui a dit ça. On te passe à Shana.
7: Bon, ben, même question, en fait.
2: Même question.
4: Mais moi, la différence, c'est que moi, je vais pas à ce rendez-vous, contrairement à Capucine.
0: Voilà.
7: Ah, voilà. On est bien d'accord. Mmh. Ok. Bon, ben non, mais voilà, c'était pour éclaircir les choses.
2: Non, mais t'as bien fait, Stéphane.
0: Moi, je ne fais pas aux autres ce que j'aimerais pas qu'on me fasse. Voilà. Je crois que j'ai répondu à toutes tes questions.
7: Mais oui, je pense.
5: Est-ce qu'une fois, Capu, tu as eu un vrai doute sur ton mec? Un vrai doute.
7: Mais le seul truc. Et il est pas de temps en temps jaloux ton mari quand avec tout ce qu'il dit à l'antenne, etc.
2: Bonne question, Stéphane.
7: Ça travaille pas?
0: Bah un peu.
7: Ah bah voilà.
0: Bah en fait en même temps quel mec ne veut pas être jaloux de Cyril?
2: Non mais arrête.
7: Non mais ça c'est encore une pirouette sur Cyril. Moi je te pose une question.
2: Pirouette, c'est une cacahuète là.
7: Et après tu te dis non mon mec ne peut pas me tromper surtout s'il est beau gosse. Mais attends.
0: J'ai pas dit qu'il pouvait pas me tromper.
5: Si, c'est ce que t'as dit.
0: Non, j'ai dit que je pense qu'il m'a jamais trompé. Cyril a la certitude qu'il m'a déjà trompé. Mais si j'avais la certitude qu'il m'avait déjà trompé.
2: Je suis persuadé aussi que le mec de Benaïm l'a déjà trompé.
4: Non mais fais-moi la paix, écoute.
2: Mais je dis la vérité, vous me demandez.
5: Mais ce serait plus simple pour tout le monde.
0: Oui, Steph.
2: Le seul mec dont je suis sûr, c'est le mec d'Ochal.
7: Dis-moi, Capu, quand tu vas en République dominicaine, tu fais pas tellement la maline non plus, d'après ce que j'ai cru comprendre.
0: Quoi?
7: Non, je disais que quand elle va en République dominicaine, apparemment, elle fait pas tellement la maline non plus par rapport à ce genre de sujet, d'après ce que j'ai compris.
5: Il a un dossier. Hein.
2: Non, c'est son mec qui est allé.
0: C'est lui qui a été, c'est pas moi. Hein.
7: Ouais, c'est ton mec, d'accord.
2: Bon. Ah, je t'adore, c'est ton mec.
7: Non, mais ça te fait pas plaisir qu'il se barre en République dominicaine.
0: Ah, je n'ai rien à cirer. Ah, franchement,
4: ton mec, il part en République dominicaine. Ah, bah,
0: c'était un séminaire, comme si là, on va en séminaire, voilà, c'est
5: ça. Ça, les séminaires.
2: On va bientôt en séminaire,
5: non? Ah, les séminaires.
4: Les séminaires, c'est dangereux.
2: Alors, justement, j'ai des chiffres sur les séminaires. J'ai des chiffres qui viennent de tomber. Reste avec nous, Stéphane, parce que j'ai des chiffres.
3: Faut être costaud avec
2: Selon une étude, 14%

0: des aventures extra-conjugales avec un, un collègue débuterait lors d'un déplacement professionnel ou lors d'un séminaire en entreprise.
1: Le séminaire très dangereux.
0: Séminaire très dangereux.
2: Séminaire.
1: Est-ce que pour vous, Cyril, envoyer des messages sans passer à l'action et tout, c'est tromper?
0: Ça dépend des messages.
1: C'est des messages peut-être plus.
0: Attends, t'as déjà trouvé des bails?
2: Bah oui.
1: Ça m'est déjà arrivé de.
0: Quoi?
3: C'est sérieux?
0: Oui, de quoi?
3: Mais qu'est-ce qu'il dit le message?
1: Genre ma poulette.
0: Il parle pas à ma douche, là. Alors, c'est quoi l'histoire?
1: Non, mais c'est déjà arrivé qu'avec une collègue, il échange.
0: Lucie?
2: Non. Oh non, encore elle?
1: Il échange plus, mais que ça aille pas plus loin.
0: Tu peux nous dire ce que c'est des échanges?
3: Ouais, genre 2-3 messages, tu vois, qu'on
0: va dire.
1: Alors, je vais te dire un truc, j'ai jamais réellement pu voir les échanges puisqu'ils ont tous été supprimés, même dans les discussions supprimées.
2: On voit la pub sur Subli.
3: C'est catastrophique.
0: Malheureusement, j'ai pas de pub.
2: Envoie une canette.
0: Envoyez plus de bulles.
2: De l'oxygène.
0: Envoyez plus de bulles, on en parle après.
3: Arrête.
2: C'est pas comme ça.

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3: Il est 17h sur Fun Radio, merci d'être avec nous. Moi je vais dire aux auditeurs de Fun Radio, alors déjà il y a Valérie Benahim qui est là.
4: Oui, je suis là.
3: D'Artigol est là.
5: Oui.
3: Raymond est là.
5: Moi,
3: Capucine est là.
4: Oui.
3: Fabien est là.
6: Bonjour.
3: Chana est là.
4: Bonjour.
3: Alors, je voudrais dire un bail. Moi je vais vous dire la vérité. Un jour, si un jour, voilà, ma meuf, elle trouve des messages ou trucs, mais pas des messages, tu vois, parce que ça n'arrivera jamais, mais des messages genre où je suis copain avec
4: très
3: une collègue ou
4: truc
3: comme ça.
4: Ouais.
3: Moi, la première chose que je dirais, écoute-moi bien, je vais tout effacer. Je ne veux plus jamais qu'on en parle.
4: Ah, très bien.
5: Entendre parler de cette histoire.
6: Ah, tu ferais ça? Ouais.
4: Tout effacer, ça veut dire quoi, la conversation?
3: Oui,
4: tout quoi. Mais pourquoi faire? Bah, comme ça,
3: je vais tout effacer,
4: comme
3: ça, on oublie ça. Ouais. Je ne veux plus jamais qu'on en parle.
4: Mais à qui tu dis ça? À ta copine,
3: meuf?
4: Ou
3: à ma meuf.
4: Oui.
5: Bah, il y a un aveu de culpabilité.
4: Bah, oui, complètement.
3: Oui, mais.
4: Ah oui.
6: Tu l'engueules, quoi.
3: Capucine, il y a un instant, elle nous a dit qu'elle avait peut-être trouvé des messages un peu.
4: Oui, mais alors, attention. Parce que, pour le coup, vous allez peut-être dire, c'est un prophète. Mais c'est une période aussi où j'étais un peu.
6: Volage.
4: En fait, je trouve que dans un couple, parfois, eh ben, t'as besoin, quand la personne n'est pas vraiment là, eh ben, juste des messages.
7: D'avoir un peu d'attention.
4: Ouais. Et je lui apportais plus trop d'attention.
6: Donc c'est ta faute.
5: C'est un professionnel.
4: Non, je dis pas. Alors,
3: je vous confirme, on a affaire à un professionnel.
5: Il est fort.
4: Je dis pas que c'est de ma faute, mais je dis que c'est quelque chose que moi, si tu m'apportes moins d'intention, que je serais capable aussi de faire.
7: Chercher, ouais,
4: donc je peux pas en vouloir à quelqu'un si j'avais fait la même chose.
3: Il est fort.
6: Ça son portable, c'est excusé.
3: Non mais c'est dingue.
4: Non,
3: mais
4: c'est un
6: déconneur.
3: Il a Ken tout son bureau. Et c'est elle qui s'excuse.
4: Non,
3: mais
4: non,
3: les gars, franchement, alors là, les mecs, là, moi, je dis bravo, chapeau l'artiste.
6: Hey, c'est pas bien, vous en avez le plaisir.
3: Moi, je l'applaudis. Bravo, c'est un professionnel.
4: Pas du tout.
3: C'est un professionnel. Le mec de Capucine est un professionnel. Ne faites pas ça chez vous. Réalisé par des professionnels.
5: Surtout pas.
3: Surtout pas. On risque rien.
4: T'imagines tous les divorces qu'il y aurait.
3: Le retour de bâton.
6: Ah oui. Il a raison, c'était pour éviter le divorce.
7: C'est pour éviter le divorce qu'il a fait.
3: Non, mais attendez. Benahim, si ton mec.
4: Oui.
3: Parle avec une meuf, mais genre, c'est un peu chaud, mais il s'est rien passé.
4: Ah, mais c'est pas chaud.
3: Si, si. Non, mais c'est genre un peu, ça chauffe un peu. Ça rigole beaucoup.
4: Ça rigole beaucoup.
3: Ça rigole beaucoup.
7: Ça dépend dans quel moment de notre couple on est, mais ça,
3: non,
7: me posera vraiment question. Franchement,
3: Donc, elle, ça lui pose question. Toi, ça t'a pas posé question, t'es reparti. Non, mais bon.
4: Elle m'a posé question, tu vois.
3: Oui, mais la question, elle a vite été répondue.
7: Je pense que ça peut même déboucher sur.
6: Ah oui, non.
3: Et toi, Chana?
7: Pour moi, c'est catastrophique. Après, si tu passes au-dessus de ça, on sait que ça va continuer et lui il va se dire bon bah c'est bon, elle a rien dit, donc on continue.
3: Donc toi tu fais quoi?
7: Et là ils vont
4: mettre un stop.
7: C'est mort.
4: Faut mettre un stop.
3: Quoi, terminé?
7: Ouais, c'est terminé. Même si c'est rien, parce que je sais que mon mec n'est plus avec moi, en fait ça sert à rien de continuer. S'il fait ça, ça veut dire qu'il m'aime plus ou qu'il a déjà un pied dehors.
4: Non,
7: donc
4: je vais pas
7: rester là assister à ça pour qu'il me plante du jour au lendemain pour aller avec cette
6: meuf. Elle a délaissé.
7: Je suis pas d'accord.
6: Elle a délaissé, c'est
4: ça veut pas dire qu'il t'aime plus, ça veut dire peut-être
7: en tout cas qu'il en aime une autre ou qu'il a une autre en tête. Ça déjà ça me dérange.
4: Non, peut-être qu'il cherche de l'attention ailleurs parce qu'il en a plus spécialement à la maison.
3: Voilà, si toi tu donnais moins attention à ton mec.
4: Ouais.
7: Mais non, bah, qu'il me parle. Il me dit t'es pas là, t'es pas avec moi.
3: Genre, je sais pas, comment dire, je sais pas, un exemple. Voilà, t'es moins là, t'es que les copines, ils t'appellent, tu réponds pas.
4: Non,
3: je sais pas, des bails comme ça.
5: Ça se fait pas, Cyril.
4: Bah non, si c'est ça.
5: Mais t'as des mecs, ils veulent pas, ils le disent pas, ça aussi. T'es pas là, t'es où, ils sont pas viennés.
4: Bah non, mais.
3: Mais ça c'est pas
4: viennés. Ça veut dire quoi?
5: Non, il y a des mecs qui parlent pas.
4: Mais non, bah ils parlent pas.
5: Bah t'es pas là, voilà.
7: Mais donc le mec, il est pas bien, il souffre en silence, il va parler à des meufs.
5: Je fais partie de ceux-là, moi, je souffre en silence. Et du coup, je vais parler à d'autres meufs aussi.
7: Pas du tout, mais peut-être qu'il se dit, c'est juste un passage, donc moi, j'essaye quand même de pouvoir dialoguer avec des nanas pour booster un peu mon ego, mais je l'aime, elle.
5: Bah oui.
7: Et donc je veux rester avec elle. C'est juste un petit truc, voilà, j'ai envie d'avoir un peu des papillons.
4: Non, parce qu'en plus, j'avais une discussion avec lui, je lui ai dit, en vrai, je me suis même pas, s'il veut qu'on, et qu'il m'aime plus, c'est ok, tu peux pas forcer quelqu'un à t'aimer.
7: Je suis complètement d'accord.
5: Ça, c'est l'envie d'aimer, ça.
4: Non, mais c'est la vérité, tu vois.
3: Damien Sarg, il avait dit, aimer, c'est ce qu'il y a de plus beau, aimer, c'est monter
4: sur. Mais j'étais pas dans la. Enfin, tu vois, je trouve que c'est normal, on aurait pu se séparer,
7: on aurait pu. Voilà.
5: Après, moi, ce qui m'a. Bon, si je veux foutre la merde, c'est chiant, c'est qu'il ait supprimé les messages.
4: Mais bien sûr.
5: T'as pas besoin de supprimer, en fait.
4: Ça, je suis d'accord.
5: Tu peux dire, voilà, les messages, ils sont là.
3: Non, mais tu sais, parfois, t'as plus envie de voir.
4: Alors, ça, c'est le genre de truc que
7: j'ai envie de voir quoi.
6: Parce que c'est du passé. Donc, il a besoin de faire table rase.
3: Moi, je vais te dire la vérité. Tu sais ce que j'aurais même fait.
4: Mais ça,
3: je
4: suis
3: pris le téléphone, j'aurais jeté contre un mur. Tu vois, chérie, tu vois ce téléphone. C'est le passé.
4: C'est
3: et
4: un
3: nous,
4: aveu de culpabilité immédiat.
6: Cyril l'aurait dit, tu vois, je pourrais te montrer ce qu'il y a dedans, mais je vais faire plus fort, je vais mettre dans la cheminée.
5: J'ai un pote à moi, il s'est embrouillé avec sa meuf, il a ouvert la fenêtre dans... au-dessus de, sur un pont.
6: Non, ouais.
5: Il a jeté son téléphone dans l'eau, dans la Seine.
6: Mais non, ouais, il devait être acculé.
4: Il n'y avait plus d'issue, il n'y avait plus rien.
6: Ah là, c'est criminel.
3: Plus d'issue, plus rien. Il a pris le téléphone,
5: il a jeté le téléphone au-dessus du pont.
3: Bah, c'est ça le problème. C'est ça le problème, c'est le téléphone. Et voilà, il a pris le téléphone.
4: Il a tout misé sur le panache.
5: Et ben, il a fait exactement comme ça.
7: Si je peux me permettre, là, pour le coup, la nana, elle sait tout de suite que t'es dans
5: la le pote, il est encore. Oui, dans la colère, bah il était tellement loin comme disait Olivier.
3: Acculé, il était
5: dans les cordes.
6: Elle l'a poussé à bout, c'est ça l'histoire. Les femmes
0: moi,
6: poussent à bout les hommes.
0: J'aimerais bien avoir la phrase qui suit. Il fait ce geste-là. Et après, qu'est-ce qu'il dit après?
5: Mais je pense qu'il
4: est folle. Mais t'es complètement folle.
3: Tu te trompes d'ennemi. Non, c'est pas moi l'ennemi, c'était ça. Et ben maintenant, on n'a plus d'ennemi.
6: Pire, regarde ce que tu me fais faire.
5: Est-ce qu'on peut repartir à zéro maintenant, bordel de merde?
6: Excuse-toi.
3: Mais c'est vrai.
5: Le mec, il lui a dit, moi, je m'en fous du téléphone, je suis pas là-dedans. Il lui a prouvé, en fait, il lui a prouvé qu'il pouvait vivre sans téléphone.
3: Et voilà. Bien sûr.
5: Il est parti à la boutique 2 heures après.
6: Non, mais ce que son chéri lui a dit, qu'effectivement, qu'il voulait faire table rase, bon, bah, c'est à voir.
3: Franchement,
6: à voir,
3: table rase, table rase.
4: Quoi, après, c'était il y a 5 ans. Et
5: non,
4: tout se passe
5: voilà, ça va. Voilà. Pourquoi t'as pas commencé par là?
4: C'est parce que on voulait savoir si envoyer des messages, c'était considéré comme trompé ou pas. Donc, si vous considérez que c'est comme trompé, oui, il m'a déjà trompé.
3: Envoyer des messages, c'est catastrophique.
4: Ah ouais? Ta meuf, elle envoie des messages?
5: Ça dépend.
7: Ma meuf, elle envoie des messages. Mais il s'est rien passé, c'est juste des messages.
5: À qui elle envoie ce message?
7: Un copain, tu sens que tu vois que ça l'a fait marrer, que le mec l'a fait marrer, mais il se passe rien.
5: Non, rien.
7: Mais il s'aime bien, quoi.
5: Mais c'est fini, mais c'est mort. Okay. C'est mort. Déjà, un mec qui fait marrer ta meuf, déjà, c'est
4: relou. Ouais, c'est relou.
5: Mais chérie, il me fait marrer.
7: Si le mec, il est drôle, le pauvre.
5: Moi, je fais quoi? Je suis pompiste.
6: C'est un problème avec les pompistes, parce que souvent, tu prends les
5: vannes.
3: Non, mais c'est vrai.
5: J'aurais pu dire que je travaille
7: chez
5: McDo.
7: Mais toi, quand t'es le mec de la nana, elle dit toi, c'est pas pareil. Toi, t'es à part.
5: Toi, t'es à part.
3: Il est pas à part du tout.
5: Non, on en a marre d'entendre ça.
3: On en a marre d'entendre qu'il est à part. Il a rien d'à part. C'est un fromage à part. C'est la question. Pas la vache qui rit, lui.
6: Cyril, est-ce qu'on peut rassurer Capucine alors?
3: Non.
6: Ah, d'accord.
3: Malheureusement, après ce qu'on a entendu, non.
4: Donc pour toi, il m'a déjà trompé quand même.
3: Bien sûr. Donc Capucine, c'est sûr, ça y est, maintenant, je suis à 100%.
4: Et Fabien?
3: Fabien, sa meuf.
4: Ouais.
3: Pour l'instant, le maton.
6: Elle attend ta décision.
1: Oula.
6: Non, je pense pas. Moi, vraiment, ce que je pense, c'est qu'elle va pas tromper. C'est mon avis, ça n'engage que moi.
5: C'est bien, tu vois.
6: Vraiment.
5: Pour le sommeil, c'est hyper important.
6: Je vois pas quand.
7: Ouais, ça, le temps, ça, c'est pas un problème.
3: Je vois pas quand.
4: Non.
3: Moi, c'est pas quand, je vois pas.
1: C'est comment?
3: C'est combien? Combien de fois?
7: Ah, mais excuse-moi, je viens de réaliser, là, pardon, ça me frappe. Tu dis, je vois pas quand, mais ta meuf, elle est partie 3 semaines en Guadeloupe.
4: Ah, c'est vrai.
7: Et ensuite, elle est partie en Thalasso une semaine.
4: Ah, mais
7: bon, je vois le temps, là, déjà.
4: C'est vrai, t'as raison.
6: Déjà,
4: t'as
6: deux dos, déjà, d'une.
5: Bah oui.
6: Thalasso.
5: Bravo.
6: Et elle avait besoin, elle m'avait dit, de prendre l'air.
5: Bravo.
6: En Guadeloupe.
7: Oui, mais tu me dis, je vois pas quand. Bah là, moi, je vois quand.
6: Wow. Est-ce qu'elle a besoin de se taper
5: exact, bravo.
6: D'aller aussi loin,
5: faire 500 km pour
6: 1500 balles de voyage autour.
7: Parce qu'elle a l'île l'agréable à l'agréable.
6: Je pense qu'elle est un petit peu plus futée que ça. Allez, Rivena. Sans vouloir me moquer.
3: Incroyable.
5: À lui, il dort bien. Il n'a aucun problème de sommeil.
3: À
5: 21h30, il est au lit, il suce son pouce et dodo. Il a aucun problème.
6: Il y a un mec qui a sonné ting dong.
5: Ouais. T'as répondu.
6: Et quand je fais oui, il fait oui. Je dis bah c'est qui? Ah, il me dit ah c'est le livreur.
5: Non.
6: Et je dis bah moi c'est pourquoi? Je dis mais c'est il y a écrit quoi sur votre colis?
5: Ouais.
6: Et il me donne le nom de ma chérie. Je fais ah bah c'est pas pour moi. Bon bah chérie, c'est pour toi. Il y a un livreur. Et je lui dis quand il revient, je fais non, il a l'air d'être malheureux quand c'est que ce soit moi le livreur. Et tout fait non, parce que c'est plus souvent moi qui récupère la livraison. Il est un peu déçu.
5: Bon allez, on y va. C'était quoi le colis?
6: Je l'ai pas vu.
5: Bah voilà. Donc il y avait pas de colis.
6: Mais non.
5: T'as répondu, tu devais pas être là. Le livreur il est reparti, il avait pas de colis dans les mains.
6: Non, mais là tu vois la petite bête.
4: Ah bah il a raison.
6: Mais je me suis quand même dit, le mec a l'habitude de venir le matin. Il présente même pas. Ça sonne ding dong. Je fais oui.
5: Parce que t'es pas là.
6: Il fait pas. Ah bah c'est le livreur.
1: C'est incroyable.
7: Et en plus, pourquoi t'es pas descendu,
0: un
7: toi?
0: Un livreur qui livre rien.
7: Chercher le colis.
6: Parce que c'était pas pour moi.
7: Bah, peu importe. Moi, je descends quand on m'appelle, c'est le colis, peu importe.
6: Mais non, parce que
7: moi, je descends. Oui, t'as raison.
0: Je lui dis, il y a écrit quoi sur le colis?
7: Non, j'en fous.
3: C'est ta meuf, c'est pareil.
4: C'est pas grave. Vous vivez ensemble, non?
0: Ah, parce que c'est à moi de descendre. Alors que c'est pas mon colis.
3: Non, mais avec ce couple, c'est catastrophique.
1: Tu sais que j'ai un pote qui a fait la même chose. Il a sonné à la porte. C'est le mec, c'est le mari qui a ouvert la porte.
6: C'était quand? C'était où, ça?
1: C'était il y a 6-7 ans.
6: Ah bon, ça va.
1: Et le gars s'est fait passer pour un flic qui faisait une enquête de voisinage.
6: Mais non, arrête.
0: Ça va, arrête.
4: C'est
1: énorme. Monsieur, la porte, elle s'ouvre, il tombe sur un colosse d'1m90. Le mec, il dit oui, c'est pourquoi? Il dit, alors, je vous explique, vous avez rien entendu dans la résidence? Il y a des mecs qui cambriolent les appartements, ils mettent des croix à la craie. Bon, là, je constate que vous n'avez pas de croix, donc tout va bien. Vous nous signalez au commissariat si vous avez une croix. Ça veut dire qu'ils vont venir, je te jure.
0: Chérie, viens voir, il y a la police qui est là.
7: Le sang-froid
1: du gars est incroyable. Il s'est fait dessus. Il est reparti, putain.
3: J'adore ce mec.
1: Il est incroyable, ce mec. Enquête de voisinage.
3: J'adore ce mec.
0: En temps réel.
3: C'est énorme. Restez avec nous sur Fun Radio. Alors, vous avez vu qu'il y a la Coupe du Monde qui démarre dans 3 jours. J'ai un truc de dingue à vous raconter là-dessus. Là, il se passe des trucs de fou parce que c'est aux États-Unis, Mexique et Canada. Et voilà, je vais vous expliquer un truc dans un instant. Restez avec nous sur Fun Radio, à tout de suite.
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1: Il est 17h20 sur Fun Radio, merci d'être avec nous. On est là jusqu'à 18h avec toute l'équipe de Fun Radio et on est bien. Dans un instant, on va jouer à l'alphabet bête. Tiens.
2: Ah.
1: Vous envoyez Cyril, C-Y-R-I-L. Vous l'envoyez au 74-900. Il y a un cadeau exceptionnel à gagner. Un cadeau.
2: Non.
1: Il y a, écoutez-moi bien. Vous m'écoutez ou pas?
2: Ah, oui, on vous écoute.
1: Il y a une année de restaurant Bio Burger.
2: Mmh.
1: Valeur 1000 euros.
3: Et ouais. bon,
1: très fort.
2: Ah,
1: très
2: ouais.
1: fort. Et j'ai un autre cadeau de ouf.
2: Ah bon?
1: Non, j'ai des cadeaux de ouf. Ah ouais, là, je suis remonté comme un coucou, là. C'était le brevet aujourd'hui, non, aussi, il y avait l'oral du brevet pour certains élèves, ouais. C'est pas mal, hein.
2: Ah, ouais.
1: Le brevet, c'est sympa parce que tout le monde l'a et ça sert à rien. Bah, c'est vrai, on adore.
4: Ouais.
1: Bah, c'est magnifique.
5: Ça t'emmène autre part, le brevet, non?
1: Ça t'amène directement au pôle emploi.
5: Est-ce que tu peux avoir le bac sur le brevet?
2: Non. Bien sûr, parce que ma petite sœur, elle appelle le brevet.
5: Ah, donc le brevet, ça sert pas grand chose, t'as raison.
1: Bah, bien sûr.
2: Tu peux même passer en classe supérieure si t'as pas le brevet.
1: Bien sûr.
5: À quoi sert-il alors ce
1: comme ça, c'est un premier examen pour se mettre voilà.
5: Ah, pour se mettre en genre.
4: Je l'ai pas fait moi ça.
1: Pour se mettre en genre. Alors toi t'as pas fait beaucoup d'examens.
2: Faut forcément le faire.
5: Ouais.
1: T'as pas des examens de sang, t'as fait beaucoup de.
5: Le brevet, c'est à quel âge?
1: Ouais.
5: Pour avoir quel âge?
2: Eh ben c'est en troisième.
4: Le brevet, c'est en troisième. T'as la seconde.
5: Ah, 15 ans, c'est foutu.
2: Non, par contre, c'est vrai, moi, j'ai une question. J'ai jamais fait ma journée d'appel, mais j'ai pu passer le bac, le permis et tout. Alors que normalement, quand tu fais pas ta journée d'appel, tu peux passer aucun examen.
4: Quelle journée d'appel?
6: La journée comme la JAPD, le service militaire, mais
1: ouais,
6: une journée.
1: Ouais.
4: Ça, vous avez pas connu ça, vous les plus anciens.
2: Il faut que je m'aide parce que je peux pas voter à cause de ça.
1: Ouais.
5: Bah, arrête tes conneries.
2: Je te jure, je suis pas recensée. Oui, je te jure que c'est vrai.
4: Non,
2: et ça me vénère.
1: De toute façon, t'aurais mal voté, donc t'emmerdes pas.
2: Ah, je suis pas sûre. Je suis pas sûre parce que j'ai un peu les mêmes idées que toi. Donc
1: mais non, mais moi, tu connais même pas mes idées, moi, donc je vais te dire.
2: Bah, en tout cas, tout ce que tu dis, si t'étais président, je suis d'accord avec toi.
1: Oui, mais je me présente pas, donc tu vas pas voter pour moi.
2: Je voterai pour toi, quoi qu'il.
5: Wow. Cyril, n'essaie pas, elle votera pour toi, donc arrête d'être contre.
1: T'es dingue, hein. C'est bon.
5: Même si tu ne présentes pas, elle va créer une réunion.
4: Tu peux aller voter sans ton truc, là.
2: Je te jure que non, ils me disent que non.
4: C'est impossible.
6: Mais non, normalement, il n'y a aucun souci.
5: Qui t'a dit non?
2: C'est juste la mairie.
6: Mais non, c'est juste que tu t'es pas inscrit sur les listes électorales.
5: C'est pas ton chéri qui a voulu faire table rase du passé.
6: Mais en fait, n'importe qui, tous les citoyens, à partir du moment où tu peux même aller avec une carte d'identité au bureau de vote.
2: Mais il faut une carte électorale, apparemment.
6: Mais non, pas du tout.
4: Il faut t'inscrire sur les listes. Faut que tu t'inscrives sur les listes électorales.
6: C'est tout.
2: Ok.
6: C'est aussi simple que ça.
5: Demandé, quand même.
6: Tu vas t'inscrire, t'as une adresse, t'es une citoyenne française, t'es une citoyenne française, t'as le droit de voter.
1: Bien sûr, t'es une citoyenne française, bordel.
2: Ok.
4: Tu vas t'inscrire avant la fin de l'année pour pouvoir voter.
1: C'est une citoyenne française.
2: Et oui, c'est tout. D'accord.
1: Je vous le dis que c'est une citoyenne française.
6: Et quand t'es inscrite, même si t'oublies ta carte électorale, si t'as ta carte d'identité, tu peux voter.
2: Ils disent que c'est absolument pas lié. Hein.
6: Mais oui.
2: Ah bon,
1: heureusement, on a une journaliste dans l'équipe.
4: Je l'avais dit avant quand même.
6: Moi aussi, je l'avais dit.
4: Valérie l'avait dit.
5: Non, j'avais dit en même temps.
6: Je suis aussi journaliste.
1: Ouais, mais Chana,
5: elle l'a mieux dit. Je trouve qu'elle l'a mieux dit.
1: Chana, pour moi, c'est la vraie journaliste.
5: Elle a
1: mieux
5: dit.
2: Ah, c'est la Valérie aussi.
1: Non, ça n'a rien à voir. Les mecs, Chana, c'est Chana. Quand Chana dit quelque chose, elle calme tout le monde.
5: Alors que Valérie, non.
6: Et nous, on est de la merde.
1: C'est pas pareil. C'est pas pareil. Je suis désolé.
2: On n'a pas les mêmes atouts, c'est tout.
1: Non, pas du tout. Chana, elle
5: parle aux gens.
6: Ah, j'ai 20 ans de plus.
5: Tout le monde comprend.
1: Non, pas du tout. Ça n'a rien à voir avec ça. Ah. Même il y a 20 ans, je te croyais pas. Ça n'a rien à voir avec ça, Benaïm.
2: Okay.
1: Rien à voir avec ça.
2: Ok.
1: Ouais,
2: bon,
1: c'est tout. Non, mais c'est vrai. Chana, ça n'a rien à voir. Vous pouvez me redonner votre info?
6: Eh bien, figurez-vous que le fait de voter n'a absolument aucun lien avec la JAPD, Cyril.
1: Franchement, voilà.
6: Franchement.
5: Okay. Et ça, les gens vont le retenir.
1: Non, mais voilà. Chana, c'est la meuf dans la classe. Tu devais kiffer être à côté d'elle en classe.
2: Ouais. Moi, Chana, si donner les réponses.
1: Chana, en classe, je suis sûr qu'elle m'aurait pas du tout kiffé, moi.
5: Non.
6: Moi, je donnais les réponses à tout le monde.
2: Ah.
6: Ouais, je laissais tout le temps mon voisin copier sur
2: moi. À mettre un classeur comme ça. Logique.
5: Le genre de meuf à dire bon on peut travailler quand même.
1: Ouais,
2: non,
5: ouais.
1: Si ça vous intéresse pas, bah vous vous taisez.
5: Si vous avez envie de bousiller votre scolarité, c'est votre problème.
1: Ouais, c'est vrai.
5: Je détestais ces meufs.
2: Il y a le bac à la fin de l'année, je vous ferai dire.
1: Moi je le faisais ça, moi.
2: Quoi?
5: Tu disais aux gens d'arrêter de foutre le bordel.
1: Moi c'est toi qui foutais le bordel. Mais ça, mais je foutais le bordel, je faisais exprès. Les gars, oh, si ça vous intéresse pas, vous sortez.
5: Est-ce que vous pouvez arrêter?
1: C'est insupportable, madame.
5: Respectez.
1: Madame, sans rigoler, moi je viens ici pour travailler. S'il y a des mecs que ça intéresse pas, moi ils sortent tout de suite. Je vous le dis tout de suite. Non, mais sans déconner.
4: Tu sais que je faisais ça, moi. Quand les mecs, genre, ils étaient pas d'accord avec la maîtresse. Je faisais genre, je me levais, je dis, respecte quand même l'institution, respecte l'éducation. Elle est pas obligée de, c'est pour notre savoir. Elle s'en fout. Hein. Elle connaît déjà les choses, c'est pour nous qu'elle fait ça. Après, me rendez ma copie. À bout, 2/20. Je me suis cassé le cul à vous défendre, j'ai 2/20.
1: Non mais bon, regarde.
2: C'est ça ma récompense.
5: C'est drôle ça. Elle, ça, elle le connaît déjà, elle.
4: C'était incroyable, mais j'ai dit ça. Elle le fait pas pour nous, elle s'en fout, elle. Elle est diplôme, elle est là. C'est pour nous qu'elle est là. Elle se lève tous les matins pour nous. Vous allez tous redescendre d'un cran.
1: Ouais, moi, je voudrais dire quand même. Et les instituteurs, les profs et tout.
4: Ah, c'est génial.
1: Je voudrais dire bravo à eux parce que ce matin, je regardais par la fenêtre, en fait. Et j'ai une école, moi, en bâtiment. Je regardais comme ça et je voyais, c'était la récré. Et je voyais, mais écoutez-moi bien, mais je voyais la cour de récré, frère. Ouais. Des petits en trottinette, des petits qui se courent après, qui descendent sur des toboggans. Ça partait dans tous
4: les
1: sens.
4: C'est le détroit d'Hormuz.
1: Non, mais sans déconner.
4: Il faut pas qu'il y en a qui se blesse. Hein.
1: J'ai dit, mais écoute-moi bien. J'ai dit, mais je sais pas combien tu me donnes.
4: Franchement,
1: tu sais pas, frère. Mais je voyais, frère, mais je dis, mais comment ils font, ça courait, mais je voyais ça courir, un autre gars qui passe, un petit qui passe en trottinette à ça de l'autre.
4: Pas de casse, pas de priorité, pas de cadavre. Il arrive un truc, t'as le parent qui arrive derrière pour dire, t'as pas surveillé mon enfant.
1: Non, mais écoute,
4: les frérots, ils sont 400, il y a 500 attractions.
1: Ça court de partout, frère.
4: J'ai que deux yeux, mon frère.
1: Mais écoute-moi, j'ai dit, mais tu me donnes 5000 euros au jour, j'y vais pas.
4: C'est énorme, mais c'est vrai ce que tu dis. Mais ce qu'il dit, c'est incroyable.
1: Ma mère, 5000 euros au jour, j'y vais pas.
4: Ça, les animateurs.
1: J'étais à la fenêtre.
4: Les ATSEM.
1: J'étais à la fenêtre, j'étais en train de regarder, je dis, putain. Franchement, c'est vrai que c'était incroyable.
2: Ah ouais. Catastrophe. Heureusement qu'il y en a. Hein,
4: parce que c'est pas tant les profs qui surveillent à la récré.
2: Bah non, c'est les
4: c'est plus les animateurs et les ASM. Les profs, eux, ils revisent leur
1: temps. Tiens, on a une prof au téléphone, tiens.
2: Ah, ça, c'est
1: Patricia, c'est prof de maths.
0: Allô?
1: Salut, Patricia.
0: Salut, c'est Cyril.
1: Merci d'être avec nous, Patricia. Eh, Patricia, je voudrais dire, tu sais que ce matin, je te jure, je regardais par la fenêtre. Alors, toi, je sais que toi, t'as des élèves de quel âge, toi?
0: Moi, de 12 à 15 ans.
1: Ouais, ah bon, ça va. Mais écoute-moi bien, je regardais des petits, genre de, je sais pas quel âge ils ont. Je regardais une cour de récré. Mais écoute-moi, j'ai dit, mais franchement, c'est eux qu'il faut décorer, en fait. C'est les mecs qui, non, mais je te jure que c'est vrai. C'est eux qu'il faut décorer quand on décore Jean-Paul Roux, là.
4: Je te jure.
1: C'est vrai, mais frère. On décore Jean-Paul Roux, frère. On a décoré Jean-Paul Roux.
2: Ah, c'est vrai.
1: Mais frère, mais moi, mais c'est pas, je les décore. Tous les jours, je les décore. Mais écoute-moi, j'ai dit, moi, je tiens pas 3 minutes.
0: Ah ouais, c'est vrai que c'est difficile.
1: Moi, j'ai un film que j'adore. C'est un flic à la maternelle avec Arnold Schwarzenegger.
0: Oui.
5: J'adore
1: ce film. Non, mais, c'est que c'était pareil. Tu sais, quand il arrive dans la classe, ça gueule de partout et tout. Mais parce que tu peux être le plus fort du monde. Ah bah il y a 40 enfants.
2: Bah oui.
1: Écoute-moi bien, t'es dépassé.
5: Bravo, Cyril.
1: Les enfants, tu peux rien faire.
2: Ah oui.
4: Il y en a 15 déjà.
1: Et puis en plus, les enfants, ils ont pas de filtre.
2: Exactement.
1: Ils vont te dire la vérité.
2: Ouais. C'est horrible.
4: Ouais.
1: Non, mais c'est ça, tu vois pas.
4: Pourquoi tu sens mauvais de la bouche?
1: C'est ça, mais ouais.
0: Pourquoi, dis-nous, il y a un élève qui a ramené un serpent au collège.
1: Non,
4: ah ouais, normal.
0: Je te promets, il a ramené un serpent. Parce qu'il voulait le montrer à ses copains. Il commence à ouvrir son sac. Il y a le serpent qui sort.
5: Oh là là.
0: Non, mais on voit de tout, hein. Je crois que c'est le plus drôle de ma carrière là, parce qu'un serpent, tu te dis, c'est pas possible, quoi.
2: Mais tu fais quoi dans ces cas-là? Tu le vires, non?
0: Ah bah l'élève, ouais, il est passé en conseil de discipline, mais c'est surtout le serpent qu'on vire, parce que
5: le serpent, quand tu vires le serpent de la classe,
0: ça fait très peur. Tu sais pas d'où il sort. Bon, après le serpent, il est resté la moitié de la journée dans le sac, donc il était un peu endormi. Ça, il était un peu assommé, mais tu sais pas ce qui se passe dans la tête des élèves.
1: Bah non, c'est fou.
0: À cet âge-là, ils peuvent tout faire.
1: Non, mais franchement, moi j'ai vu le bail. Ce matin, je vous jure, c'est ce que j'ai dit. Franchement, c'est chaud.
2: Ah ouais, non, c'est dur.
1: C'est chaud. Hein. C'est quand même très dur.
4: Ah, c'est très dur. Et le plus dur, c'est la cantine. Le service de la cantine.
2: Ah oui.
4: Le midi, vous avez. Ils ont mis 200 enfants dans un réfectoire. Ils se jettent de la purée.
1: Mais comment
4: tu fais? Et toi, t'es au milieu, faut que tu fasses le tour des tables à chaque fois que t'as.
1: Et pour
4: répéter 10 fois.
1: T'as faim.
4: Bah oui, faut que tu répètes 10 fois.
1: T'as envie de te taper un peu de purée quand même.
4: Et je t'explique, les gosses, ils sont à ras du sol avec leur petite chaise. Tu vas te baisser pendant tout le service. À leur dire tais-toi. Et tu repasses à chaque fois aux tables.
1: C'est une qualité.
4: Ah là, ce bruit.
2: Ah, l'enfer. Arrête, c'est angoissant.
0: Ouais, après, au collège, ils sont plus grands quand même.
2: Oui, au collège, ils jettent moins de purée.
0: Ils ont...
2: Non, mais t'as raison, Cyril, de la maternelle.
4: Non, mais maternelle, primaire, c'est l'enfer.
1: C'est l'enfer.
4: C'est l'enfer.
2: Après, c'est mon métier.
1: Franchement, c'est très bien.
4: Bravo.
1: Mais tu sais, c'est là que tu prends les bases. Génial. C'est là que tu apprends les bases, je veux dire. Ah bah, je veux dire, après c'est irrattrapable.
4: C'est là que tu vois, c'est que le mec qui commence à voler la compote, c'est là que tu vois qu'il va pas arrêter. Toi, tu volais les compotes, toi, Cyril, aux copains?
1: Les compotes, alors moi, je les revendais.
4: Ah bah, c'est là qu'on voit l'homme d'affaires.
6: C'est là que tu vois l'homme d'affaires.
4: C'est déjà, ils vendaient trafic.
1: Mais c'est vrai que moi, j'avais fait un petit stand, en fait, et après, ça a vite été avorté.
4: Par la police.
6: Tu vendais quoi, toi?
1: Non, mais sans déconner, j'avais marqué un truc, je vous jure que c'est vrai, j'avais fait un petit truc, et d'ailleurs, j'en suis pas fier. J'avais monté un petit stand de pain au chocolat.
4: J'ai fait ça aussi au lycée.
1: Bah, oui.
4: Pain au chocolat et barre
1: chocolat. Moi, je l'avais fait en CM1.
4: T'étais plus en avance.
1: J'avais fait.
4: Moi, je l'ai fait au lycée, j'ai attendu.
1: Mais quand t'étais plus en avance,
4: j'ai attendu d'avoir 14 ans.
5: Ouais. Il était précoce.
4: C'était quoi, barre chocolatée, boisson?
1: Bah, j'avais fait un petit stand de pain. En fait,
6: et où tu les avais, les pains au chocolat?
1: Bah, je t'explique, il y avait une boulangerie et il y avait une usine de pain au chocolat à côté de chez moi.
6: Ok.
5: D'accord. Ouais.
1: Genre, ils vendaient du pain en gros.
4: Ah là là.
1: Et c'est là qu'ils venaient, se ravitailler.
6: Ouais, bien sûr.
1: Et ma mère, comme ils étaient ouverts hyper tard. Tu vois, tu pouvais y aller à 21h, il y avait une porte en bois, tu pouvais taper, ils t'ouvraient les mecs parce qu'ils travaillaient pour la nuit. Et ma mère, elle me disait souvent, chérie, va me chercher le pain, j'ai oublié. Parce que mon père rentrait tard, moi, parce qu'il était médecin, tu vois. Donc, il rentrait vers 21h30, 22h. Donc, et à 20h30, elle me disait, ouais, putain, y a pas de pain. Je dis, vas-y, j'y vais. Et donc, j'allais acheter du pain. Et après, et à un moment, un jour, je vois qu'il y a des pains au chocolat, des croissants, tout ça. Et je vois qu'ils sont beaucoup moins chers qu'en boulangerie, tu vois. Bon, j'y vais une première fois, je regarde. J'y vais une deuxième fois, je dis, on peut parce que je sais que vous êtes gentil de me vendre du pain, parce que normalement, ils ont pas le droit de te le vendre.
5: Parce que le business, c'est bizarre qu'ils vendent
1: du pain. Normalement, c'est en gros, mais comme on était voisins,
6: Ouais, et puis t'es un enfant,
5: voilà, t'es une tête de petit ange comme toi.
6: Avec sa petite gueule, là.
1: Et je dis, est-ce qu'on n'a pas acheté aussi des viennoiseries, ça? Mais il dit, bon, bah, vas-y, comme un temps on voudrait et tout. J'avais les pièces comme as et tout. Et donc, je commence à prendre 5 pains au chocolat, 5 croissants. Bon, j'avais acheté, genre, je sais plus à l'époque, je sais plus, tu vois. Et le lendemain, j'ai fait un petit stand, tu vois. Et j'ai vendu 10 fois plus cher. À la récré, tu vois.
4: 10 fois? Non, fois 2, fois 3.
1: Non, je dis 10 fois. C'était un service qu'ils avaient pas ailleurs, hein.
5: Bien sûr.
4: Ah, bah oui, ça se confirme.
5: C'est room service à l'école.
1: Et fou, quoi. Ouais.
4: Je te confirme.
1: Donc voilà, donc j'ai commencé comme ça. Après, j'ai commencé à en acheter un peu plus, parce que ça marchait très fort. Et à un moment, ça a un peu trop marché. Ils ont
4: le fisc.
5: T'as pas su t'arrêter.
3: L'URSSAF, le truc.
1: Je m'ai arrêté.
5: Mais est-ce que tu vendais, genre, sous le manteau, t'as un petit stand?
1: Non, j'avais fait un petit stand. Mais alors, en début, non, mais parce que je pense qu'ils pensaient que je l'ai donné, tu vois.
6: Bah oui.
4: Ouais, c'est ça.
1: Et à un moment.
6: Ils se sont rendus compte,
1: parce que quand il y a des élèves qui ont dit, qui ont demandé de l'argent à leurs parents tous les soirs, pour leur dire, ouais, mais je vais acheter un pain au chocolat. Parce que les parents pensaient qu'ils avaient pas compris que c'était moi, en fait, le vendeur.
6: Ah oui.
1: Et après, ils ont compris qu'en fait, il y avait du trafic de pain, du trafic de viennoiserie au sein de l'école.
6: Bien sûr.
1: Donc voilà, terminé.
4: Nous, on avait fait ça, on avait bousillé exprès. Alors, le faites pas, c'est pas bien. On avait bousillé exprès le distributeur de barres chocolatées, de chips, de madeleines.
5: La concurrence bim.
4: Exprès pour pouvoir vendre nous. Et après, ça faut l'enlever, le distributeur. Il marche jamais, le distributeur. Ou sinon, on enlevait toutes les canettes dans le distributeur. Fait juste le pencher à l'époque, fallait le coucher et le pencher.
1: Bah oui.
4: Et les canettes tombaient toute une part.
5: Et tu les revendais, celles du distributeur?
4: Alors non.
1: Ça ne le faites pas.
4: Ça, on les buvait. On les buvait, nous, ça. Ça, on les buvait.
1: C'est horrible, ça ne le fait pas.
4: On a fait ça, puis après, ça a gueulé, ils ont convoqué mon père.
1: Ouais, ne le faites pas, ça. Franchement, ne le faites pas.
4: Voilà, ils ont appelé le travail de mon père.
1: Mais bon, bravo aux instituteurs, bravo aux profs et tout, parce que franchement, Raymond, c'est beau.
4: C'est très très beau. Moi, j'ai beaucoup de gens dans ma famille qui travaillent dans l'éducation nationale, et quand ils me racontent leur quotidien, c'est comme tu disais tout à l'heure, on est vraiment, nous, des putains de privilégiés.
6: Ah bah,
4: parce qu'il y a des métiers, je te dis, quand ils me racontent ce qu'ils vivent, je sais même pas, comme t'as dit, je sais même pas si c'est une question d'argent.
1: Non, mais
4: je pense que je serais pas capable de le faire.
6: Les
4: boueurs, je pourrais le faire.
1: Ouais, moi, je suis plus.
4: Et boire, c'est plus un truc solitaire. Tu fais un truc derrière un camion, il y a un sac, tu le jettes, c'est ta tournée, en fait.
1: Les enfants.
4: Et boire, je peux le faire. Mais les enfants, c'est pas mes gosses.
1: C'est très dur.
4: Et s'il y a moindre truc, les parents derrière, la responsabilité.
1: La responsabilité, c'est trop dur.
4: Tu fais carrément parfois même de l'éducation, mais pas, genre, t'apprends pas, t'es obligé d'éduquer les enfants parce qu'ils sont pas éduqués par leurs propres parents.
3: Le fait qu'ils restent assis, déjà.
4: Patience de malade. J'ai pas de patience.
1: Non,
4: moi, un petit qui me jette de la purée, je m'en vais courir, je reste pas à côté de lui. Si je reviens, je vais faire un footing. Pourquoi? Il vient de me jeter de la purée en pleine tête.
1: Patricia, merci d'avoir été avec nous, chérie, sur Fun Radio.
0: Merci, merci.
1: Et continue, ma chérie, on est avec toi à fond. Hein.
0: Merci, c'est
1: avec
0: gentil.
1: Tous les profs, les instituteurs qui nous écoutent.
0: Merci, voilà. Au revoir.
1: Bravo
0: à vous.
1: Bravo, mes chéries. Bravo.
0: Bisous, bye bye.
1: C'est dingue. C'est dingue. Tiens, en parlant de serpent. Ah. Parce que tu vois, il y avait un serpent à l'école. Bah, figurez-vous que c'est le mondial hein, de foot dans 3 jours.
2: Ouais.
1: Et il y a la Suisse qui est qualifiée.
2: Ouais.
1: Et ils ont un énorme souci avec leur camp d'entraînement
2: de la
1: Coupe.
2: Ah bon, qu'est-ce qui se passe?
5: Horrible, horrible.
1: Ils sont cernés par un danger. Eh ouais, il y a des serpents.
2: Ah,
5: ah oui, ils ont fait un reportage dessus.
1: Il y a des serpents. Arrête. Le camp d'entraînement des joueurs suisses est entouré de serpents.
2: Mais t'es sérieux?
5: C'est horrible.
1: Je vous jure, ils peuvent rien faire. Exactement.
5: Ils expliquaient qu'ils mettent des gardes, les gens.
2: Mais t'es sérieux?
5: Ils peuvent rien faire, il y a des serpents partout autour du terrain.
2: Mais c'est des serpents dangereux?
5: Ouais, bah oui, très dangereux.
1: Il y a des serpents.
2: Même si c'était pas dangereux, je suis d'accord.
1: Il va tomber sur un crotal du Pacifique Sud.
2: Non.
1: Il est venimeux à éviter absolument, le crotal du Pacifique.
2: L'angoisse?
5: Il y a un mec qui tape avec les bâtons toute la journée. Mais en fait, le stress, il vient quand tu cours.
1: Il y a le crotal diamant rouge. Venimeux, reconnaissable à sa teinte rouge brunâtre. Il y a le crotal diamantin de l'Ouest. C'est un serpent à sonnette très dangereux. Serpent à sonnette, c'est
4: voilà. Sonnette, c'est pas très grave parce que tu sais qu'il arrive.
1: Ouais, exactement.
2: C'est très bien.
1: C'est comme dans une boulangerie. Il travaille en boulangerie. Mais,
2: j'arrive.
1: Non, non.
2: Mais en vrai, ils vont pas les changer, leur changer.
5: Mais si, la Suisse, ils ont fait justement, ils ont.
2: Ils
5: ont parlé en disant qu'ils peuvent pas s'entraîner dans des conditions correctes.
2: Bah oui, c'est impossible.
5: Ils sont trop stressés.
1: Alors je vais vous dire, les mieux.
2: Tu pourrais te Cyril dans un truc où il y a des serpents partout, c'est horrible.
1: C'est relou,
2: c'est relou. C'est impossible.
1: Alors il faut se protéger des morsures avec une veste, un sac à dos ou un objet de type Fabien Delettre. Sinon,
5: faut que je sois présent.
4: Ouais, en même temps, tu joues au football.
2: C'est pratique.
4: Un sac à dos et tout.
5: T'imagines jouer avec un sac à dos?
1: Tu vas voir, ça suit tes peaux, ils vont faire une coupe du monde de merde.
2: Bah ouais.
1: Des serpents.
5: Sûr, en vrai, c'est horrible.
1: Bien sûr,
5: en vrai,
2: je pensais que les serpents comme ça venait que de pays. De la.
4: Ils sont où le camp d'entraînement?
1: Il est où le camp d'entraînement?
2: En Californie.
1: Californie.
2: À Californie,
1: Californie.
5: Il fait hyper chaud.
2: Bah ouais.
5: Et ils disent qu'ils peuvent rien faire. Ils ont essayé, mais là,
1: Il faut changer de site. Bah faut qu'il recule lentement. Pas de grands gestes, pas de coups de pied héroïques.
2: C'est pratique pour courir.
5: Michel, doucement sur le coup franc, parce que là, il y a des serpents.
2: Mais t'avais pas dit qu'il fallait l'attraper par la queue et le jeter contre un mur.
4: Lui, oui, mais là, c'est des footballeurs. Ouais,
5: c'est pas des professionnels du serpent.
2: Si on se retrouve nez à nez avec un serpent à sonnette, il en fait quoi?
3: Pour rappeler ce qu'il faut faire.
1: Très simple. Deux solutions. Ou bien, vous essayez de faire le tour du serpent, mais très très rapidement.
2: Ok.
4: Pas qu'il te voit.
1: Pas qu'il te voit.
4: D'accord.
1: Et vous l'attrapez par la queue. Et là, bam! Vous le cognez contre le mur.
2: Ah oui.
5: Ah, fort.
1: Mais vraiment, très fort.
2: Rapide, hein.
5: Tout de suite,
1: très fort. Non, là, tu le prends comme ça. Et là, bam!
2: Ouais, parce que
1: Une seule fois.
4: Une seule fois.
1: Et là, normalement, si le mur est, normalement, il va prendre dans les gueules.
2: Le serpent à sonnette sera sonné.
4: Ça ne plus.
2: Oh!
1: Sinon, autre solution.
4: Je sais pas.
1: Tu baisses ton slip.
5: Pour le montrer.
1: C'est toi-même le serpent.
4: Je vais faire celle-là, moi.
5: Tu lui fais peur.
4: Je vais faire celle-là.
1: Et là, il va dire, ah, ça va, c'est un gars de la maison.
5: On le montre.
2: Il est chez nous.
4: Voilà, on peut le faire même si on est équipé court.
1: Ouais, ça va. Mais gaffe qu'ils prennent pas pour ton enfant.
5: Il va penser que c'est le bébé qui veut te couver.
1: C'est le bébé. Allez, restez avec nous sur Fun Radio.
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1: Oui, on est sur Fun Radio, on est bien, il est 17h46. Tiens, vous avez encore quelques minutes pour envoyer Cyril CYRIEL pour jouer avec nous et gagner un magnifique cadeau. Le cadeau, c'est 1000 euros de chez Bio Burger. 1000 euros, une année de Bio Burger. Mmh. Ouais, c'est faux. C'est faux, c'est fort. C'est faux, mais c'est pas fort. C'est magnifique. C'est magnifique, c'est du très très lourd, j'adore. Merci les chéris. Tiens, il y a les gossips, tiens, de Fabien, il y a Big Laoui là. T'as pas un petit gossip aussi, Capucine, là aujourd'hui?
2: Si, si.
1: C'est la battle des gossips là quand même.
3: Ouais, entre moi j'étais Fabien à Roland Garros et... donc j'ai vu des choses.
1: Ah, pas mal. Ah. Allez, vas-y, on voit du pâté là. Alors vas-y. Tiens, salut Fabien, salut Big Laoui.
4: Bonjour Cyril.
1: Merci Big Laoui, merci d'être là, t'es sain. Oh, c'est ton conseil de classe ce soir.
4: Ah,
1: oui. Oh là, la télé, conseil de classe de Big Laoui et de Michel Marie.
3: Ah, trop bien.
4: Ah, ouais. Ça va être chaud.
1: Ah, je pense aussi, ouais. Je pense que, je sais pas, j'ai pas vu les notes. J'ai rien vu, moi je veux rien voir pour l'instant.
3: Mais t'as déjà une idée de leurs notes que tu vas leur mettre,
1: ouais? Pas du tout. Je verrai sur place. Tu sais, j'aime bien voir sur place les notes que je vais leur mettre.
5: Ah, c'est vrai, professeur.
1: Je veux ressentir les choses. Ouais. Mais aujourd'hui, conseil de classe de Michel Marie et Big Laoui. Je vais le regarder. Demain, ce sera Raymond et Chana.
3: Je vais le regarder, mais t'as l'émission.
1: T'as pas tort.
5: Incroyable. Je vais le regarder.
1: Non, c'est vrai, t'as raison. Je suis dans l'émission. Je vais le regarder. Oui, Big Laoui. Bonjour.
6: Bon, vous voulez un potin ce week-end? Tiens, Kim Kardashian.
1: Ah,
6: qui était très très très énervée ce week-end pour deux raisons. Un, vous savez qu'elle se trouvait au célèbre Grand Prix de Monaco, où participait bien sûr Lewis Hamilton, son fiancé.
3: Bien sûr.
6: Alors, premier énervement, parce qu'il est arrivé deuxième derrière Kimi Antonelli, qui lui à 19 ans a remporté le Grand Prix de Monaco hier. Et puis l'autre énervement, évidemment, elle a envoyé promener un journaliste de Sky Sports, pour tout simplement parce qu'elle avait taché sa belle robe beige, très belle robe beige de couleur crème avec de l'huile de vidange, hein, puisqu'elle est allée retrouver son fiancé à l'atelier réparation sur le Grand Prix de Monaco, et elle s'est assise sur un tabouret qui était rempli de l'huile de vidange. Voilà, très très énervée ce week-end.
3: À cause de ça, elle n'a pas donné l'interview.
6: Elle n'a pas voulu donner d'interview pour cette raison. Voilà, elle a dit non, elle n'avait pas le cœur ni l'âme à répondre aux questions du journaliste.
1: Voilà, exactement. C'est bien.
6: Ça peut arriver.
1: Non, mais c'est
6: quand on est énervé, on a le droit de pas répondre aux journalistes.
3: Hein. Ah,
1: même quand on n'est pas énervé.
6: Même quand on n'est pas énervé.
1: Non, t'as le droit. Hein. T'as le droit.
6: Voilà. Et puis Cyril, demain matin.
1: Oui, alors.
6: Débutent les épreuves du baccalauréat.
1: Ah.
6: Ça commence dès demain. La philo, ce sera le 15. Mais demain, c'est toutes les autres épreuves. Il y a quand même 727 327 candidats qui se présentent au bac cette année en 2026. Cyril, ça fait du monde.
1: Waouh.
6: Hein. Oui. Mais moi, j'ai fait l'inventaire de tous ceux qui n'ont pas eu le bac que vous connaissez. Toutes ces stars françaises. Alors, Louane n'a pas le bac. Louane commençait très tôt sa carrière, comme chacun le sait. Pas eu le temps de passer le bac. Jennifer n'a pas le bac. Antoine Griezmann, d'ailleurs, n'a pas le bac.
3: Ah ouais?
6: Il était déjà sur les terrains de foot. Jamel Debbouze n'a pas le bac. Omar Sy n'a pas le bac. Et Guillaume Canet. Alors, Guillaume Canet, c'est mon préféré parce que lui, quand il s'est présenté au bac, jusqu'à la veille, il devait y aller. Et puis, il s'est attrapé sur le parking du lycée.

0: On vous le dit, Souchon, Francis Cabrel. Vous avez vu quand même tout ce beau monde qui n'ont pas le baccalauréat.
1: Mais qui l'a alors?
2: Est-ce que David Guetta il a le bac?
1: Non, moi j'ai pas le bac.
0: Pardon,
2: David Guetta.
0: David Guetta. Alors, je pense qu'il l'a. Ouais. Oui, je pense qu'il l'a parce qu'il a, il a fait des hautes études après en université.
3: Ah ouais, bien sûr.
0: Et il a lâché tout de suite derrière.
3: Ouais.
0: Je pense qu'il l'a. Ouais.
4: Ah ouais.
3: Le bac. Qui a le bac ici?
1: Bah tout le monde,
3: mais Naïm, on le sait. Non, pas toi.
1: Pas
3: toi.
1: Il y a que moi. À chaque fois, il y a que moi qui a le bac.
4: Moi,
1: j'aime bien être différent, moi. Je suis pas donc comme tout le monde.
4: T'as le brevet ou pas, quand même?
1: J'ai rien du tout, moi.
0: Il a rien du tout.
1: J'ai arrêté juste avant le CAP électrotechnique.
3: Ah ouais?
1: Bah, on m'a dit, je croyais que c'était les ordinateurs, moi, électrotechnique.
3: Ouais.
1: En fait, c'est électricien. Pourquoi vous dites pas CAP d'électricien? Moi, j'ai dit, je suis pas comme vous, je vais pas aller faire mécanique et carrosserie. Tous mes potes, ils m'ont dit, ouais, on va faire d'amener.
3: Attends, mais t'as fait un CAP électrotechnique?
1: Mais bien sûr.
3: Bah, vas-y, tu peux aller éteindre la lumière?
1: J'étais tout content. J'ai regardé, j'ai dit, ah, il est fier de moi. T'as vu ou pas? J'ai pas passé l'examen, mais c'est tout comme
4: ouais, pareil.
1: Mais moi, je crois que c'était les ordinateurs. Les mecs, ils m'ont dit comme toi, allume la lumière. Mais non, fais marcher le fer à repasser.
4: Tu vois, c'est ça qui est.
1: Et c'est quand les ordi? M'ont dit, y a pas d'ordi. Quel ordi?
3: Mais y a pas d'ordi. Y a pas d'ordi.
1: C'est l'orientation, je te jure.
3: Ils se foutent de ta gueule. T'étais désenchanté, désorienté, t'étais en Mylène Farmer. Je le dis, t'étais en Mylène Farmer.
1: Eh mon Mikao.
3: Les mecs, il est 17h51.
4: Mais non.
1: C'est bien.
3: Je viens de penser à un truc.
4: Quoi? On n'a pas fait l'alphabet.
3: Pas du tout. Qui a eu des nouvelles d'Olivier D'Artigol?
2: Alors, regardez votre téléphone, peut-être vous avez des messages.
3: Il est rentré le week-end ou pas?
2: Je vais voir un message tout de suite.
1: Il a fait une super émission.
3: Les gars, il a pas dit un mot de l'émission.
1: Après, il a dû parler quand je suis arrivé, moi, vers 16h02. Il a pas dit un truc à 16h02.
4: Il a posé des questions à Capucine sur la fidélité.
5: Non, non, j'ai fait une petite émission.
3: Non, merci.
4: La franchise. Non.
3: Non, il a envoyé plus de SMS au patron de Canal ce week-end que parler de l'émission.
5: Ah, voilà. Tout ça pour arriver.
3: C'est dingue. Non, mais c'est fou.
1: Ouais, mais il est là.
3: Qu'est-ce qu'il y a? Parce qu'on est dans les gossips. Qu'est-ce que tu veux, en fait? C'est quoi ton problème?
5: De
3: tu vas être partout, toi. Tu vas être
5: non,
2: si c'est non, non, quoi ton projet?
3: C'est quoi ton projet?
5: Je veux rester avec toi. Ouais, je veux faire un peu de chronique politique.
3: Tu
5: veux faire de
3: la
5: politique.
3: Mais tu t'es cruché ta mère.
4: Mais c'est toi qui lui as proposé.
6: Bah oui.
3: Non, c'est moi qui lui ai proposé.
5: Tu m'as dit que t'as tu t'en occupais, Cyril.
3: Non, j'ai dit que j'allais voir. Oui. Mais les mecs, tu peux pas faire tout et n'importe quoi.
1: Bah oui, regarde, moi je veux faire du foot, moi. Je veux faire du foot.
3: Bien sûr.
1: C'est la Coupe du Monde. Et je ferme ma gueule.
5: T'as dit, Cyril, tu t'en occupes.
1: Est-ce que j'ai dit quelque chose, moi?
3: Est-ce que Chana a envie d'être sur plusieurs chaînes?
1: Voilà.
3: Chana.
1: Elle veut présenter.
5: Mais Chana, c'est différent parce qu'elle fait ses trucs.
4: Oui,
3: fait quoi comme truc?
5: Mais elle a trouvé bien son positionnement dans tes émissions.
2: Tu te sens pas toi-même quoi.
5: Ouais.
2: Pas...
5: Non, j'adore faire ce que je fais avec Cyril, mais il me manque un petit truc. Mais il le sait, Cyril.
3: Mais si c'est de l'argent, tu peux.
5: Non, c'est pas ça. Bah, si il y a de l'argent aussi,
3: tu peux y aller.
1: Non, c'est pas de l'argent.
4: C'est pas l'argent.
5: Si c'est l'argent, alors là, Cyril va t'aider.
4: Olivier, c'est la politique.
5: Il va t'aider à faire le choix.
3: Non, mais arrête avec la politique.
1: Arrête avec ça, Olivier.
3: Arrête avec ça.
4: C'est sa passion.
3: Arrête, c'est sa passion. Mais ouais, mais le problème.
4: C'est comme toi, ta passion, c'est le foot.
3: Mais alors, ouais, mais le foot, c'est la passion de Raymond.
1: Passion.
3: Le foot aime bien Raymond. La politique aime beaucoup moins D'Artigol.
2: Ça se trouve, on se fout de la gueule d'un prochain ministre, on sait pas.
5: Non, mais c'est pas ça.
3: Un ministre.
5: J'aime pas.
4: Ah oui, pas savoir.
3: Bah, je vais te dire, il est bien meilleur que plein de ministres.
5: Bah oui, bien sûr, je suis d'accord.
1: Je préfère.
4: Si on t'appelle d'ailleurs, pour être ministre.
5: Non, moi je veux rester avec vous.
3: Non,
5: je veux
1: rester. On veut pas que tu restes.
5: Il veut être ministre.
4: Secrétaire d'État.
5: Non, mais maintenant,
3: arrête un peu, ils disent tous non.
1: Quand tu leur
3: tireras un Peugeot 508, ferme-moi ta gueule.
1: Bien sûr. Un Peugeot 508 intérieur cuir.
3: Bien sûr, la DS,
1: tu vas y aller.
5: On le sait.
2: Rien à faire.
5: Et on t'en veut même pas.
2: T'es vie de merde.
3: Mais tiras, bien sûr, tiras. Mais arrête un peu.
1: Arrête.
5: Tu vas pas aller.
4: Est-ce qu'on t'a déjà proposé un poste?
3: Non, pas du tout. Un poste de radio.
5: Non, un colis à la poste. On lui a proposé.
3: Non, mais j'ai proposé de travailler à la poste.
4: Il a travaillé avec une ministre.
5: J'ai travaillé avec une ministre.
4: Buffet.
5: Oui.
3: Ah bah mais non, mais pas Marie-Georges Buffet. Mais Marie-Georges Buffet travaille pas chez Mobeco, ça.
4: Allez.
7: Mobeco, les meubles qui vous
5: vaut. De toute façon, c'est sûr.
3: Sans déconner, elle est à quel rayon, elle? Mais on s'en... Non, mais les mecs, elle est au premier degré, là. On n'en peut plus, les deux.
1: On défend Olivier.
3: Non, mais on s'en bat les couilles, en fait.
1: Bah, défend.
5: Voilà. Est-ce que tu t'occupes de moi ou pas?
3: En fait, je sais pas.
5: Hein.
4: Oh,
3: non, pour l'instant. Pour l'instant, faut que tu sois patient. Sois patient et que tu vraiment que tu t'attendes. Okay. Pour l'instant, déjà on va parler de ton année déjà.
1: Tu penses pas aux vacances toi?
5: Mais mon conseil est derrière moi.
3: Ouais, mais t'inquiète pas parce qu'on va se parler tous les deux.

0: Aïe, aïe, aïe, aïe, aïe, aïe, aïe.
1: T'inquiète pas. Non, t'inquiète. Non, mais t'inquiète, mais bon.
2: Non, mais normalement, il devrait penser
0: mais
2: aux vacances.
0: Dit, je t'ai dit un truc. Je t'ai dit, si tu veux, toi, t'en occuper.
1: Non, mais de toute façon, si c'est pas moi qui m'en occupe, qui va s'en occuper.
0: Mais enfin, voilà, je sais bien.
1: Parce que personne n'ira te chercher. Hein.
0: Mais je sais.
1: Alors, moi, je dis des choses, j'ai rien à foutre.
0: Mais je sais.
1: Ah oui. C'est moi qui ai pensé à toi.
3: Doucement, il a des crédits.
0: À 5 minutes de la fin, je tombe sur le rap.
4: Il a fait un chaos. Il a fait une émission tranquille, pépère, et en rime. Il s'endormait
0: gentiment.
4: Il est 5 minutes et là il a pris.
5: On dirait un CPE qui explique à un élève qu'il a pas d'avenir. Ah, voilà. Ah, voilà ce qui, ouais. Si je suis pas là, t'es quoi?
1: Ouais, non, je suis en train de m'occuper de lui. Il faut que, à mon avis, ça va pas être tout de suite. Hein.
3: Ouais, bah, mais je pas pour cette présentielle là, l'autre.
0: Mais non.
5: C'est pas pour 2027. Hein.
3: Parce que lui, il comptait sur 2027 pour faire de la politique. Non. Si tu le casses pour 2032.
0: C'est loin.
3: Il a pas fini de morfler, l'Olivier.
1: Non, mais t'as raison.
3: Ah, je t'achète pas trop de costards alors.
0: Ouais,
1: non, t'inquiète pas. Non, mais ça va aller. Ça va aller, c'est bien passé avec le patron de canal, non?
0: Mais non, c'est des SMS.
1: Bah, je sais.
3: Bah, c'est bien d'envoyer des changements.
0: Tu m'as dit que t'avais un rendez-vous ce week-end.
4: Bah, pourquoi t'as pas attendu son rendez-vous?
0: Un rendez-vous que non, parce que moi, je passe plus le c'est plus facile pour moi avec ce monsieur-là que directement avec Cyril.
4: Oui, mais Cyril, il craint Cyril.
0: Je vais pas appeler Cyril ce matin pour demander est-ce que tu as eu ton rendez-vous. Non.
1: Mais qu'est-ce qu'il t'a dit? Il t'a dit quoi? Il t'a répondu quoi? Il t'a dit les grands chefs vont se parler.
0: Oui.
1: Voilà. Bah, c'est tout.
0: Et ils m'ont dit, oui.
3: C'est pas bon signe. Hein.
4: Bah, ils t'ont dit quoi d'autre? Si, bah, il a rajouté un truc.
0: Il me dit ça va le faire.
1: Voilà.
3: C'est pas bon signe.
0: Mais il faut voir. Il me dit que c'est Cyril qui a la main. Voilà.
4: Bah, bien sûr. Ah,
3: ouais.
4: Mais si t'en parles, ça veut dire que c'est sur la bonne voie déjà.
0: Oui, mais c'est comme, tu vois, les dossiers sur le bureau de quelqu'un. Je sais pas où est mon dossier. S'il est en dessous.
3: Ah, bah, ça, il est même pas encore arrivé au bureau. Il est encore dans la bagnole.
1: Dans la bagnole. Il est dans l'estafette.
3: Il est dans le coffre de la voiture. Donc, continue à bosser l'alphabet bête là pour l'année prochaine.
4: Laisse.
3: Fais-moi quelques ABCD. Prépare des lettres.
0: Ça
3: va aller très vite. On reprend tout de suite là.
0: Et tu sais comment ça va. Mais moi j'adore faire l'alphabet bête.
1: On va le refaire.
0: Oui,
1: demain il faut le refaire.
3: Demain on va faire.
1: Parce que là les mecs, on a trop
3: faire
1: les cadeaux. Donc il faut qu'on fasse l'alphabet bête. D'ailleurs, justement, il y a Nicolas qui est avec nous en ligne. Agriculteur.
6: Alors, salut l'équipe, salut Cyril.
1: Nicolas, tu fais le meilleur beurre de France.
3: Non.
6: C'est ça. Bah, bien sûr.
1: Bah, c'est énorme. Oui. Et tu fais de la céréale?
6: Oui.
1: Tu as quoi en céréale en ce moment, frère?
6: En ce moment, le blé, l'orge, qui va s'apprêter à se moissonner.
1: J'adore, sans rigoler. J'adore. Quoi, t'es agriculteur?
6: Oui.
4: Oh, wow.
1: Attends.
6: En GAEC familial.
3: Où ça?
1: Nicolas, t'es où?
6: Templi, entre Niort et Parthenay, dans les Deux-Sèvres.
1: Putain, j'adore. Sans déconner, j'adore. J'adore. Mon chéri, t'es agriculteur, et tu croyais que j'allais pas te donner le cadeau?
6: Bah, écoute.
1: Non. Agriculteur, je le fais même pas jouer.
3: Non.
6: Sérieux?
1: Je suis trop fan des agriculteurs.
0: Ouais. Joli.
1: Je te dis tout de suite.
6: Écoute.
1: Je peux pas. Nicolas, je peux pas.
6: Bon.
1: Je peux pas.
6: Je sais pas comment te remercier.
1: Je suis trop avec vous. Vous mettez des bâtons dans les roues toute la journée. Ouais. Tu crois vraiment que moi je vais t'en mettre aussi?
6: Ouais.
1: Non, mais franchement.
6: J'en doutais pas.
1: Ah non, mais je te jure. Alors, tu vas gagner.
6: Ouais.
1: Écoute-moi bien. Il y a une année de restaurant.
4: Oh là là.
1: 1000 euros. Alors, c'est un restaurant bio burger.
6: Ouais.
1: Une année de kiff. Hein. Ils font des burgers, mais au poulet végétarien, au fromage. Tu vas te régaler toute l'année. Tu vas pouvoir kiffer. Il y en a partout en France. T'as déjà, c'est pour toute l'année. Deux. Je vais te rajouter un cadeau.
4: Oh.
1: Ça, c'est mon cadeau, Nicolas. Mmh. C'est pour les agriculteurs qui nous écoutent pour leur dire que je les aime. À travers toi. Je t'offre un séjour en France.
4: Oh.
1: À l'hôtel le 1837, d'une durée de 3 jours et 2 nuits pour 2 personnes, d'une valeur de 760 euros.
4: Bravo.
1: 3 jours, 2 nuits à l'hôtel 1837, d'une valeur de 760 euros. Au programme spa, piscine, petit-déj, la totale pour kiffer. C'est dans un endroit hyper tranquille, tu vas voir, c'est dans le sud de l'Aveyron. Tu vas pouvoir te ressourcer, c'est dans l'Aveyron, c'est très très beau. Voilà, tu vas kiffer ta tête, c'est pour moi ça.
6: Le transport est compris?
1: Alors le transport, c'est moi qui t'amène, t'inquiète pas, c'est moi qui t'amène.
6: Ah
1: bah
6: écoute,
1: c'est moi qui t'amène.
6: Le
1: transport est compris ou pas les mecs là? Ah, regardez ça parce que j'ai besoin. Là. T'es loin toi de l'Aveyron?
6: Ah oui, je suis au bout de la France, je suis du côté de Poitiers, La Rochelle.
1: Bah ouais, comment tu vas faire? Ah, regardez, là, regardez.
3: Non,
1: regardez,
3: ça, ça va, il coupe à travers,
1: T'inquiète pas, on va t'arranger. Et on va t'arranger ça, mon chéri. T'inquiète pas.
6: Merci, merci toute l'équipe, merci Thierry. Ouais,
1: je fais d'énormes bisous et on embrasse tous les agriculteurs qui nous écoutent sur Fun Radio.
5: Bisous.
1: On t'aime fort, Nicolas, merci. On embrasse la famille.
6: Tu peux faire un petit coucou?
1: Bien sûr, tous les coucous que tu veux.
6: Allez, coucou à ma femme, mes enfants, Axel et Noam, et puis à ma confrérie des Francs-Moissons, à Maxime, à tous mes copains.
1: J'adore les francs-moissons.
6: Les francs-moissons, on est une petite équipe de 10 agriculteurs. Bon, on se réunit le vendredi quand il mouille, quand il pleut, pardon. Ah. Et puis c'est un peu le dîner de con en fait. On se critique les uns aux autres.
1: Eh ben, on t'enverra d'Artigol.
6: Avec grand plaisir. On va l'associer avec nous.
1: On t'embrasse, mon Nico, et merci. Oui, bravo pour
6: merci
1: tout ce
6: beaucoup,
1: que vous faites.
6: Merci à vous, merci l'équipe.
1: Ce que vous faites, les agriculteurs, on vous aime. Salut les chéris. Merci. Oh là là, je les adore. Je suis content de lui avoir enfin.
4: Ah bah ouais, bravo.
1: Fabien, ça va? En télé, ça va être ta journée aujourd'hui.
5: Pleine forme, moi je sais. Ouais.
1: Conseil de classe, plus des grosses infos là, tu vas être.
5: Ah oui, il y a des grosses infos ce soir.
1: Ah ouais, non mais là je sens que ça va être ta semaine, toi, je sais pas pourquoi.
5: C'est vrai.
1: Je le sens. Ouais. Je le sens. Parce que j'ai une très grosse surprise pour toi.
4: Ah, ah bon?
1: Sur le prime time, j'ai une énorme surprise pour Fabien.
4: Ah ouais?
1: Quand je vous dis une énorme surprise, c'est une énorme surprise.
4: Ah, j'ai hâte.
1: Énorme.
4: Oh la vache.
1: Et sur le prime, début du prime,
5: mercredi soir,
1: j'ai appris quelque chose aujourd'hui. Mmh. Je peux pas vous dire.
4: Ah non.
5: Ah.
1: Mais en début d'émission, ça va être dur. Hein?
4: Mais, c'est une mauvaise nouvelle.
1: Ça va être dur.
4: Ah ouais.
1: Ça va être dur. Allez, ça suffit. On s'en reparle très vite. Clément est là.
2: Salut Cyril. Salut, bonjour tout le monde.
1: Ça va mon chéri?
2: Bah ça va. Vous avez passé un bon week-end?
1: Très bien. Moi oui. Les autres qui étaient avec moi non.
2: Pas comme ça c'est fait. Bisous à tout le monde. Bonne émission, à demain. Salut.
4: Salut.
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2: 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Bienvenue dans la team Fun Radio, il est 18h01, on est là jusqu'à 21h.
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2: 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Et on démarre cette nouvelle émission, on vous accompagne jusqu'à 21h avec Amélie qui est là. Salut Amélie!
8: Salut la team!
2: Bienvenue, je te présente Justine, je te présente Valentin.
8: Enchanté.
2: J'ai senti le malaise. J'ai senti le malaise direct.
4: Tu sais, c'est un peu un premier date. Enchanté, tu sais pas trop. Genre, on se fait la bise, on s'embrasse. Qu'est-ce qu'on fait?
2: Quand t'es invité à un dîner de couple, tu sais, il y a un couple, mais toi, t'es pas en couple et ils veulent te caser. Tu fais, bah tiens, ma pote célib, mon pote célib, bah mettez-vous l'un en face de l'autre. Voilà.
3: J'ai jamais eu ça, mais ça me mettrait tellement mal à l'aise.
2: Regarde, tu veux qu'on te le fasse? Justine, tu présentes Amélie. Moi, c'est Val, c'est mon super pote. Il est génial.
4: Ah bah, Amélie, elle est encore plus géniale que Val. Amélie, elle est dans les assos, elle a un super boulot, elle est super indépendante.
2: T'as vu, il s'intéresse, il est curieux. Vas-y, viens, on les laisse parler un peu tous les deux.
3: Amélie. Salut Amélie.
8: Salut, ça va?
3: Ouais, ça va. Tu viens d'où toi?
8: Moi, je viens de Brest.
3: Ah, Brest, magnifique ville, ça, Brest. J'adore.
8: Très beau aujourd'hui.
3: Ouais,
8: Un peu de soleil là.
3: Bah, c'est souvent, il y a un peu un cliché sur la Bretagne, déjà qui pleut et tout, mais en fait, non.
2: C'est un match de ouf.
4: Ouais, je trouve ça.
3: Elle a une très belle voix, Amélie, en tout cas.
2: Ouais, mais.
4: Tu sais que t'as un enfant et un mari.
2: Oui.
4: Et une meuf.
3: Oh là, la révélation.
2: Amélie, t'as aussi un chéri et un enfant?
8: Oui, bah alors j'ai un chéri qui s'appelle Mathieu et j'ai prévu d'accoucher dans 2 semaines.
2: Oh là là,
3: magnifique.
4: Bah non, pas les femmes enceintes.
2: On arrête ça tout de suite.
3: Mais c'est moi, j'ai rien. J'ai dit qu'elle avait une belle voix.
2: Non, bah t'as pas dit « elle a une belle voix », t'as dit « elle a une belle voix », tranquillement. Bah, écoute Amélie, reste avec nous, on écoute Afrojack et David Guetta avec Awake Tonight dans un instant. On va parler Roland-Garros, j'ai regardé les 10 dernières minutes seulement. Je fais partie du club très fermé des gars.
3: Victoire de Zverev?
2: Ouais.
3: Ma pierre, j'avais les 10 dernières secondes.
2: Ah bon, d'accord.
3: Je me suis connecté, j'ai vu le smash final et la collade et après j'ai arrêté.
2: On fait partie du club très fermé de ceux qui ont vu que les dernières minutes alors. Mais c'est très sympa. Et vous faites partie de quel club? Dites-le nous. Dans un instant, on va faire ça. On fait tous partie d'un club. On va se faire un petit tour de table. Ne bougez pas. Je vous explique également le joli cadeau que j'ai pour vous dans quelques instants sur Fun. Mais juste avant, on est sur la première radio dance de France. Voici Afrojack et David Guetta.

0: Merci d'être fidèle à la team Fun Radio. On a déjà plein de messages sur le WhatsApp. Je vous rappelle le numéro, mais vous le connaissez, 06 43 07 12 89. Et si vous voulez carrément nous appeler et faire de la radio avec nous, 01 42 48 5000. On vous a demandé de quel club vous faites partie. Il y a Sonia qui fait partie du club de ceux qui utilisent toujours les trois mêmes smileys. Sache que Sonia, j'en fais partie aussi.
1: Bah, ça dépend lesquels.
0: Bah, moi, c'est toujours les mêmes. Bah, mes trois smileys, je vais te dire, c'est cœur, c'est tête contente et pouce vers le haut.
2: Et aubergine, non?
1: Ouais, aubergine un peu.
0: Aubergine quand vraiment c'est la saison. Mais bon, là on est en plein dedans. Là on est en plein dedans. Amélie, tu fais partie du club très fermé de quoi, toi?
3: De ceux qui aiment les chats noirs.
2: Ah oui, ouais, c'est rare ça.
1: Ah, moi aussi j'aime bien, ça me dérange
2: mais
1: pas.
2: Ça fait peur, il y a un peu de superstition où t'as peur, quoi.
1: Ouais, ça va.
0: Moi je kiffe les chats roux, moi. Je trouve les chats roux, ils sont mignons.
1: Moi ma chatte, elle était rose, j'adorais.
0: Ah, franchement, c'est. Non, mais.
1: Non, mais si j'ai pris
0: Valentin,
1: les chats roux, moi, à chaque
0: Valentin,
1: fois.
0: Valentin, à chaque fois qu'elle dit, ma chatte, tu rigoles, on n'est pas en CM2. Hein.
1: Bah, 5 ans.
0: Mais regarde-le, il est mort de rire. Pardon, Amélie, pardon, t'es tombé vraiment avec des gars.
2: Ouais, je t'ai pas fait. Ah, pardon, excusez-moi. Bah, excusez-moi.
1: Bah oui, bah, elle s'appelait Carmen.
2: Tu m'as saisi.
0: Elle s'appelait comment?
1: Carmen.
2: Elle avait un nom.
1: Bah oui, c'était une chatte, il faut bien lui donner un nom.
2: C'était qui
1: et
2: la chatte de qui?
1: Elle est morte il y a pas très longtemps d'ailleurs.
2: Mais c'était avec tes parents que tu l'as eu?
1: Non, je l'ai eu moi, à mes 19 ans, je l'ai eu, elle est morte il y a un mois, un mois et demi, deux mois.
2: Quoi?
1: Ouais.
2: Mais quand je suis venu chez toi, je l'ai pas vu ta chatte.
1: Ah non, tu l'as pas vu ma chatte, mais c'est normal.
0: Amélie, n'en rajoute pas, ne rigole pas à cette conversation.
3: Non, non.
0: On va les perdre. De quel club tu fais partie, toi?
1: Moi, je fais partie du club des gens qui n'ont jamais de monnaie. Vraiment, je n'ai pas de monnaie. Je ne sais pas ce que c'est que d'avoir des billets ou des pièces sur moi.
2: Du coup, tu n'as jamais de pourboire.
1: Si, mais avec ma carte bleue, maintenant on peut laisser. Ouais, donc commence pas à me chercher, toi.
0: Non, mais il y en a de plus en plus qui ont plus de monnaie, quoi.
1: Je n'ai pas de monnaie, je sais pas quoi ça sert.
0: Les gens qui font la manche dans la rue, prenez un TPE, tu vois, de dire j'ai pas de monnaie, c'est pas grave.
1: Il y en a qui font ça.
0: Je pense que ça va le faire. Valentin, tu fais partie de quel club, toi?
2: Moi, je fais partie du club de ceux qui disent ce soir je me couche tôt et je me couche toujours à 2h du mat. Je crois que c'est l'histoire de ma vie, hier encore.
0: Je fais même partie du club du gars qui avait un t-shirt avec le commandant Cousteau en disant ce soir je me couche tôt.
2: Ah non.
0: On me l'a offert.
1: Il a
2: vu que ça prenait mal, alors on me l'a offert.
0: Non, non, je t'assure que je
1: suis sûr.
0: Je l'ai porté une fois.
1: Arrête, tu l'as porté.
0: Une fois.
1: Clément, tu l'as porté.
0: Quand on me l'a offert, je l'ai porté.
1: Et après, tu le portes en pyjama.
2: Là, tu t'en ringard.
0: Non, non, je peux plus le porter en pyjama pour des raisons.
2: J'ai un t-shirt, demain, faut que je l'apporte. J'ai un t-shirt ringard, moi.
0: Vas-y.
2: Non, demain, faut que je l'apporte.
0: Vas-y. C'est un message.
2: C'est un t-shirt à message, mais en deux temps. Mais faut que je la porte demain et
0: devant non. Derrière,
2: je vous le ferai. Ouais, ça veut.
0: Attends, dis ce qu'il y a devant, on essaie de trouver ce qu'il y a derrière.
2: Non, je vais.
0: Allez.
2: Mais non, parce que tu comprendras pas.
0: Vas-y.
2: Mais il y a marqué câlin d'ours devant, mais tu comprendras pas ce qu'il y a derrière.
0: Câlin d'ours.
2: Ouais.
1: Il y a quoi? Il y a des images derrière?
2: Non.
1: Bah, il y a des traces de pattes.
2: Mais vous voulez que je vous dise?
0: Oui,
2: venez vous le faire.
0: Non.
2: Il y a marqué câlin d'ours en gros, OK, devant, et en fait, tu le lèves, tu le mets sur ta tête comme ça et à l'intérieur du t-shirt, il y a une tête d'ours. Et donc genre t'es un ours, quoi. Et pour avoir des câlins, quoi, en fait.
0: OK, très bien.
2: Voilà.
0: On l'envoie en garde à vue,
1: ouais,
0: hein, vraiment.
2: Je vous l'amène demain.
1: Non, obligé, t'inquiète.
0: Ouais, reste tranquille avec ton t-shirt, viens avec un pull. Ça nous ira très bien. Il y a Théo qui dit "Je fais partie de ceux qui mettent la clim jamais nulle part."
1: Oh, moi j'adore, je suis team clim.
0: Ah, il y a des gens qui aiment pas la clim. Je fais partie de ceux qui préfèrent porter des fringues confortables que stylées. Anaïs, je crois que j'en fais partie également.
2: Ouais.
0: Yakora qui nous dit "Je fais partie du club plat dessert au resto."
2: Ah non, entrée plat moi.
0: Ah, entrée plat moi.
2: Ah ouais, moi aussi.
1: Ah, moi ça dépend des moments, ça dépend des desserts de la carte.
0: Ouais. Après entrée plat dessert, ça me va aussi.
2: Et puis entrée plat c'est mieux parce que tu vois plat dessert, tu dois regarder les gens manger leur entrée. Tandis qu'entrée plat, t'as pas de problème. Puis entrée plat, t'as fini de manger, t'es bien.
0: Entrée plat, t'es pas obligé de choisir tout de suite. Toi, tu arrives, entrée plat, et on verra. Si tu fais plat dessert, tu vas pas dire, je vais peut-être vous reprendre des œufs maillots après la crème brûlée.
1: Ah ouais,
0: c'est stratégique.
1: Pensé, ça.
0: Oui. Sur la bouffe, je suis quand même, on appelle un gars hyper bien organisé. Je suis sélectionneur de France de l'équipe de bouffe. Amélie, je te fais des gros bisous.
3: Gros bisous à vous.
1: Je
0: t'embrasse. Justine t'embrasse, Valentin t'embrasse.
2: Bisous.
1: Je te fais un câlin même.
0: Celle qu'on n'a pas vu.
3: Et vous embrasse aussi.
0: Oh, c'est mignon. C'est son futur bébé. Voilà.
3: Et la...
0: Ah oui, la chatte à Justine t'embrasse aussi. Allez, bisous.
1: Maintenant, elle peut plus.
0: Elle t'embrasse de là où...

0: Voilà. Allez, que des bonnes raisons de rester avec nous sur Fun Radio. 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On va parler de la plus grande hola du monde. On va appeler des hola. Hola,
1: bien sûr,
0: c'est un peu disparu. On va parler de tous ces trucs qui ont un peu disparu d'ailleurs. On parlera également des rêves de Justine, parce qu'elle a rêvé, elle a fait un rêve olé olé avec notre stagiaire.
2: Ah non, arrête, mais on raconte pas ça à l'antenne, ça va pas ou quoi?
0: Ah bon?
2: Mais ça va pas.
0: Moi je pense que ça peut être très drôle. Ne bougez pas, il y a Tame Impala qui arrive avec Dracula. Voilà, ouais. On va appeler notre stagiaire d'ailleurs.
2: Même mon mec il est pas au courant.
0: Bah on va l'appeler aussi.
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0: Tu as des bonnes raisons de rester avec nous. Dans un instant, les Fun Facts de Valentin, spécial océan.
38: Exactement, et je vais vous parler de milliers de canards en plastique qui ont été déversés dans l'océan. Et ça aurait pu être de la pollution, mais en fait, ça a servi à quelque chose.
0: On va parler de la plus grande ola du monde et surtout du rêve un peu olé olé de Justine. On va appeler les personnes concernées. Voici Tame Impala avec Dracula. Vous êtes dans la team Fun Radio, bienvenue.

0: Mais quel bonheur d'être avec vous dans la Team Fun Radio, 18h-21h, tout se passe bien. On est là, je m'appelle Clément, il y a Justine, il y a Valentin.
1: Oui. Ouais.
0: 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Justine, il y a les enfants qui nous écoutent, donc il n'y aura aucun mot déplacé, mais j'aimerais...
1: Non, mais franchement, je vous ai confié ça avant, hors antenne. Déjà, je me suis confié à vous, je ne l'ai même pas dit à mon chéri.
0: On est une team.
1: Et
0: on
1: là,
0: est
1: tu une me team. Le fais dire à l'antenne, là.
0: Et je vous le dis ce qui se passe à chaque fois, Justine.
1: Oui, je rêve tout le temps de ça. Non, mais je rêve tout le temps de mes journées.
0: Justine fait beaucoup de rêves olé olé avec ses collègues. À chaque
1: non.
0: fois.
1: Ah
2: tout
1: non.
2: le temps, tout le bah, temps.
1: Non, je fais, mais avec
2: en deux
1: jamais.
2: Ans, quoi, avec tout le monde dans ce studio, t'as fait des rêves olé olé.
1: Ça, c'est pas vrai. Non, je rêve beaucoup de ce qui m'arrive de mes journées. Et j'ai eu beaucoup de rêves olé olé, mais avec d'autres collègues qui sont partis, par exemple.
0: Oui, mais il y en a beaucoup à cet étage.
1: Mais parce que je vous croise tous les jours, j'ai un problème avec ça. Je revis mes journées. Et
0: oui,
1: je
0: mais
1: les revis
0: pas
1: de
0: les
1: manière
0: vraies
1: plus
0: journées.
1: Salace.
0: Voilà. Et là, elle nous a dit, j'ai rêvé. J'ai fait un rêve olé olé avec quelqu'un de la team Fun Radio. Donc en fait, Valentin s'est dit, je suis sûr que c'est moi. Moi je suis sûr que c'est moi. Loïc a dit, je suis sûr que c'est moi. Maxence a dit, je suis sûr que c'est moi. Eh bien sachez,
2: c'était tous en même temps,
0: que c'était ni l'un ni l'autre. Justine, est-ce que tu veux en parler ou pas du tout?
1: Oui, je peux. Bah, de toute façon, tu m'as lancé, je vais en parler.
0: Tu peux nous dire non.
1: Non, mais bien sûr. Par contre, on ne dit pas à la personne.
0: On ne dit pas à la personne, ça veut dire quoi?
1: Bah, la personne que je vais vous citer, on ne la prévient pas, c'est trop gênant. Déjà, franchement, je suis trop gênée. Si je la renvoie, je vais être trop gênée.
2: Peut-être qu'elle va écouter.
1: Mais non, à mon avis, elle n'est pas du tout en train de nous écouter.
0: Elle est en examen.
1: J'espère pas. Voilà, elle est en examen. Mais là, vendredi, on a parlé beaucoup d'une personne. On peut dire le prénom ou pas?
0: C'est toi, hein,
1: okay.
0: Moi, je ne sais pas.
1: Bon, qui est Inès, que vous avez peut-être déjà entendu parce qu'elle faisait partie de notre standard au bout d'un moment donné. Et qu'on va sûrement revoir et tout. Et donc, on parlait beaucoup d'Inès vendredi et je ne sais pas pourquoi. Du coup, vendredi dans la nuit, j'ai rêvé d'elle, mais j'ai rêvé d'elle en mode genre olé olé
0: quoi.
1: C'était
0: ta caliente?
1: Ah bah, on n'était pas compagne, on
0: c'était
1: était sex friend quoi.
2: Ça se passait où?
1: Mais je crois que ça se passait dans une voiture.
2: Oh yo,
0: quel modèle.
2: Moi, j'ai vraiment des détails. Non, mais en mode Titanic, mais sur les vides quoi.
1: Ouais, en mode genre
0: couleur de la voiture,
1: quoi.
0: Couleur de la voiture.
1: J'en ai aucune idée, j'étais dans l'habitacle.
0: Ah, et quel grand
2: pas. Banquette arrière.
0: Espace.
1: Et j'en sais rien, moi j'étais concentrée sur elle
0: Clio
1: en fait.
0: 2.
1: Je sais pas. Mais pour moi c'était normal quoi de faire ça avec elle. Et quand je me suis réveillée, j'étais super mal. Et le pire, c'est que bien sûr Inès m'a envoyé un message dans la journée. Quand j'ai vu son prénom apparaître, ça m'a soulevé le cœur en me disant.
2: On s'en pas la voiture hier soir.
0: C'était pareil en fait.
1: Et j'ai eu trop peur et tout. Et en fait, toi, elle me parlait d'autre chose. Mais tu sais, depuis, je suis vraiment genre mal à l'aise parce qu'on a fait l'amour quoi.
0: Non, pour de faux.
1: Oui, pour de faux, mais on a fait l'amour.
2: Et c'était cool?
1: Oui, c'était bizarre. Franchement, c'était un peu bizarre.
0: Ouais.
1: C'était cool parce qu'en vrai, on a kiffé, je pense. Voilà, mais c'était bizarre, quoi.
0: Ok.
1: Parce
0: et là,
1: je sens t'appréhendes
0: parce que tu vas la croiser. Je pense qu'elle sera avec nous à la rentrée.
1: Oui, en vrai, j'ai besoin de laisser passer de temps un peu.
0: Okay.
1: Parce que là, je sens que ça. Je vais encore
2: laisser
1: là, quoi.
2: Passer du temps.
0: Ok. Donc on lui dit rien.
1: Non, on lui dit rien.
0: Ok. Inès est avec nous au standard depuis tout à l'heure. Salut
1: mais
0: Inès.
3: Non
2: mais non.
3: Salut la team.
0: Salut.
1: Inès, je suis profondément désolée.
2: Salut Inès, ça
0: Inès,
2: va
0: Inès, peux-tu juste nous confirmer qu'hier tu n'étais pas dans une voiture avec Justine?
3: Je confirme, mais je suis ravie de savoir que je suis un bon coup dans son rêve.
1: C'est moi qui faisais tout, Inès, calme-toi.
0: Ok. Inès, t'es en stage avec nous cette année. On risque de te retrouver l'année prochaine avec nous au standard aussi.
1: Je vous jure d'entendre sa voix, ça me gêne. Je la revois dans mon rêve, là.
0: Justine, c'est un rêve, c'est dans ta tête.
1: Oui.
0: Inès, on a voulu te prévenir tout de suite parce que la Team Fun Radio, c'est une grande famille, justement, et on voulait en parler. Est-ce que tes examens se passent bien, Inès?
3: Eh bien, à merveille, mais vous me manquez quand même.
1: Non, toi aussi,
2: mignonne.
0: Sauf Justine, du coup, vraiment, c'est particulier. Bon, on te fait d'énormes bisous, on te dit à très bientôt, on a hâte de te revoir.
3: Moi aussi, de gros bisous, profitez bien et à bientôt, Justine.
1: Elle a plus vouloir.
2: Allez,
0: elle veut plus bosser avec toi, Justine. On t'embrasse, Inès, à bientôt.
2: Gros bisous, Inès.
0: Bon courage sur les examens. Salut à tous ceux qui sont en pleine révision. Dans un instant, je vais vous présenter Sandra, je vais vous présenter Anso, juste avant d'écouter Odyssey avec Oh la mer, c'est ce qu'on écoute maintenant. Et puis, on va revenir sur la plus grosse Ola du monde, parce que les Ola, j'ai l'impression qu'il y en avait plein quand on était petit, mais maintenant, dans les stades, il n'y a plus trop. Ola!
1: Mais moi, j'en vois tout le temps.
2: Ça arrive quand
0: même. Roland Garros, mais quand tu vas au stade, avant, il y avait ça tout le temps.
2: Dès qu'il gagne un peu, quand même, ça arrive.
1: Bah,
2: il gagne un gros score.
1: En concert, ils le font tout le temps.
2: Match amical des Bleus, dès qu'il y a un match amical des Bleus.
0: Il n'y a que l'équipe de France, les autres équipes, il n'y a plus de Ola.
2: C'est très équipe nationale, ouais.
0: Bah, dites-nous ce qui a disparu et qui vous manque un peu.
1: Concert d'Aya Nakamura, concert de Jul, on a tous fait des Ola. Hein.
2: Mais non.
0: En attendant, parce que t'attends des heures.
2: Ouais, quel âge? J'ai 50 ans, quoi.
1: Mais si t'as pas envie de t'amuser, toi, m'en dégoûte pas, là, va ailleurs.
0: Allez, dans un instant, dites-nous le truc qui a disparu et qui vous manque un peu. On écoute Odyssey sur Fun Radio.

0: Salut tout le monde et bienvenue dans la Team Fun Radio. Il y a les fun facts de Valentin et puis des cadeaux qui arrivent dans un instant. Et on parlait du Mexique. En 86, le Mexique a inventé le fameux olé, olé, la ola quoi.
1: Ouais.
0: C'est vrai qu'on dit ola ou olé, ça dépend des pays. Et là, ils ont samedi fait la plus grosse ola du monde, 2 km de ola. Tout le monde avec le maillot du Mexique, puisque la Coupe du Monde sera au Mexique, aux États-Unis, au Canada dans quelques jours. Ça commence jeudi. Et ils ont battu la plus grande ola du monde, 2 km de ola.
1: C'est pas énorme, 2 km.
0: Bah, 2 km, c'est pas mal.
2: Mais c'est énorme, non?
0: Bah, c'est 2 km.
1: Juste une rangée de personnes?
0: Ouais.
1: Bon, je trouve pas ça, je trouve pas ça énorme.
0: 2 km.
1: Ça fait 1000 personnes.
2: 2 km. Faut marcher combien de temps pour faire 2 km?
0: Ça dépend de à combien tu cours. Si tu cours à. Ça dépend, fais le calcul, mais faut, si tu le fais en marchant.
1: Une ola, à quelle vitesse se déplace une ola? C'est intéressant ça.
0: C'est très intéressant. On y répondra avec Jamy dans un prochain épisode.
1: J'avais l'info un jour.
0: Il y a Sandra qui est avec nous. Salut Sandra.
3: Coucou Clément. Coucou.
0: Salut. Ça remonte à quand ta dernière ola, toi?
3: Aucune idée.
0: Et ça remonte, hein.
3: Peut-être au stade des Verts.
0: T'es de Saint-Etienne?
3: Oui, dans le chaudron.
0: Le chaudron, Geoffroy Guichard. Valentin, la réponse?
1: 43 km/h, une ola. J'avais cette info dans mes dossiers.
2: Ouais, c'est pas mal. Qui a ça, personne.
0: C'est pas mal. C'est quoi son dossier? C'est quoi le truc, un peu comme la ola, qui a disparu, Sandra? Un truc de ton enfance, j'en sais rien, que t'aimais bien à l'époque et que t'y as plus maintenant?
3: Alors que moi, j'aurais adoré avoir, c'était un lecteur DVD portable.
0: Ouais. Ah ouais, c'est vrai.
3: Oh la classe. J'ai ma meilleure amie qui en avait un, pas moi, mais je kiffais. C'était vraiment...
1: Et tous ces trucs étaient trop stylés à l'époque, comme le lecteur MD. Je sais pas si vous avez connu le lecteur MD.
0: Les petits.
1: Les mini-disques, ouais. Là. C'était des espèces de mini-disques. Et c'était trop à la mode. Et en fait, ça a disparu aussi vite que ça apparaît.
2: Même les agendas électroniques, là. Moi, je me rappelle, ma mère en avait eu un. C'était méga stylé. On s'était dit, waouh, la technologie de ouf.
0: Non, mais le... Oui. Après le Walkman, le truc de CD, le baladeur CD.
2: Ouais.
0: Je trouve que c'est ça qui a bouffé le mini-disque. Anso, c'est quoi qui a disparu et que t'aimais bien, toi?
4: Moi, c'est plutôt... salut la team.
0: Salut.
4: C'est plutôt une marque. C'était Waikiki.
0: Mais tellement.
2: Je connais pas.
1: Ah, mais Waikiki, c'était le singe.
0: Short oui, Waikiki.
1: Oui. C'est pas revenu, ça?
4: C'est ça.
2: Ah, c'est le revenu singe un peu. Qui suçait son
0: non,
2: cou.
0: Non, ça, c'est bien. Kiki le plus petit de tous les Kiki, là.
2: Aussi.
0: Non, Waikiki, c'était vraiment une marque.
1: Et lui, regarde.
0: Avec des paliers, avec un singe.
1: Le singe avec une casquette, il avait une casquette.
0: Mais on avait... C'était une marque, moi, quand j'étais en CM2, mais t'aurais pu tuer pour du Waikiki.
3: Ah, c'était la classe.
0: Des couleurs un peu fluo et tout. D'ailleurs, il y a eu 2 meurtres dans ma classe, mais bon, c'est un autre délire. La perche à selfie, me dit-on. Tout le monde avait une perche à selfie, il y a 10 piges. Ça a disparu comme c'est venu.
1: Mais ça revient maintenant, ils font les caméras à 360, tu sais.
0: Ouais.
1: Qui filment, qui font des belles images, quoi. Et donc maintenant, ça revient un peu en mode perche à selfie.
0: Les sonneries payantes, vous avez connu ou pas?
2: Ah, bah, bien sûr.
1: Bah oui.
3: Oui.
0: Tu payais et t'avais un truc,
1: sonnerie polyphonique.
0: Ouais, c'est ça.
1: Ouais, je me rappelle très bien.
0: Les jeans taille basse, on peut en parler aussi?
2: Ça revient vachement même.
0: Ça commence?
2: Oui, ça revient beaucoup.
1: Taille basse, c'est quoi?
3: Oui.
1: Ça descend, on voit un peu l'arrêt des fesses, c'est
2: le
1: ça, taille basse?
2: Non, le
0: ça, c'est les plombiers, ça.
1: Mais je demande, Valentin.
0: Non, mais il y a une mode, je sais pas ce que c'est. Vraiment la mode taille basse, quoi.
2: Ah non, c'est vraiment la mode taille basse.
0: Okay.
2: Ça revient en force.
0: Bah, c'est parfait. Qu'est-ce qui te manque, toi, Justine?
2: Bah, moi aussi, c'était une marque, tu parlais de Waikiki. Moi, chez moi, c'était les American Apparel. Je sais pas si vous avez connu, c'est
0: celui
2: d'American Apparel.
0: Ça fait longtemps, ça.
2: Mais tu rigoles ou quoi? C'était quand j'étais au collège.
1: Si, c'était à 10-15 ans quand même.
2: J'étais au collège.
0: Ouais. J'ai l'impression que
2: donc
0: c'était
2: il y a 15
0: hier.
2: Ans.
1: C'était couleur unie.
2: Exactement. Ouais, et ça coûtait une blinde. Mmh. Et c'était vraiment le sweat qu'il fallait avoir. Et tu portais tous les jours tellement t'étais trop fier d'en avoir un, quoi.
0: Est-ce que vous avez connu aussi les finger skates, là?
2: Ouais,
0: les skates de doigts. Les gars, ils faisaient du skate avec leurs doigts.
2: Le temps.
1: Ça, mon fils, il en a un. C'est...
0: Mais il en fait, comme ça. Il y a les gars qui faisaient les figures, tu vois. Hop là.
1: Oui, il y avait des compétitions, je me rappelle, c'est vrai.
0: Mais qui faisait ça?
1: Et les mecs en cours, ils faisaient ça sur les tables de cours.
2: Ouais.
1: Des
2: ça trop de bruit, c'est
1: impressionnant. C'est les mêmes qui tournaient leur crayon, tu sais, sur les doigts.
0: Tu veux dire ça?
1: Ah, mince, c'est le faire?
0: Bah, bien sûr, je sais le faire.
1: Ah,
0: je l'ai pas fait depuis 10 ans. T'as un stylo ou pas? Regarde ça.
1: Oui, c'est le mec.
0: Il m'a lancé un stylo.
1: Loïc a essayé de lancer un stylo, c'est une agression, quoi.
2: C'est clair. Il se venge.
1: T'en veux avec les mots ou quoi? Il m'a demandé un stylo, je lui ai donné un stylo.
0: Il est parti.
5: Très, très vite.
2: C'est un jabot, le bordel.
1: Ouais, c'est récupéré. C'est bon?
0: Attention. Ah, regarde.
1: Vas-y.
0: Je l'ai pas fait depuis 10 ans, hein. Soit un
1: radiophonique, ça.
0: Ok.
1: Ah oui.
2: C'est
1: nul. Désolé.
2: Non, mais c'est parce que
1: tout ça pour ça.
2: Non,
1: mais
2: c'est pas
1: le bien de perdre une minute dans le temps.
0: Regarde.
1: Ouais.
0: Attends, j'avais pas fait depuis 10 ans, regarde.
1: Ça va. Oui, on sent que tu
0: prends
1: la main.
0: Allez. Voilà, je reprends la main. Voilà. Attends, je passais des heures de cours à essayer de faire ça, là.
2: Mais ça sert à rien, Clément.
0: C'est hyper satisfaisant. Vous voyez ce que je fais, là, de faire tourner ce kilo autour de son doigt, Sandra Anso?
3: Oui, tu vois,
0: ah, c'est pas mal. Les chaussures à roulettes, disparition complète.
1: Ah, oui.
3: Ah, oui.
0: Juste qu'en roulette, c'est quand même très pratique. Pas les patins roulettes, juste une roulette.
1: Oui, t'avais le talon à roulette, c'était le talon à roulette. Mais ça, c'est pas si vieux, mais je trouvais ça très pratique pour se déplacer. Je comprends pas que ça ait pas pris.
0: Et pareil, avec le
1: truc. Si, t'es pressé quand t'étais pressé.
2: Valentin, même à l'époque, c'était pas vraiment la mode, c'était un peu ringard. Les gars, ils disaient allez, ciao, et hop, ils partaient sur leur
1: roller. Parce qu'à des wets, moi je faisais du roller et les gens trouvaient ça ringard alors que c'était trop stylé le roller.
0: Ça revient un peu à la mode. J'ai vu des policiers à roller tout à l'heure.
1: Ah, ça existe encore.
2: Et ça veut dire que c'est la mode ça?
1: J'avoue, le pire exemple. Allez. Le pire exemple.
0: Je t'embrasse, Sandra, je t'embrasse, Anso. Faut que je lance un stylo dans le visage de Loïc. Donc, je vous embrasse. Attention, Loïc, t'es prêt? Et pour toi?
5: Bisous.
0: Hop là. Et un arrêt de travail. Je suis désolé, j'ai éclaté l'écran qui était devant moi. Je vais devoir payer ça cher. Voici au Fun Pack. 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

0: Vous écoutez la Team Fun Radio, voici les fun facts de Valentin. 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
1: Et on va parler océan aujourd'hui, c'est la journée mondiale des océans. On va célébrer les océans. Déjà, il faut savoir qu'une respiration sur deux que l'on prend vient de l'océan.
2: Wow.
0: C'est-à-dire?
1: Le plancton végétal océanique produit entre 50 et 80% de l'oxygène de l'atmosphère terrestre. Il faut savoir que la forêt amazonienne, c'est environ 20%. Et donc l'océan vraiment est indispensable à notre respiration. Donc voilà, il faut préserver l'océan. C'est le message que je voulais faire passer.
0: Il faut défoncer la forêt.
1: Non. Je vais vous parler d'histoire débile. 60 heures dans le noir à 30 mètres de fond dans une épave et il en est sorti vivant. On est le 26 mai 2013. Il y a un remorqueur, le Jackson 4, qui chavire à 30 km des côtes nigériennes et il y a un cuisinier de 29 ans qui est aux toilettes au moment du naufrage.
0: Non.
1: Mais le fait que c'est aux toilettes, ça va le sauver. Puisqu'en moins de 2 minutes, le navire coule. Ses dix coéquipiers, je sais pas comment on dit, ses dix compagnons de voyage, ouais, quoi, meurent noyés. Mais lui, il va survivre parce qu'il va se trouver dans une poche d'air, dans ses toilettes et il va survivre pendant 60 heures en rationnant l'oxygène, donc il va essayer de pas trop respirer. Il entend les poissons dévorer le corps de ses collègues.
2: Oh.
1: Et lui, dans ses toilettes, et l'équipe de secours va le retrouver dans ses toilettes et arriver à le sortir. Il va devoir passer plusieurs jours dans un caisson de décompression parce que comme il a passé longtemps en bas, il est chargé d'azote. Et 10 ans plus tard, il est devenu lui-même plongeur sauveteur professionnel.
0: Il n'a aucun souci de santé.
2: C'est beau.
1: Et tout va bien. Non, tout va bien. Pour finir, je vais vous parler de milliers de canards en plastique qui se sont perdus en mer en 92 et qui ont permis de cartographier les courants océaniques. En gros, c'est un container qui est tombé à la mer, qui a largué 28 000 jouets de bain, des canards en plastique, mais il y avait des canards, des grenouilles, des castors, des tortues. Et en gros, ils ont suivi les courants océaniques et ils ont permis aux spécialistes, ils ont suivi leur trajectoire, ils ont permis de mieux connaître les courants océaniques et de mieux les cartographier.
0: Donc tu vois, ça, comme c'est quoi, bon.
1: Ça sert, l'épisode de pollution,
0: ça part d'une erreur et ça aide la planète.
1: Exactement.
0: Merci beaucoup Valentin, on embrasse tous les océans qui nous écoutent, ils sont très très nombreux. Gilo, David Guetta, c'est ce qu'on écoute dans un instant. 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Et là c'est le summer body, je le vois bien. Allez, bienvenue sur Fun.
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3: Merci de nous avoir choisis. Bienvenue dans la Team Fun Radio. J'espère que tout va bien. Salut à tous ceux qui se réunissent devant les tribunaux. Là, il y a plus de 150 rassemblements en France pour l'affaire Liana, justement, ouais. Pour se mobiliser. Je sais que vous en

0: Ils ont des machines pour les apnées du sommeil et de l'oxygène à domicile.
1: Ok, d'accord, je vois bien.
2: Comment on sait? Parce que moi, je soupçonne ma chérie de faire de l'apnée du sommeil.
3: Tu peux me donner un peu
0: les ronflements, déjà, c'est la première
2: chose. Ça, c'est bon, ça, c'est ok, c'est coché.
0: Après, il y a plein de critères qui rentrent en compte, surtout si ceux qui sont forts corporellement, on va le dire.
2: Non, ça, ça va.
0: Si vous fumez, si vous buvez de l'alcool, si vous êtes très fatigué toute la journée, vous êtes somnolent.
2: Ah ça oui, elle a ça.
0: Des maux de tête le matin, les sauts d'humeur.
2: Ok, voilà. Merci Lucie. Non mais c'est important pour tout, c'est important pour les gens, tu vois.
1: On a tout à fait identifié. On va en faire une spéciale. On y va, je te pose des questions. Si au bout de 30 secondes t'as 6 bonnes réponses, ce sera gagné pour toi. Sinon tu reviens jouer quand tu veux. On y va?
0: D'accord, c'est gentil.
1: Bonne chance, c'est parti, top chrono. Michel-Edouard Leclerc est le patron de quel gros groupe?
0: Je passe.
1: Qui a remporté Roland-Garros hier? Alexander comment?
0: Oh là là, je sais pas.
1: Quelle est la capitale du Portugal?
0: Eh ben, Lisbonne.
1: Oui. Quelle ancienne première dame a disparu ce week-end?
0: Bernadette Chirac.
1: Oui. Quel est le plus long fleuve de France?
0: Le Rhône.
1: Non. Sur quelle radio es-tu là en ce moment?
0: Fun Radio.
1: Oui. Dans quel sport peut-on encourager Antoine Dupont?
0: Ping-pong.
1: Et non, aïe aïe aïe, ça le fait pas. Antoine Dupont, là il y a tous les rugbyman qui se sont dit, mais non, quand même pas, c'est le rugby.
0: Je suis pas très forte en sport, alors du coup
1: bon, on a vu, c'est Zverev qui a remporté Roland-Garros hier. Et là où tu vas t'en vouloir aussi, alors c'est la Loire, ça c'était dur, mais Michel-Edouard Leclerc est le patron de quel gros groupe? C'est le groupe de supermarché,
2: c'est écrit dessus,
3: ouais,
1: c'est
3: son
1: nom. Michel-Edouard Leclerc, c'est le patron des...
0: Ah, d'accord, ok, de Leclerc.
1: Eh ben voilà. Oui,
4: bien joué.
1: Bon, tu reviens jouer avec nous quand tu veux, on t'embrasse très
0: très
1: fort.
3: Bisous.
1: Gros bisous, Lucie.
0: Gros bisous.
1: Audrey va tenter sa chance. Salut Audrey.
5: Bonsoir à la team.
1: Bienvenue à toi.
3: Bonsoir Audrey.
1: Pareil, une petite série de questions, si t'as 6 bonnes réponses à la fin, ce sera gagné. T'es prête?
5: Pas de souci, on va tenter.
1: Allez, bonne chance. Top chrono, quel pays est en forme de botte?
5: L'Italie.
1: Oui. Quel acteur a incarné OSS 117?
5: Jean Dujardin.
1: Ouais. Comment s'appelle le choupisson? Pardon, c'est le choupisson, c'est le petit de quel animal?
5: Passe.
1: En quoi se transforment les chenilles après?
5: Papillon.
1: Oui. Quel âge a quelqu'un qui est né 88 ans jour pour jour, là aujourd'hui?
5: Passe.
1: Comment s'appelle le professeur dans Tintin?
5: Professeur Haddock.
1: Non. Quelle est la moitié de 220?
5: 110.
1: Ah bah ouais, ça suffira
5: et
1: pas.
5: Tournesol.
1: Le professeur tournesol, ouais. Exactement.
4: Ah dommage.
1: Le choupisson, c'est le petit du hérisson.
5: Oui.
1: Mais quel âge a quelqu'un qui est né il y a 88 ans, jour pour jour?
5: 88.
1: Eh voilà. Bah c'est pas grave, Audrey, tu reviendras jouer. Tu viens d'où toi?
4: Le stress.
5: En Vendée.
1: Ah bah je te rajoute un point alors, mais ça suffira. Bon, je te fais des gros bisous.
3: Bisous Audrey.
5: Bisous.
1: À bientôt. Continuez à vous inscrire, tiens, 500€ à gagner pour vous. 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Voici Jennifer Lopez, David Guetta, Save Me Tonight. Dans un instant, je vous parle de liquide qu'il y a eu dans les couches. Mais c'est pas ce que vous pensez.
2: Quoi?
1: Non, c'est pas un truc dégueulasse.
2: Hein?
1: Du liquide dans les couches. Vraiment.

0: Et quel bonheur de vous accompagner comme tous les soirs, 18h, 21h, la Team Fun Radio. C'est votre nouvelle bande de potes pour rentrer du boulot. Je m'appelle Clément, il y a Justine, il y a Valentin.
1: Oui.
0: Et alors j'aimerais vous parler de cette histoire assez dingue. Je sais pas si vous avez vu ce qui s'est passé. Il y a un passager venu de Paris, intercepté à l'aéroport d'Antalya. C'est évidemment en Turquie. Et il y avait du liquide dans les couches de son bébé, caché dans la valise.
1: Mais c'est-à-dire du liquide?
2: Ah, de l'argent liquide.
0: 380 000 euros en liquide.
1: Ah, ma mère, elle faisait ça aussi quand elle était petite.
2: 380 000
1: C'est toujours chiant.
0: Ta mère, elle détournait d'argent en Turquie?
1: Non, mais mes grands-parents, ils lui mettaient des lingots d'or dans ses couches avec ses frères et sœurs, comme ça, sur les banquettes arrière, je vous jure, mes grands-parents.
2: Des lingots, ils faisaient quoi?
1: Je suis le roi de le dire d'ailleurs. Ils étaient à leur compte. Donc du coup,
2: on a souvent des lingots quand on est à son compte.
0: Attends,
2: pourquoi elle avait des lingots d'or? C'est quoi cette histoire?
1: Bah, parce qu'ils avaient des magasins et je sais pas, ils avaient des lingots d'or et donc, enfin, ils transformaient l'or. Ils ont eu des magasins de bonbons, des magasins de photos, ils ont eu des magasins comme ça.
0: Et ils avaient des lingots d'or.
1: Et ils transportaient des lingots d'or dans les couches et les culottes de mes oncles et tantes et de ma mère. Et de ma mère, elle traversait les frontières comme ça. Belgique et en France, je crois. Peut-être pas sûr, bon, voilà, je vous le dis.
0: Ils sont encore en vie.
1: C'est l'histoire de famille. Non, non, il y en a, ils sont morts.
2: De toute façon, il y a prescription.
1: Bien sûr, c'était des années.
0: Il y a prescription, mais il y a enquête qui peut se faire à n'importe quel moment.
1: Non, mais là,
2: ils sont les lingots
1: d'or.
2: Ils sont les lingots maintenant,
1: ils sont complètement évaporés. On n'a pas de lingots d'or. Nous ne sommes pas du tout riches. Il y a eu des magasins qui ont cramé et tout. Donc vraiment, il n'y a pas de richesse.
2: On a essayé de se rattraper derrière.
0: On les a cramés parce qu'en fait, comme ça, ils touchaient à l'argent de l'assurance. Justine, tu viens de cramer toute ta famille.
1: Non, pas du tout.
0: Moi, à la base, je voulais juste faire une petite info sympa. Justine Holman.
1: Oui.
0: Comment t'écris Holman?
1: C'est pas le nom de mes parents, de ma mère, donc tu peux y aller.
0: C'est quoi le nom de ta mère?
1: Non, mais je te le dis.
2: C'est pas bête de cacher dans les couches. Je me dis, comment ils ont trouvé, tu vois?
1: Bah
2: tout
1: oui.
2: Le tu t'en
1: rends compte. Ingénieux.
0: Bah, ils ont ouvert la valise et ils ont tout ouvert. Moi, un jour,
1: Attends, dans les couches qu'ils portaient pas. Moi.
0: Non, non, dans les autres couches. Oui, non, pas sur l'enfant directement.
1: Bah, alors, c'est débile.
2: Mais non, mais 380 000 euros, j'avais que ça avait une grosse couche, quoi.
1: Désolé, vient de se faire, je peux pas le changer.
0: Gros bébé. Non, mais s'ils se disent, on va pas chercher là et moi, un jour, je vais vous raconter une histoire qui m'est arrivée. Bon, non, je vous la raconte dans un instant. Je me suis fait arrêter par la douane.
2: J'ai eu peur.
0: Bon, je vous le dis rapidement. Je me fais arrêter par la douane. Je monte en Bretagne à un festival. Je sais plus comment ça s'appelle le festival. Je vais voir MC Solar. Je monte en voiture. Je me fais arrêter. Et là, ils fouillent mes
2: douane volante.
0: Ouais, douane volante. Ils fouillent la voiture. Qu'est-ce que j'avais? J'avais des yops. J'étais fan de yops à la fraise. Les gars ont ouvert tous mes yops pour vérifier qu'il y avait rien dedans.
2: Ils les ont vidés.
0: Ouais. Parce qu'ils vérifiaient, ils vidaient dès le début, ils sentaient et tout. Ils m'ont ruiné tous mes yops.
2: Ils ont le droit de vider tes yops?
0: Il y avait rien. Parce que moi, j'étais juste un yopper, tu vois. Et ils m'ont.
2: C'est louche, un mec qui boit beaucoup de yops.
0: C'est pour ça que j'en avais 6 à l'arrière. Bah, j'aimais bien les yops et tout.
1: Donc, surtout quand t'as 35 ans quand même.
0: Je m'adresse, j'avais pas 35 ans, j'avais 25.
1: Bah ouais,
2: avec ces petits filous à côté.
0: Je m'adresse à la police française, vous me devez 6 yops, les gars. Voilà. Mais en échange, je vous donnerai la planque où Justine a mis ses lingots. Voici Lemon. Vous êtes dans la Team Fun Radio, il est bientôt 19h, on est avec vous jusqu'à 21h.

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2: 19h02, bienvenue dans la Team Fun Radio.
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2: Mais quel kiff de vous accompagner, c'est Clément, Justine, Valentin. Et alors là, attention, vous savez de quoi on va parler?
4: Non.
2: On va parler de cours de géographie. Est-ce que vous étiez fort en géo ou pas?
5: Ouais, géo, moi j'aimais bien.
2: Justine?
4: Non, pas trop, mais j'ai eu une très bonne note au bac.
2: Il est hyper important de bosser la géo. Je vous rappelle que là, il y a les examens cette semaine, il y a les brevets blancs, il y a le bac de français qui arrive jeudi, je crois, si mes infos sont bien, le bac de philo qui arrive lundi prochain. Chez EasyJet, il y a 7 passagers qui ont été bloqués à Nice. Pourquoi? Parce que la personne qui était au comptoir a confondu 2 pays en anglais. La Mauritanie et l'île Maurice. Ils avaient des passeports mauriciens.
4: Ah oui.
2: Elle a cru que c'était mauritanien. Et du coup, elle a dit, ah ben non, ils ont pas le visa pour aller là et tout. Ils sont restés bloqués, ils ont raté leur vol.
5: Oui.
2: Et donc, ils ont porté plainte. Ils ont dit, ah non, mauricien. Ah oui, je pensais que c'était mauritanien. J'ai confondu les deux mots. Et elle a bloqué 7 personnes qui, du coup, n'ont pas pris le vol juste parce qu'elle avait pas bien bossé sa géo.
5: Mais la géo, après, si t'es, tu vois, ça dépend du métier que tu fais.
4: Ouais.
5: Mais effectivement, quand tu bosses dans l'aéroport, faut mettre bon en géo.
4: Faut bien lire.
2: En quoi vous êtes éclaté? C'est la question que je vous pose. Vous appelez le standard maintenant, on va vous tester. Vous appelez vraiment en quoi vous êtes nul. Que vous soyez étudiant, que vous ayez 35 ans, 60 ans, qui vous voulez. En quoi vous êtes nul, on a besoin de le savoir. 01 42 48 5000, il y aura des cadeaux à la clé. 01 42 48 5000, vous nous appelez dès maintenant. Voici Bébé Rexha, New Religion. Et je vais vous demander également à vous, Justine Valentin, le truc dans lequel vous êtes le plus éclaté. Avant tout ça, c'est Bébé Rexha, New Religion.

0: Bienvenue dans la team Fun Radio. On vous a demandé en quoi vous étiez nul. Et alors, n'hésitez pas. Vous prenez l'antenne et vous nous dites, attention, on y va avec Justine. Justine, en quoi t'es nul?
1: Moi, je suis super nul en maths.
0: On va faire un test.
1: Oh non, j'en supplie. Ça me révulse.
0: Addition. Dis-moi juste addition, soustraction, division, multiplication.
1: Là, ça va être le test?
0: Ouais.
1: Addition.
0: Addition. T'as choisi le plus simple. 22 plus 23.
1: 22 plus 23, 45.
0: Ok. Division. 55
1: oui.
0: Divisé par 11.
1: Par 11 divisé par 11.
0: Ouais, t'es vraiment nul.
2: Bah si.
0: Ouais,
1: ça, c'est quoi 5
0: 11... bah, oui. Ouais, bah voilà.
1: Oui. Ah, c'est vrai, c'est ça.
0: Multiplication.
2: Oui. 11 fois 5, ça fait 55.
0: Ouais. 5 fois 8.
1: 40.
3: Ah, c'était bravo, bon. Bah alors ça va.
0: Valentin,
1: la table de 5, merci, c'est la plus facile.
0: Bah, tu m'as dit que t'étais nul.
1: Oui, non, mais ça va de 5 en 5.
0: On a voulu être gentil. Valentin, en quoi t'es nul, toi?
2: Moi, tu pourras même pas me tester, c'est en musique.
0: T'es vraiment nul?
2: En musique, mais moi, c'était en flûte à bec, là. J'arrivais pas, mes doigts ils tremblaient, j'arrivais pas à boucher les trous et du coup ça
0: sol, si la sol, mi sol.
1: Jamais su faire de la flûte à bec.
2: Oui, mais moi je tremblais tellement, j'étais tellement nul qu'elle faisait évacuer la classe pour me faire mes auditions, sinon les gens ils rigolaient trop et on n'entendait pas ma flûte.
0: Moi c'est pas qu'elle rigolait, moi c'est qu'elle m'échappait des mains, moi aussi je tremblais à la flûte et hop, je passais à la récré.
1: Quoi?
2: On était
0: bah,
2: toi aussi tu faisais?
0: Ouais, moi je tremblais trop. En fait, si je me concentre trop,
2: le seul.
1: Mais pourquoi vous tremblez sur votre flûte?
0: Bah parce que quand je me concentre bien, j'arrivais pas à bien faire.
2: Ah, pareil.
1: C'était le cours de musique, on savait que bon, c'était pas très grave.
0: Ah non, mais j'avais pas la pression, c'est que mes mains, j'avais le tremblement régulier et quand je m'appliquais, ça tremblait un peu.
2: Moi,
0: du
2: c'était
0: coup,
2: le stress moi.
0: Et il me disait repasse à la récré, mais j'étais tout aussi nul à la récré. Et maintenant, je suis pas trop mauvais en flûte. Vous me ramenez une flûte?
1: Et avec tes mains?
0: Avec mes mains, je me débrouille. Ouais, ça l'est pas en cuisine en tout cas. Il y a Aurore qui est avec nous. Salut Aurore.
4: Salut
1: Aurore.
0: On va être honnête, Aurore, en quoi t'es nulle?
4: Eh ben, c'est pareil, c'est en musique, mais alors moi c'était les cours de chant devant toute la classe où c'était trop la honte de chanter, mais
0: On va rattraper le temps perdu. Si tu chantais quoi?
4: Ah, je sais plus, c'était il y a longtemps.
0: C'est quoi ta chanson préférée?
4: J'aime bien Elena quand elle chante.
0: Vas-y, devant toute la classe, un petit morceau d'Elena, vas-y, tu veux pas? Pour rattraper le temps perdu, juste nous montrer que t'es vraiment nulle.
4: Ouais.
0: Allez, 3, 4.
4: Oh non, je pourrais pas.
0: Tu peux pas. Bon, t'es vraiment.
4: Je suis vraiment nulle. Tu sais quoi? Ouais.
0: C'est leur body. Elle était sans
1: toi.
0: C'est
1: leur body.
0: Je
1: perds toute
0: la vie. Bon, ça va, c'est pas dégueu.
1: Pas dégueu du tout.
0: Franchement, Aurore, c'est un faux complexe. Il y a Cécile.
4: Oui, c'est de la timidité quand même. Hein.
0: Exactement. Bah, bravo, ouais. t'as vaincu ta timidité. Cécile, en quoi t'es nulle, toi?
5: Salut la team, mais moi je suis nul en histoire.
0: Ah, on peut te poser une question historique?
5: Eh vas-y.
0: Ok, il y a un thème où t'es particulièrement nul?
5: Toute l'histoire.
0: Toute l'histoire, d'accord. Les dates des guerres, tu les as les deux?
5: Alors les guerres, ouais. 14-18, 39-45, ça va.
0: Pas mal. La Révolution française?
5: 1489.
0: Combien? 1480, ouais, bah, il y a du boulot, je te confirme. Bon, Cécile, on t'embrasse très, très fort, on te laisse bosser.
5: C'est bien, Clément, je te suis depuis sur le fer longtemps, je te trouve génial.
0: Ah, oh, merci. Tu sais quoi?
5: Ouais.
0: Les gens qui sont nuls à l'école me trouvent souvent fabuleux. Donc, merci.
5: On
0: merci.
5: On s'en fout de l'histoire. C'est le présent qui compte.
1: Ah, c'est joli.
0: C'est trop gentil. Moi, je suis un ouf d'histoire. Mais je t'embrasse très, très fort, Cécile.
1: À
0: Paris, dans le 13e, c'est ça, hein?
5: C'est ça, ouais.
0: Eh ben, bisous à vous dans le sud. Le gars est nul en géo, tu sais, complètement. Gros bisous, salut Aurore, salut Cécile.
4: Salut.
0: Voici Ritza avec Rosa. Ça, c'est ce qu'on écoute. Et dans un instant, il va y avoir un invité. Alors, je suis hyper content. Il y a Maxence qui nous a trouvé un invité. Et je vous jure que je ne savais pas. Et c'est un gars que je connais très, très bien.
1: C'est
0: et
1: énorme.
0: J'adore ce qu'il fait. Il nous a dit, tiens, on va parler de ça. Il vient de me présenter un truc que je connais par cœur.

0: Il est 19h12, vous écoutez la Team Fun Radio, je vous le disais, on a un témoignage dans un instant. Et alors c'est très drôle parce que Maxence m'a dit, il faut absolument que je te parle d'un truc, c'est génial, c'est super. J'ai dit ok, bah génial, ce sera notre invité dans un instant. Et en fait c'est un truc que je connais et un mec que je connais bien, donc je suis très très heureux de vous le présenter, je peux vous le dire. C'est un pote, il s'appelle Benjamin, il a monté quelque chose d'extraordinaire et il va venir nous en parler dans un instant dans la Team Fun Radio. Pour ce qui est du bon son, c'est Sound of Legend avec San Francisco. Ça, c'est chouette aussi. Et puis, restez là, il va se passer plein de choses. On est là jusqu'à 21h et on kiffe tous ensemble.
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28: Bienvenue dans la Team Fun Radio, j'espère que tout va bien. 18h, 21h, c'est votre rendez-vous. On écoute Sound of Legend et puis juste après, alors là, je vais vous présenter quelqu'un qui a lancé un projet extraordinaire pour les seniors, pour les anciens. Si vous avez des grands-parents et que vous voulez leur faire un beau cadeau, on va tout vous expliquer.

0: Vous écoutez la Team Fun Radio, très bon choix, 18h-21h, vous sortez d'une journée de boulot, vous sortez de cours, vous passez par la case Fun Radio, je m'appelle Clément, il y a Justine qui est là.
1: Bonsoir.
0: Valentin n'est pas loin, il est descendu
1: chercher
0: parce qu'on vous offre tous les soirs, on vous offre 200 €, tiens, deux fois 100 € à dépenser sur l'appli Deliveroo et on s'est fait plaisir, on a commandé aussi Deliveroo et il est descendu justement parce qu'il y a l'ascenseur, il y a la sécurité, donc il est parti nous chercher à manger. D'ailleurs, si vous voulez gagner pour aujourd'hui, vous envoyez Team TEAM au 74 900, et cette émission c'est la vôtre, et de temps en temps on a des invités, des témoignages qui viennent, des personnes qu'on fait un beau parcours. Alors Maxence, c'est souvent Maxence qui trouve les témoignages. Maxence, c'est très drôle parce que est-ce que tu peux nous expliquer comment tu as trouvé ce témoignage, parce que il vient de nous expliquer quelque chose. Ouais. Comment t'as trouvé la personne que je vais accueillir dans un instant?
2: Parce que ce week-end j'étais sur les réseaux, je scrollais et je suis tombé sur la vidéo d'un mec plutôt âgé qui réalisait son rêve.
0: C'était j'ai cru que c'était, quand t'as dit plutôt âgé, j'ai cru que t'allais parler de la personne qui arrive.
2: Non,
0: lui, il est très jeune.
2: Du tout.
0: Très bien.
2: Et j'avais vu du coup l'initiative de réaliser des rêves pour personnes âgées, pour seniors, et je me suis dit ah ça c'est super. Je tape sur Google rêve de senior. Et qu'est-ce que je trouve? Bah donc du coup l'organisation dont on va parler, et donc j'appelle la responsable de com, tout ça, puis on nous donne le numéro du grand responsable Benjamin, que tu connais très bien finalement.
0: Bah, c'est très très drôle parce que là en quelques secondes il vient de me dire on va recevoir quelqu'un à l'antenne, il m'a donné une fiche avec des infos sur cette personne et on se voit quand même régulièrement. Je vous le présente, il s'appelle Benjamin Zimmer, il est avec nous. Salut Benjamin, bienvenue sur Fun Radio.
3: Salut Clément, bonjour à tous.
4: Bonjour.
0: Oh là là.
4: Salut Benjamin.
0: Ben je suis con. Toi, tu savais que tu venais dans cette émission ou pas du tout? Ils t'ont dit, t'avais pas fait le lien?
3: La vérité, c'est que je l'ai appris en sortant de l'STO il y a une heure.
0: C'est extraordinaire. Je suis trop content de t'accueillir. Alors, j'explique un peu pour tous les auditeurs, pour Justine, pour Valentin, qui est Benjamin et ce qu'il fait. Effectivement, Benjamin, t'as lancé donc toi Silver Alliance. Tu travailles globalement pour le bien vieillir, parce qu'il y a beaucoup de seniors et tu fais plein de choses à côté. Et c'est dans ce cadre qu'on s'était rencontrés justement en faisant des émissions ensemble sur de l'assurance, des trucs beaucoup plus sérieux, mais sur le bien vieillir. Donc, on s'est rencontrés il y a 5 ans, je dirais, dans ce cadre-là. Depuis, on se voit régulièrement. On écume un peu tous les restos de Montparnasse parce qu'on est deux gourmands, on peut le dire. Et il y a quelques temps, il a lancé un truc qui est génialissime, qui s'appelle Rêve de Senior. Est-ce que tu peux nous expliquer, Benjamin, en quoi consiste Rêve de Senior, comme son nom l'indique, mais nous expliquer un peu comment c'est né?
3: Bah, c'est né avec l'idée de faire l'inverse de ce qu'on fait au quotidien, c'est-à-dire, en gros, quand on parle de la vieillesse, c'est tout le temps cauchemardesque. Et donc, moi, je me suis dit, il y a peut-être un autre moyen de regarder le verre, et plutôt à moitié plein. Et donc, on va réaliser les rêves des gens. Et c'est parti d'histoires assez insolites. Bernard, 70 ans, qui pète 2 records du monde. Le record de l'équipage qui traverse le plus vite l'Atlantique en aviron sans assistance. Et accessoirement, donc, le plus rapide et les plus vieux. À 4 avec 3 copains à lui.
5: Mais non, c'est
3: et
5: ouf.
3: Puis un autre rêve comme ça... dans une de mes missions de conseil, je me retrouve dans une résidence service à côté de Bordeaux, et puis j'ai une dame à côté de moi qui participe à un focus group, qui a vraiment l'air de s'ennuyer, et je lui dis c'est quoi le dessin que vous êtes en train de faire? Et là elle se dessine en train de sauter en parachute, et je lui dis fiche, on va réaliser ton rêve, tu vas sauter en parachute. Et elle a sauté en parachute à 87 ans.
1: Wow.
3: Avec deux hanches un peu abîmées. Mais c'est pas grave, on a eu quand même l'ordonnance de son chirurgien qui a dit si c'est pas maintenant qu'elle saute, elle va jamais sauter, donc faites-la sauter en parachute.
0: C'est extraordinaire.
1: C'est génial.
0: Et rêve de senior, c'est ça. Si vous êtes un senior, vous vous inscrivez et il y a carrément un comité, arrête-moi si je me trompe, donc avec vous, mais avec des seniors qui choisissent quel rêve on va réaliser.
1: Ah, voilà, c'est ça.
0: Et parce qu'on peut pas tous les réaliser, mais je trouve ça génialissime. Justine.
1: Mais tout le monde peut s'inscrire à la base, il y a pas de prérogative.
3: Non, tout le monde peut s'inscrire, il faut juste avoir plus de 60 ans, sinon on est trop jeune.
0: C'est bon, je...
3: mais voilà, c'est juste ça la règle. Et puis après, j'ai envie de dire, ceux qui ont envie de s'inscrire ce soir, qui se lâchent, parce que nous, après, ce qui nous fait plaisir, c'est vraiment de trouver des personnalités qui sont ordinaires, et puis le cours d'un moment, en réalisant leurs rêves, vont devenir extraordinaires. Donc, en plus de ça, nous, on a une étude, on fait une étude scientifique derrière tout ça, parce que on a lu beaucoup d'articles scientifiques sur la psychologie positive, la psychologie cognitive, et il y a beaucoup de choses qui ont été faites auprès des enfants pour expliquer l'importance de rêver quand on est un enfant. Mais au final, pas grand chose, voire pas du tout. On a même appelé Boris Cyrulnik, enfin, on a été loin dans notre délire, et on a vu aucun écrit sur les rêves à 60 ans. Et un truc de fou, c'est quand même de se dire qu'à 60 ans, bah, il reste aujourd'hui 27 ans d'espérance de vie, et que en gros entre 60 et 87 ans on n'a pas le droit de rêver. Et donc on s'est dit, là il y a un truc qui va pas, on va changer les choses, et c'est ce qu'on est en train de faire. Et pour prouver qu'on a raison, on fait cette étude scientifique qui vise à mesurer en fait l'impact sur l'estime de soi du fait de réaliser le rêve de la personne.
0: C'est extraordinaire. On va vous expliquer comment vous inscrire. Si vous nous écoutez, peut-être vos grands-parents, peut-être vos parents, vous rêvez de, je sais pas, alors tu vas nous raconter dans un instant tous les rêves qu'il y a, mais vous allez voir, il y en a des très drôles. Parfois, il m'envoie des messages, il me dit, est-ce que tu connais, je sais pas, tel sportif, machin, parce que j'ai Mireille, 82 ans, qui rêve de le rencontrer. Allez, voici Kinvé, Tahiti, on est avec Benjamin et on parle de rêve de senior sur Fun.

0: Merci d'avoir choisi la Team Fun Radio. On est avec notre invité du jour, c'est Benjamin. Benjamin, il a lancé avec Silver Alliance Rêve de Senior. C'est-à-dire que si vous avez, je sais pas, vos parents, vos grands-parents, qu'ils aient 65, 70, 80, 90 ans, même 100 ans, vous pouvez réaliser un rêve de senior. Vous vous inscrivez. Comment on s'inscrit, Benjamin? On fait quoi? On envoie par mail, par courrier? C'est quoi la demande? Comment, voilà. Comment on s'inscrit?
1: Bah, c'est très simple. Enfin, on essaie que ça soit très simple. C'est sur notre site internet. Vous tapez dans la barre de Google ou même dans ChatGPT aujourd'hui, rêve de senior, et hop, vous filez sur notre site internet et puis vous inscrivez avec un formulaire, et toutes les personnes qui déposeront un rêve seront recontactées. Parce que c'est très important qu'on les recontacte, parce qu'on trouve que c'est très courageux aussi de déposer son rêve. Et puis bah après chacun aura sa chance. Il faudra défendre devant un jury composé de personnes qui ont déjà réalisé leur rêve, bah le fait de le réaliser le sien.
2: Moi j'ai une question assez pratico-pratique, mais comment vous financez ces rêves de seniors?
1: Bah, en fait, on a des partenaires financiers, on a des groupes de protection sociale, on a des banques qui nous permettent d'avoir un petit peu de fonds, puis on finance sur nos fonds propres. Et puis en fait, le vrai sujet, c'est pas tant le financement. Le vrai sujet, c'est l'huile de coude qu'il faut pour aller réaliser le rêve.
0: Ouais.
1: Parce qu'en final, payer un taxi, un billet de train, un billet d'avion, une nuit avant pour réaliser le rêve, c'est pas ce qu'il y a de plus dur. Le plus dur, c'est vraiment de déposer son rêve. Après, en règle générale, on trouve les partenaires. Parce qu'il y a personne qui me dise que c'est une mauvaise idée. et beaucoup de gens qui, justement, veulent nous aider à faire grandir cette histoire.
3: Justement, c'était quoi le rêve le plus galère à réaliser?
1: Les rêves les plus galères, c'est par exemple rencontrer Thomas Pesquet. Thomas Pesquet, il est juste inaccessible. Bon, bah quand on a 2-3 copains qui ont fait les mêmes écoles que cette personne, ça aide. Et puis au final, on se retrouve à 87 ans à taper la bise à Thomas Pesquet dans un endroit incroyable.
0: C'est drôle parce que vraiment on a un groupe WhatsApp où on est trois amis, et régulièrement il nous dit tiens, est-ce que vous connaissez j'en sais un Kinvey, est-ce que tu connais alors des fois ça va de tu connais Dev, non, et David Guetta, et ouais, si jamais il y a tel truc, je donne quelques rêves comme ça, si tu peux nous le raconter. Donc il y a Claire, 73 ans, qui rêvait d'être initié au surf aux côtés d'un professionnel, c'est ça?
1: Exactement. En fait, Claire, 73 ans, très affûtée, ancienne professeure des écoles, qui vit dans le sud de la France, qui se dit à 73 ans, tiens, je vais tenter ma chance, je vais apprendre à surfer. Et là, donc, elle nous contacte. Et il se trouve qu'un de mes meilleurs amis est amputé tibial et vice-champion du monde de parasurf. Il s'appelle Ismaël Guillory. Il dit, écoute, tu sais quoi, tu lui dis à Claire de venir deux jours à Royan, et puis on va lui apprendre à surfer. Alors, elle est venue à Royan, elle a appris à surfer. Et comme dans la vie, il n'y a pas de hasard, en fait, sa sœur, Claire, habite à côté de Royan. Donc, en fait, elle s'est fait même des vacances.
0: C'est bien.
1: C'était
2: fou. Génial.
1: Mais le dernier que j'ai, et je voudrais le saluer, parce que, enfin, il y en a plein des rêves, mais le dernier qui me vient en tête, là, c'est Christian.
0: Ouais.
1: Et là, il va vous mettre... asseyez-vous bien. Heureusement, il est décédé. Mais il a quand même réalisé son rêve. Être le médecin le plus vieux du monde. 105 ans.
3: Oh wow.
1: En activité.
0: Mais
1: moi, j'ai eu l'occasion d'aller dans son cabinet médical il y a de ça un mois. J'ai eu la chance qu'il me donne les secrets de sa longévité extraordinaire. Et il m'a dit que le secret, c'était entretenir du lien social. Et que pour réaliser ça, lui, il n'avait pas mieux trouvé que d'être médecin.
0: C'est très très
2: fort. Génial.
0: Il y a Nicole, 80 ans, qui a pu rencontrer les skippers du Vendée Globe avant le départ. Jean-Pierre, tu le disais, qui a rencontré Thomas Pesquet. Maïté, 82 ans, on en parlait tout à l'heure, qui a sauté quand même 4000 mètres en parachute au niveau du bassin d'Arcachon. Il y a Anne, qui revient de monter en haut d'une grue de chantier. Tu vois, c'était vraiment, ça peut être
3: très accessible. Rêve, dans une grue.
0: C'est ça, hein, son rêve. Alors, je dis pas de bêtises.
1: C'est plus facile de réaliser le saut en parachute.
0: Ouais.
1: Que d'aller sur un chantier,
0: sur une grue.
1: Et monter à la grue et puis jouer avec le grutier, quoi. Et ce qu'a fait Anne aussi, effectivement, son rêve à elle, c'était d'aller dans une grue. Donc nous, on juge pas la valeur d'un rêve, mais il y a des rêves qui sont quand même surprenants.
0: Il y a Marie aussi,
1: elle est montée à la grue elle était très haute, je crois que c'était une vingtaine de mètres. Et puis elle s'amusait à piloter l'aiguille de la grue, quoi.
0: La dernière fois, il y a une dame qui voulait être avec des gorilles. Est-ce que vous avez réussi à organiser ça? Marie, elle avait 70 ans, elle rêvait d'être au milieu de gorilles. Vous l'avez fait, ça?
1: Effectivement, Effectivement, c'est on l'a. Alors, dans l'idéal, il aurait fallu l'emmener en Afrique. On n'a pas pu le faire, mais on l'a amené du coup aux eaux de Thoiry, pour ouvrir une nurserie avec des gorilles. Et on a réalisé ce rêve pendant le Covid. Donc, il a fallu qu'on ait une accréditation pour rentrer pendant le Covid.
3: Ah oui.
1: Dans ce lieu, et effectivement, elle a eu le grand bonheur en fait d'ouvrir cette attraction et donc d'être la seule à pouvoir dialoguer avec des gorilles.
0: Et Daniel, incroyable. 76 ans, qui a volé avec des oies en ULM, tu vois, les images qu'on voit, elle a pu le faire aussi, les images sont dingues. Donc ça s'appelle Rêve de Senior. Allez voir, vous inscrivez sur le site, c'est complètement gratos. Si vous voulez faire plaisir à, je sais pas, vos grands-parents, vos parents, faut juste avoir plus de 60 ans et on réalise les rêves pour essayer de bien vieillir. C'est tout le combat, justement, de Benjamin. Donc Benjamin Zimmer, Silver Alliance, merci d'être passé, merci, ça m'a fait trop plaisir.
4: Ouais, c'est génial.
0: Et, on se dit à bientôt, nous.
1: Bah écoute, je te dois un déj.
0: Je suis là demain midi.
1: Demain midi.
0: Dans le quartier qu'on connaît bien. Allez, gros bisous, salut.
3: Salut.
0: Merci
3: salut.
0: Beaucoup, je t'écris, salut. Voici Timmy Trumpet avec All My Life. C'était donc Benjamin, Rêve de Senior. Allez vous inscrire, l'initiative est géniale, donc il faut en parler.

0: Quel bonheur de vous accompagner. Nous, c'est la Team Fun Radio. On est là. Dans un instant, il y aura le forum de Justine.
1: On va parler de la phrase la plus gênante qu'on ait sortie en public. Tu sais, la pire interaction sociale, quoi.
0: Ah, comme tout à l'heure quand t'as dit j'ai rêvé de notre stagiaire nu.
1: Par exemple.
0: Ok, bon, on va en parler dans un instant. Voici Bébé Rexha et David Guetta avec Sad Girls. C'est ce qu'on écoute dans la Team Fun Radio. Et puis, on va jouer. Je vais préparer un petit jeu qui va vous plaire, je pense. Toutes les réponses, c'est le jeu des rimes, doivent être en ouille ou en hête. C'est une question sympa. Okay. Allez, ne bougez pas.
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2: Bienvenue dans l'univers de la Team Fun Radio tous les soirs, 18h-21h. C'est votre rendez-vous après une journée de boulot. Vous décompressez, vous posez le téléphone, vous rentrez à la maison tranquillement. Moins d'écran, plus de radio. Tiens, ça c'est chouette pour cette année. Il y a Tiffaine qui est avec nous et elle dira pas le contraire parce qu'elle est psychologue pour enfants. Salut Tiffaine.
3: Salut la team.
4: Bienvenue. Salut Tiffaine.
2: Tu viens de Grimaud. C'est où Grimaud?
3: C'est pas loin de Saint-Tropez.
2: Ah, c'est le Port-Grimaud. Je connais Port-Grimaud, c'est ça?
3: Ouais, c'est à côté.
2: C'est que t'es, ouais, il y a pas de port, quoi. C'est vraiment l'autre côté de
5: Grimaud. C'est plus dans les terres.
3: Exactement,
2: ouais.
3: Voilà, c'est ça. On est pas mal aussi.
2: Ah, bah, c'est chouette.
4: Ah, ouais, ça doit être trop mignon.
2: Je te présente Justine, je te présente Valentin, ça va être tes adversaires.
3: Enchanté. Bonjour Justine, bonjour Valentin.
5: Gentil.
2: On va jouer à un nouveau jeu, ça s'appelle le jeu de la rime. Toutes les réponses doivent rimer en et ou en ouille.
3: Oula.
2: Je pose une question. Justine, Valentin, Tiffaine, il n'y a pas d'ordre.
4: Mais on choisit un des deux.
2: Ah non, non, non, vous choisissez pas. C'est celui que vous voulez. Moi, je pose une question et le premier qui a une réponse.
5: Oui, en et ou en ouille.
4: En et ou en ouille, oui, voilà, exactement. On choisit en et ou en ouille. Je ne connais pas, hein, d'accord.
2: Vous êtes prêts?
5: Vas-y.
2: Allez. Un point au premier qui répond.
4: Et on dit direct le mot?
2: Direct le mot. Okay. C'est le premier mot que j'entends entier. Gagne. Citez-moi un nom pour un chien.
4: Fripouille.
3: Papouille.
2: Fripouille, c'est Justine d'abord. Tiffaine, t'as dit quoi? T'as dit quoi?
3: Papouille.
2: Papouille, c'est mignon, mais tu l'as dit après. C'est quoi? Je te donne un point aussi parce que je t'aime bien.
3: Oh, merci.
2: On y va, attention, citez-moi un truc qui se mange.
5: Zézette.
2: Attends. Oh, t'as dit quoi?
5: Zézette.
2: Des zézettes, c'est quoi des zézettes?
5: Une zézette?
3: Des nouilles.
2: C'est quoi?
5: Tu connais pas une zézette?
2: Non, une zézette, c'est quoi?
5: Tu connais pas?
4: C'est
5: un vagin, une zézette.
4: C'est vrai, ça se mange. Non, mais c'est vrai, il a raison.
5: Mais tu connaissais pas ce mot? Je suis choqué.
4: Non, mais moi, je croyais que tu parlais d'une pâtisserie.
2: Ouais, moi aussi, je m'attendais à un truc, une zézette, c'est.
4: Ah oui, c'est une pâtisserie, zézette de 7.
2: Bah oui, c'est ça.
4: Ouais, c'est ça que tu parlais, Valentin.
2: Tu parlais de ça?
4: Valentin, tu parlais de ça. Voilà.
2: Des zézettes, très bien. Justine, t'as dit quoi?
4: Moi, j'ai dit couille de mammouth. J'ai pas eu le temps de finir. De mammouth.
2: Non, je veux que ça rime en ouille, pas en août.
4: Bah, couille.
2: Oui.
4: De mammouth.

0: Un objet que vous avez chez vous.
1: Une couette.
0: Bien joué.
2: Alors là, une merdouille.
0: Des merdouilles, on en a aussi à la maison. Un moyen de transport.
3: Une bicyclette.
0: Bien joué, Justine. Là-dessus, elle est forte. Un surnom qui t'irait bien.
3: Belette.
0: T'as dit quoi, Tiffaine, toi?
2: Alceste.
0: Alceste.
1: J'adore. C'est très culturel.
0: Très culturel. Et l'autre, belette. Ah, belette, j'ai vraiment une tête de belette. Ouais, okay. Attention, un truc qu'on peut faire pour son anniversaire.
1: La trompette.
2: Ouais. Des chatouilles.
0: Des chatouilles, ouais. Une fête.
3: Ah ouais, bravo.
0: Justine, on a plus. Attention, ça enlève les poils.
3: Une brossette.
0: Oui, une brossette, je peux prendre. Gilette.
3: Ah, les poils, ok.
0: Là, partout où tu penses là, les poils, tu penses
3: oui,
0: pas.
3: Oui, j'avoue, j'étais en poils d'animaux, moi.
0: Il y en avait pendant la guerre.
3: Les mitraillettes.
2: Le Far West.
0: De Far West, non, mais mitraillettes, oui. Des douilles, ça marchait aussi. On dit ça quand il pleut.
1: Il mouille.
0: Il mouille, bien joué, Valentin, ça c'est bon. On dit ça quand il fait beau.
2: Chouette.
0: Chouette, bien joué, Tiffaine. Et enfin, le dernier, toujours là-dessus. Une personne cool.
3: Chouette.
0: Quoi?
3: Ah, elle est chouette.
0: Non, ça a déjà été
1: une star.
0: Une star cool. Non, une personnalité. Je cherche quelqu'un.
1: Ah,
3: Ouille.
0: Ah, oui,
1: ah, Bruno Carrette.
0: Bah voilà,
3: c'est qui ça?
0: Bernadette, hommage à Bernadette. Bravo, Tiffaine.
2: Merci.
0: La victoire, elle est pour Valentin et pour Tiffaine.
3: Bruno Carrette.
0: Mais Bruno Carrette, il faisait partie des nuls.
1: Il faisait partie des nuls et il est décédé.
3: Ah, bah, pas, ok.
0: Voilà.
3: Pas du tout ma génération,
0: tiens,
3: je vous le dis.
0: A joué dans les visiteurs.
1: Jacouille.
0: Ouais,
1: Jacouille,
0: ou Dame Ginette, ça marchait aussi. Ouais, salut Tiffaine, gros bisous.
2: Merci, bisous.
3: Tiffaine, très forte. Hein.
0: Tu sais quoi, on t'offre un beau cadeau, Tiffaine, on va t'offrir 100 euros à dépenser sur Deliveroo.
2: Oh, excellent.
0: Tu télécharges l'appli et tu te fais plaisir du côté de Grimaud. Gros bisous à toi.
2: Oh, merci beaucoup. Gros bisous à vous.
3: Salut Tiffaine.
1: Bisous.
0: Voici. Sad Girl, c'est Bébé Rexha et David Guetta qu'on écoute maintenant. On est avec vous jusqu'à 21h et dans un instant, je vais vous raconter peut-être que vous avez gagné 13 millions et que vous n'êtes même pas au courant. C'est pas des blagues.

0: petit message parce qu'il y a quelqu'un qui a remporté 13 millions d'euros et il risque de tout perdre. C'est le super gagnant loto. Il est recherché en fait parce que ça s'est passé dans l'Orne. Le ticket a été validé dans l'Orne le 24 avril.
1: Ouais.
0: Et là, ça avance. Ils n'arrivent pas à retrouver qui c'est. Donc peut-être que vous avez participé sans le savoir ou vite fait aux 50 ans du super loto. Vous avez gagné 13 millions et vous ne le savez pas. Il vous reste quelques jours pour vous manifester. Sinon, 13 millions vont partir et ce sera le record. Ce sera la plus grosse somme, genre d'un gars qui ne s'est pas en France réveillé, quoi.
1: Tu vois, ça, je ne comprends pas comment tu peux jouer au super loto et ne pas te rappeler que tu as joué ou tu vois, au moins les vérifier, quoi, un minimum.
2: Bah non, mais si tu peux jouer automatique. Avec des potes, tu vois, j'en sais rien.
0: Il y en a qui jouent sur l'appli, je pense. Tu joues toutes les semaines.
2: Non, l'appli, t'as une notif.
1: Bah oui.
2: Donc je pense que c'est des gens qui ont joué en papier, au contraire.
0: Ah, t'imagines, t'as joué une fois.
2: Et puis, appli, en plus, appli, ils ont ton numéro, tu sais, c'est lié à un compte, donc ils ont ton numéro, ils t'appellent.
1: Après, ça se trouve, la personne est décédée en vrai.
2: Non, c'est papier, je pense, là, justement. Parce que l'appli, maintenant, ils sont forcément, ils te retrouvent.
0: Ça, c'est ouf.
1: C'est horrible. 13 donc, millions, voilà. T'imagines.
2: Parce qu'il a perdu le papier, hein.
0: Ah, c'est encore
2: que le mec, il sait qu'il
0: non,
2: a gagné.
0: Non, mais ça se trouve, dans l'ordre. Non,
1: bah non, il aurait serait allé voir quelqu'un.
0: Dire, ça se trouve, c'est nous, t'imagines le truc de dingue. Le début de film, c'est des gars à la radio qui cherchent le gars.
2: C'était quand le 24 avril?
0: Ouais, t'étais où le 24? Attends, regardez tous où vous étiez le 24 avril. Faisiez quoi le 24 avril?
2: C'est où l'Orne?
1: Ah oui, c'est ce que j'allais dire, moi surtout.
0: Alors.
2: T'es à Toulouse, moi.
0: Moi j'étais où le 24 avril?
1: Non, c'était un bon.
2: C'est vers Caen, c'est ça?
1: J'étais à Paris, moi.
0: 24 avril. L'Orne, c'est en Normandie, c'est le début de la Normandie.
2: C'est ça.
0: 24 avril. Ah ouais. Ah ouais, bah, j'étais à la radio. C'était un vendredi. Et le matin, j'avais pas d'elle.
1: Ah, l'Orne, c'est vers la Normandie?
0: Oui.
2: Ah, c'était un vendredi. Ah, attends, j'ai pas.
0: Ouais, c'était un vendredi. Bah, l'après-midi, on était ensemble, ça peut pas être nous. Bon, on n'a pas 13 millions. Voilà, ça, c'est la bonne nouvelle. Bon. C'est peut-être vous, Angèle et Justice. C'est ce qu'on écoute maintenant. Vous êtes sur Fun Radio.

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1: Bonsoir et bienvenue dans la Team Fun Radio, il est 20h.
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1: Dans quelques instants, je vais savoir comme ça si vous êtes intelligent ou pas. On va faire un test avant tout ça. Voici le forum de Justine, ce moment qu'on aime tant.
3: Je vais faire un petit tour, comme tous les jours, les gars. Sur Reddit.
1: Merci, on
3: pense à vous. Et je vous ai gardé le sujet de Miminette qui a demandé quelle a été la pire phrase la plus gênante que vous ayez sortie en public, l'interaction sociale la pire. Et on va commencer avec Military Doc qui a écrit: au lycée, le directeur nous a tous réunis pour nous annoncer que le mardi suivant n'aurait pas cours. Et ça tombait pile sur mon anniversaire. Alors je me suis levée et j'ai hurlé de choix pour que tout le monde me suive. Sauf que le directeur m'a fait rasseoir direct en me disant qu'on n'aurait pas cours parce qu'une de nos profs était décédée et qu'il y aurait ses funérailles ce jour-là. Tu sais, après, tu dois te rasseoir en mode genre, oula, pardon, je suis désolée, quoi. Désirée Taylor, au collège, j'ai demandé à un garçon en chaise roulante comment il faisait pour garder ses baskets blanches. Je vous raconte pas la honte. C'est vraiment le gars de dire, ok, bah,
4: C'est drôle.
3: Qui a dit: quand je travaillais à Burger King, une fois, j'ai dit à un client, bienvenue chez Capote, au lieu de bienvenue chez Burger King, parce que j'étais en train de me dire qu'il fallait que j'en achète. Moi, ça, souvent, ça m'arrive. Quand je suis en train de penser à quelque chose, je dis la chose, en fait. Donc, c'est hyper gênant. Mayo Ketchup, je suis médecin et j'ai dit à un patient, n'ayez pas peur, c'est pas comme si j'allais vous couper la jambe. Il m'a regardé, il a retroussé son pantalon, il m'a montré sa prothèse de jambe en me disant, quelqu'un l'a déjà fait avant vous.
4: Ah ouais, moi là il le fait avec l'amour, ouais, voilà, c'est ça.
3: Oui, bah oui. Et enfin, on termine avec Stéphanie D qui a écrit: un jour en sortant de toilettes publiques immondes, j'ai voulu dire à la personne derrière moi que c'était pas moi pour l'odeur. J'ai voulu dire que ça sentait comme ça avant que j'entre dedans et je sais pas pourquoi j'ai dit ça sentait pas ça avant moi. J'en rêve encore la nuit.
5: T'es la personne en plus, elle va te regarder en mode genre, ok. Et toi, tu t'as bafouillé.
4: C'est pas ce que je voulais dire, attendez monsieur.
5: J'avoue, ça c'est horrible pour moi. Je pense
1: les lapsus, souvent c'est révélateur et c'est vrai, hein.
3: Ah oui,
1: ça arrive quand même souvent. Valentin, pire phrase que t'aies pu sortir dans la vie?
6: Moi, un repas de famille. Il y avait un oncle âgé et je dis: ah oui, vous êtes venu avec votre fille. Et la dame m'avait répondu, elle dit: non, je suis pas sa fille, je suis sa femme.
1: Ça, c'est, faut pas prendre de risques.
6: Ouais, là j'ai pris des risques. Ouais.
3: Moi, Justine, souvent on me faisait ça quand j'étais avec mon papa, on croyait tout le temps que j'étais sa femme. Ah, et c'était trop gênant.
4: Pourquoi? C'est trop bizarre.
3: Bah, parce qu'en fait, mon père fait très jeune et moi j'ai toujours fait plus vieille. Et du coup, à l'hôpital, je me rappelle une fois, j'étais à l'hôpital et j'ai dû sortir au bout de 2 jours. Et la personne a dit: bon, bah, je vais demander à votre mari du coup de signer. J'étais à quoi mon mari? J'avais genre 15 ans. J'étais à quoi mon mari? Elle m'a dit: ah non, c'est votre papa. J'étais bah ouais. Et quand je suis avec ma maman, avant, on pensait qu'on était ensemble aussi. Donc c'est un peu gênant à chaque fois.
1: Moi, j'ai un autre truc, c'est que la famille de Justine, on les embrasse.
4: C'est trop
1: moi,
4: bizarre.
1: J'oublie quand les gens meurent. Hein? En fait, des fois, je sais plus qui est mort et qui est pas mort.
3: Et toi, j'ai des doutes.
1: Bah, tu sais, t'as toujours des morts. Non, mais dans des connaissances,
4: pas
1: des
4: proches, ça.
1: Non, mais pas mes proches, mais dans
4: ta grand-mère, pas mémé, quoi.
1: Imagine genre des amis, tu les croises et tu sais pas si ses parents. Tu l'as dit, mais il y a 4 ans, et tu dis mince, quand tu les vois pas tous les jours, t'as un doute.
4: Ah ouais.
1: Du coup, je sais jamais. Et parfois, il m'arrive l'inverse, c'est qu'il y a des gens que je crois morts. Genre, je suis chez eux, je me dis, ses parents, ils sont morts et tout. Et ça sonne à la porte, et je vois la personne, je dis, ah! Je dis, ouais, dans ma tête, il était mort, tu vois.
3: Bah oui.
1: Genre des amis de mes parents, de mes grands-parents et tout. Et ça, à chaque fois, je me dis, ah! Dans ma tête, du coup, je me dis, ah, cool, il est vivant, lui. J'ai oublié, c'est sa femme qui doit être morte, voilà, c'est ça.
3: Bonne ascension émotionnelle.
1: Voilà. Salut à vous, si vous êtes vivant. Bienvenue sur Fun Radio. Voici Shakira avec Die Die dans un instant. Justine, tu marches vite ou pas, toi?
3: Je marche très vite, ça énerve beaucoup de gens.
1: Tu marches vite ou pas?
6: Moi, je marche vite, ouais.
1: Ok, bon, ça va avec mon étude. Allez, ne bougez pas. C'est dans la Team Fun Radio, je vais vous raconter ça.

0: Merci d'être fidèle à la Team Fun Radio. Salut tout le monde. Est-ce que vous vous considérez comme quelqu'un d'intelligent, Justine, Valentin?
1: Non, pas particulièrement, mais je me trouve pas bête non plus, quoi. Enfin, tu vois, je pense
0: dans
1: que
0: la
1: je suis
0: moyenne.
1: Dans la moyenne. Voilà,
0: moyenne tranquille. Haute, moyenne basse.
1: Je pense que je suis pas très intelligente sur la culture, mais je suis intelligente émotionnellement.
0: Ça n'a rien à voir.
1: Exactement.
0: Cultiver intelligence, c'est deux choses très différentes.
1: Bien sûr.
0: Cultiver, tu sais des choses. Intelligent, je trouve que t'arrives tous les petits synapses qu'il y a dans ton cerveau à faire des connexions rapides avec ce que tu sais.
1: Voilà.
0: Si t'es vive, bam d'esprit, ça c'est l'intelligence.
1: Exactement.
0: Si tu connais, t'as une grande culture, là t'es cultivé. Le gars à ta gauche, tu le trouves comment?
1: Très
0: Valentin.
1: Cultivé.
0: Très cultivé. Intelligent?
1: Et intelligent de surcroît.
0: Les deux?
1: Les deux.
0: Oh.
1: Bah si, Valentin est particulièrement intelligent, oui.
0: Ah, parce qu'à ta droite, tu es un con, c'est ça?
1: Non, pas du tout, mais Valentin, non, t'es très intelligent aussi, mais c'est vrai que Valentin est très, voilà, cultivé, intelligent.
0: Il a tout beau,
2: gentil, merci.
0: Bien habillé, bien rasé.
2: Pareil pour toi, Justine.
1: Arrête de mentir, Valentin.
0: Bah si.
2: Si, t'es intelligente et émotionnellement, t'es intelligente.
1: Oui, c'est vrai, mais ça me va d'être émotionnellement intelligente.
0: Bon, il paraît que les gens qui marchent vite, comme vous deux là, sont plus intelligents que la moyenne, plus on marche vite.
2: Ah bon?
0: Ouais, ils viennent de faire une étude, des tests neuropsychologiques confirment que la vivacité motrice est le reflet direct des tests neuropsychologiques. C'est ce que je dis, en fait, le fait de marcher vite, ça veut dire que tes neurones vont vite, et ça veut dire que les connexions se font plus rapidement.
1: Ah oui, pour éviter les obstacles et tout, quoi.
0: Ouais. Alors que moi, bah, je dois pas être très malin, parce que j'aime bien marcher doucement, en regardant les derniers étages, en me disant, oh là, il y a une bête.
2: Tu vois, il y a un côté TDAH aussi. Moi, je sais que je déteste traîner du pied et tout. Ouais. C'est vrai que j'ai du mal. Moi, j'avance, tu vois.
0: Ah, moi, j'y vais doucement. Il y a un côté SNCF. C'est plus cool. Il y a Geoffrey qui est avec nous. Salut Geoffrey.
3: Salut, ça va?
0: Bah et toi?
2: Salut Geoffrey.
0: Quel temps à Nancy là à
3: 20h08? Et c'est pas très beau, je t'avouerais. Il y a pas un peu beau cet après-midi, mais là c'est couvert.
0: Bon. En quoi t'es. J'imagine que t'es très intelligent, ça marche vite à Nancy, mais en quoi t'es un peu plus intelligent que la moyenne, toi?
3: Je dirais que je suis bon pour trouver des trésors dans les vide-greniers, les brocantes, sans forcément connaître la chose au préalable.
0: Ouais, et ça tu te dis, ça vaut du pognon.
1: C'est utile ça, ouais, voilà. C'est
0: bien. Et t'as déjà eu, t'as déjà fait un gros coup?
3: Ouais, j'ai déjà fait des coups où j'achetais, je sais pas, par exemple des petites porcelaines à 1 ou 2 euros et je vendais 100 balles.
1: Oh wow.
0: Non.
3: Et ouais, si des petites porcelaines ou du mobilier scandinave, des choses comme ça que tu chines pour pas trop cher. Et probablement le meilleur coup que j'ai fait, c'est sur un Bouddha.
0: Ouais. Combien?
3: C'était un Bouddha sino-tibétain du 18e, j'ai payé 10 balles, j'ai vendu 7000.
1: Oh,
0: what?
1: 7000?
0: Bah commence par ça, Les gars, ils sortent le truc. Un jour, j'achète 1 euro, je fais 10 balles. Ah bon? Oui, une fois j'ai pris 2 euros, mais ça a fait 7000 balles, le ratio est moins intéressant. On va venir se promener avec toi le dimanche, Geoffrey.
3: Si vous voulez, hein.
0: Il y a Marilyn qui est là également. Salut Marilyn.
4: Allô, bonsoir, vous allez bien?
0: Et toi?
2: Salut.
0: Marilyn, elle est animatrice.
2: Mais
0: ça va, je vous entends pas. Allez, Marilyn.
4: Je suis de
0: T'as dit quoi?
4: Je suis de Saint-Etienne.
0: Ah, bah génial, je l'avais pas encore demandé, mais on est trop contents. Marilyn, en quoi t'es plus intelligente que la moyenne, toi?
4: Retrouver les objets, en fait.
0: Ah, t'as retrouvé un truc à 7000 balles que c'est toi qui l'as vendu, le truc de Geoffrey?
4: Des clés et plein d'autres choses, en fait.
0: T'as une technique ou pas?
4: Après, c'est de chercher au bon endroit, en fait.
1: Un œil de l'un.
2: C'est plutôt pas mal pour trouver, ouais.
0: Non, les gens, ils disent qu'il faut faire des nœuds pour pas trop perdre ses clés ou je sais plus, un truc comme
2: des
0: ça.
2: Des nœuds?
0: En fait, il y a une technique où tu cherches tes clés, tu fais des nœuds, et en le faisant, tu penses à autre chose et tu dis, je les ai mis là, il paraît que ça marche, un truc.
2: Moi, j'ai la meilleure technique, j'ai mis les AirTags, là. Tu sais, les AirTags, c'est des trucs,
0: bien sûr.
2: Ça te les géolocalise sur ton téléphone, ça te dit où ils sont, et tu peux les faire sonner même.
0: Ouais, ça marche bien. Justine, en quoi t'es plus intelligente que la moyenne?
1: Moi, je suis plus intelligente pour savoir qui date avec qui, même si c'est secret, tu vois. Quand il y a des petits trucs, des petits bisbis, je vois.
0: Et à la radio, t'as
2: refait
0: des choses.
2: Vas-y, donne des trucs, ouais.
1: Non, je peux pas vous le dire, du coup.
0: Bah, vas-y.
1: Non, mais tous les petits secrets,
2: dans
1: j'aime bien.
2: Dans les gens célèbres. Genre, Léna Situation, c'est qui son nouveau chéri?
1: J'ai pas le droit de le dire. Je suis en pleine enquête.
2: Elle a aucun exemple à donner.
1: C'est moi, l'enquête.
0: Je suis trop forte, mais j'ai aucun exemple.
1: Mais non, mais c'est secret, donc je veux pas le révéler si les gens le cachent.
2: Mais t'as vraiment le truc ou pas? Tu veux le dire en antenne?
1: Un des deux de Léna Situation?
0: Non. Bah non, sinon
1: Léna Situation.
0: Non, un des deux, genre à la radio, c'était après un truc.
2: Oui.
1: À la radio? Non, en ce moment, il y a vraiment rien à la radio à se mettre sous la dent, je vous le dis.
0: Ah oui?
1: Si, je crois qu'il y a une petite embrouille, mais je peux pas dire avec qui.
0: Vas-y.
2: Elle peut rien dire.
1: Mais non, mais parce que.
2: Mais moi aussi, du coup, je peux dire ça.
1: Mais non.
0: Qui va entendre?
1: Les personnes concernées, je pense qu'il y a quelqu'un en ce moment qui était très ami avec des gens qui l'est plus vraiment, mais je suis en pleine enquête. Parce que je pense qu'elle est encore très amie avec une personne sur les plusieurs.
2: Attends, tu enquêtes?
1: Oui, je suis vraiment en enquête, je vous le dis.
2: Mais tu enquêtes comment?
1: C'est
0: quelle émission?
1: Je te donne pas.
0: Matin, midi, soir.
1: C'est pas en émission, c'est dans les couloirs.
0: Dans les bureaux.
2: Et genre, tu viens, tu te caches dans un placard, des trucs comme ça?
1: J'analyse ce que je vois. Je vois les retours des gens. Moi, je
2: rêve un jour d'ouvrir un placard et d'avoir Justine dedans. Tu fous quoi, Justine? Je suis en enquête, Valentin. Referme.
0: Avec un. avec un journal avec les yeux, tu sais, les deux trous dedans, elle enquête à... Justine, comment vous savez que j'étais là? Ben, parce que plus personne achète des journaux, Justine. Déjà.
2: Pour lui faire plaisir, on fait genre, on la voit pas et tout.
0: Elle va faire des trous.
1: Comme mon fils,
2: la nounou du bureau.
1: Ben, elle est où, Justine? Ben, dis donc.
0: Elle va faire des trous dans son ordi, tu sais, pour dire, voilà, là, ils me verront pas. Valentin, en quoi t'es plus intelligent que la moyenne, toi?
2: Et moi, je suis bon pour deviner la fin des films.
0: Ah ouais?
2: Et ça, vraiment, je pense que je suis meilleur que les autres là-dessus, quoi. Et ma chérie, ça rend folle. Maintenant, elle veut plus. Elle m'a interdit de lui donner les trucs. Et du coup, je note sur un petit papier. Et j'ai le droit à la fin de lui montrer le petit papier pour lui montrer que j'avais raison, quoi.
0: C'est fort. Oh, après, non, ça dépend des films. Titanic, t'avais quand même des petits indices. Comme quoi, ça allait mal finir. Geoffrey, je t'embrasse. Marilyn, salut!
5: Salut!
0: Ciao, ciao!
5: À bientôt.
0: Bisous. Qu'est-ce que tu dis, Marilyn? J'ai entendu un cri, mais j'ai rien compris.
5: J'ai un autre truc, en fait.
0: Oui, vas-y.
5: J'ai du magnétisme, en fait, dans les mains. Et une fois, il m'est arrivé, en fait, de faire une chaîne sur une personne qui était enceinte. Et je suis arrivée à lui deviner le sexe de l'enfant qu'elle attendait.
1: Voilà.
0: Bien fort,
1: trop
0: fort. Bravo, félicitations. Et Justine, là, t'arrives à voir si c'est un garçon ou une fille, là?
5: Ben, je sais pas, parce que le problème, c'est que j'ai pas de chaîne. Il faut le faire en réel, en fait.
0: Bon, t'embête pas, elle est pas enceinte. C'était une vanne. Allez, voici Blaster Jack. Enfin, peut-être.
1: C'est pas la peine de le dire, hein, que j'ai pris du poids. Ah non, mais je suis pas du tout enceinte. J'ai bu champagne tout le week-end, t'inquiète pas.
0: Oh, Justine. Allez, on en parle dans un instant. Grande annonce, sur Fun.
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0: Vous écoutez la Team Fun Radio, j'espère que tout va bien. C'est Clément, Justine, Valentin. Et on va se poser une question puisque là c'est l'instant parent. Il est 20h19, vous êtes peut-être dans ce qu'on appelle le tunnel. Le moment où il y a le bain. Normalement c'est passé. Le dîner.
1: Normalement c'est
0: les
1: passé
0: histoires. Bon, ça dépend quel âge ils ont. Il y a plein d'enfants qui sont à
1: vrai.
0: Table, il y en a d'autres qui n'ont pas commencé les histoires. Ils se couchent à quelle heure vos enfants vous?
1: Moi 20h max.
0: 20h max.
1: Mais après il est petit, il a 2 ans et demi. Hein.
0: Et toi?
2: Moi c'est très variable. Ça peut être 20h comme ça peut être 22h.
0: Tiens, il y a Julien Tello qui vient d'arriver, on va lui demander. Là, c'est pas Julien le spécialiste du jeu vidéo, c'est Julien le papa à qui on veut discuter. Salut Julien.
3: Salut le papa.
0: À quelle heure, tu couches tes enfants, toi?
3: Moi, je les couche à 20h50.
1: Ah oui, c'est vraiment,
0: précis. C'est ce qui est un film à 21h, donc à chaque fois.
3: Non. J'ai remarqué que si je les couche après 21h, si on passe le cap des 21h, après, on perd le cycle de sommeil. Donc avant 20h50.
0: Précis. Vous savez quoi? On va lancer. Est-ce que mon enfant est normal? Si votre enfant fait un truc un peu chelou, et tous les enfants font des trucs chelous, vous venez nous en parler. Vous savez quoi? Tous les parents, il y a forcément...
4: Ah moi, il a fait un truc chelou ce week-end.
0: Ah bah, vous nous appelez maintenant 01 42 48 5000, vous nous racontez les dingueries que font vos enfants. Ça peut être un petit truc du quotidien, et vous venez juste dire, est-ce que c'est normal qu'il fasse ça? 01 42 48 5000, on va prendre Ophélie qui est avec nous. Salut Ophélie!
5: Salut la team!
0: Salut Ophélie! Ophélie, elle est infirmière, elle va pouvoir nous aider. Ah. Est-ce que t'es maman Ophélie?
5: Alors, je suis maman depuis peu, depuis 2 mois, mais avant ça, j'étais belle-mère.
1: Félicitations, Ophélie.
0: Avant ça, tu étais quoi?
5: Belle-mère.
0: Ah, belle-mère, j'avais compris, dernière.
5: Deux enfants.
0: Ok. Et ils font des trucs chelous ou pas les deux enfants de ton conjoint?
5: Alors, son fils a une fascination pour les vêtements les plus moches.
0: Ah, il a quel âge?
1: Il a
0: quel âge,
1: quoi?
5: Voilà, donc quand on lui demande de s'habiller, généralement, il ramène le gros pull avec la tête de lapin dessus, le jogging de sport et les chaussettes pailletées, quoi.
0: Aïe, aïe, aïe.
1: Ah
0: et,
1: ouais.
0: Et voilà. Alors, on se le dit, hein, ça sortira pas de la radio. Est-ce que son père s'habille bien ou déjà, ça déconne un peu?
5: Moi, ça déconne un peu.
0: Voilà. Voilà, les chats font pas des chiens. Si le papa sait pas s'habiller, souvent, faut que t'interviennes, faut que tu remettes de la mode et du look dans tout ça.
5: C'est ça.
0: Justine, on se livre. Est-ce qu'il y a un domaine dans lequel ton fils, on sait que c'est le meilleur, qu'il est incroyable, qu'il est beau? Et est-ce qu'il y a un truc qui fait, tu sais pas, c'est normal ou
1: pas? Oui, il y a un truc qui m'inquiète un peu en ce moment. C'est quand je l'emmène au parc et qu'il veut se faire des copains. Mon fils, même quand on fait les magasins, c'est un peu flippant. Il a ce truc très psychopathe où quand il voit un autre enfant, il adore les autres enfants. Il s'approche d'eux et au lieu de leur demander, est-ce que tu veux être mon ami, je m'appelle Jude, il colle son front contre eux et il reste comme ça stoïque en les regardant dans les yeux. Et il colle son front contre le front des enfants.
6: Oui.
1: Mais non, il y a pas d'embrouille, juste il veut être copain. Mais comme il s'est pas demandé, il vient avec son ballon. Par exemple, je lui dis, va jouer au ballon avec ce petit garçon, quoi. Il va courir vers lui, se pointer devant et lui mettre un coup de boule comme ça, hop, tête contre tête, et il va le regarder très fort dans ses yeux. Et du coup, les enfants ont super peur de mon fils.
4: Bah oui, donc c'est pas très amical.
1: Mais non, et je lui dis, mais va juste te présenter. Tu dis, bonjour, je suis Jude, est-ce que je peux jouer avec vous? Et là, non. Et
0: avec vous, genre, il vous voit les autres enfants?
1: Oui, il est très poli.
0: Bonjour,
4: bonjour, très cher.
0: Excusez-moi, vous avez quel âge? Vous devez aller sur vos 4 ans, j'imagine.
1: C'est un psychopathe.
0: Ah, vous jouez à la balle.
4: Ah oui, moi aussi.
1: Peut-on faire du jeu de pommes, s'il
0: vous plaît? Vous êtes charmant. En quoi ton fils, il fait un truc que font pas les autres enfants, Valentin?
2: Oui, il fait un truc bizarre en ce moment, là, il nous l'a fait ce week-end. C'est qu'on a une espèce de fenêtre vasistas qui s'ouvre comme
0: quoi,
2: ça.
0: Vasistas.
2: Bah, ça s'ouvre, ça s'entrouvre, quoi. C'est pas des fenêtres qui s'ouvrent comme ça, tu vois. Tac. Non, vous voyez pas. Des fenêtres de toit.
1: Oui, des fenêtres de toit.
2: Des Velux, quoi.
0: Ah, des Velux, quoi.
2: Ouais.
0: Bah, je savais pas que ça s'appelait des vasistas.
2: Tu connais pas vasistas, le mot?
0: J'ai jamais entendu ce mot.
2: Ah bon?
0: Un vasistas.
2: C'est un mot de la langue française, quoi.
0: T'as déjà entendu vasistas?
3: Je n'ai jamais entendu ce mot.
0: T'avais déjà entendu le mot vasistas?
3: Non, je n'ai jamais, non.
1: Maxence,
0: t'avais déjà entendu le mot vasistas?
4: Bien sûr. C'est les trucs qui y a au-dessus des portes d'entrée dans les immeubles.
3: Mais non.
2: Et vous savez d'où ça vient?
0: Vous savez d'où ça vient? De la même chose, attends, on parle pas de la même chose.
4: Bah si, les vasistas.
0: Vasistas, c'est bien. Vasistas, ça veut dire qu'est-ce que c'est?
2: Oui,
0: ça
2: vient de là, justement.
4: Oui, ça vient de ça.
2: Ça vient des Allemands qui venaient, qui disaient vasistas. Et donc, en gros, ils appelaient ça des vasistas.
0: Mais toi, tu dis que c'est une fenêtre, lui, il dit que c'est au-dessus des portes.
4: Oui, c'est une fenêtre qu'on retrouve au-dessus des portes d'immeubles.
3: Ah, pour moi, c'est pas ça.
0: Ouais, vous parlez pas de la même chose.
4: Le vasistas, c'est les petites fenêtres.
2: Les vasistas, pas les vasistas.
0: Bah, en allemand, ça dit vasistas.
1: Non, mais c'est vasistas qu'on vient.
2: Pour moi, c'est une fenêtre, c'est un vélux, quoi.
1: Attends,
0: Ophélie, tu connaissais les vasistas?
5: Mais même pas.
0: Bah, moi non
2: plus. C'est ça, c'est une fenêtre de toi. C'est ça.
5: Non, moi je dis un Velux.
0: Bah, moi aussi, tout le monde dit une Velux. C'est quoi des fenêtres, hein? Montre-moi la fenêtre.
2: Les Velux, c'est une marque. C'est comme Frigidaire.
0: Oui.
2: Si tu veux, et réfrigérateur.
0: Et ça, en quoi c'est allemand ça? Pourquoi
1: parce
0: ça s'appelle vasistas?
1: C'est l'Allemagne.
2: Parce que ça vient de vasistas. C'est les Allemands qui, en arrivant, ils savaient pas ce que c'était. Ils avaient pas de fenêtre comme ça chez eux. Et ils disaient, vasistas.
0: Bah, ouais, ils sont
2: c'est
0: pas
2: cons,
0: c'est une fenêtre.
1: Non, je sais pourquoi.
2: Et donc, les Français, ils entendaient ça.
0: C'est pas ça que c'est.
1: Le vasistas, c'est beaucoup plus petit qu'un Velux. En fait, c'est vraiment pour de l'aération, le vasistas. Et c'est vrai que moi, ma mère, elle m'en parlait dans la caravane, moi, du vasistas.
2: Donc, vasistas, ça veut dire, c'est quoi ce truc?
1: C'est un plus petit Velux, en fait. C'est vraiment pour l'aération.
2: C'est ouf que vous ayez jamais entendu ce mot.
0: Mais
2: pour
0: c'est
2: moi,
0: les fenêtres de caravane en fait. C'est les petites fenêtres, c'est pas du tout un Velux, c'est les petites fenêtres qui s'ouvrent. Juste.
1: Oui, c'est une. Non, mais t'en as dans les appartements, t'en as un peu partout, quoi. Au-dessus des portes, comme disait Max. C'est un petit truc pour aérer, quoi. Non, mais... c'est un vasistas.
2: Non, mais les gars, c'est aussi une fenêtre de toit. Hein.
0: Oui, mais c'est surtout ça, en fait. Maxence a raison, regarde. C'est la petite aération qui est au-dessus des portes, regarde.
1: Non, parce que moi, on en a toujours parlé.
2: C'est,
1: et on
2: c'est
1: parle
2: l'article
1: pas de ça,
2: Wikipédia,
1: moi.
2: La vasistas, voilà. C'est vasistas, et c'est les fenêtres de toit.
1: Voilà, je suis d'accord avec.
2: Donc, excusez-moi. Hein.
1: Mais c'est juste que c'est plus petit qu'un Velux, quoi.
0: Est-ce qu'on peut avoir un spécialiste? Si vous y connaissez, si vous travaillez.
2: Ah oui, un vendeur de fenêtres.
0: Vous savez quoi? Vous êtes ces arrêts fenêtres ou j'en sais rien. Vous nous appelez maintenant 01 42 48 5000. Si vous pouvez au moins nous dire ce que c'est qu'un vasistas. C'est comment tu prononces
2: l'article Wikipédia, quelques vasistas de toiture ou Velux. Donc voilà. les deux disent que Velux c'est une marque.
1: Pour une fois, je suis d'accord avec Valentin, moi.
0: Ouais, mais les deux mots c'est le même alors, vasistas c'est.
1: Non, moi pour moi c'est vasistas, c'est un peu plus petit, je suis d'accord.
2: Non, vasistas c'est aussi le truc comme il disait au-dessus des fenêtres, les petits ouvrants. Mais ouais. ça désigne les deux apparemment.
0: 01 42 48 5000, expliquez-nous s'il vous plaît. Je m'en appelle maintenant. 01 42 48 5000, on t'embrasse Ophélie, gros bisous.
5: Merci beaucoup, bonne soirée.
1: Bonne soirée.
0: Bisous bisous. Il y a Florence qui est avec nous. Salut Florence.
6: Bonsoir, vous allez bien?
0: Bah on va bien, t'as déjà entendu parler des vasistas toi?
6: Oui, par contre oui.
0: Tu connaissais, t'as des vasistas chez toi?
6: Alors, chez mes beaux-parents oui, mais pas à la maison personnellement, mais oui, et c'est comme ça qu'on, en tout cas dans le sud, c'est comme ça qu'on dit.
0: Bon, voilà. On va continuer d'en parler, on va parler des enfants justement. Est-ce que les trucs que font vos enfants, c'est normal ou pas? Il y a Thomas aussi du côté du standard, ne bougez pas, on revient dans un instant, on écoute.

0: Merci d'avoir choisi la Team Fun Radio. Dans un instant, on va avoir des spécialistes, on va parler du Vassistas.
1: Vassistas.
0: C'est Vassistas.
1: Non, Vassistas.
0: Ils ont changé un peu. Il y a Florence qui se fout de nous depuis tout à l'heure. On va avoir des spécialistes des toits et des fenêtres. Vous allez voir. Florence est avec nous. Florence, t'as un enfant?
2: Oui, alors j'ai une fille donc de 15 ans maintenant.
0: Ouais.
2: Et quand elle était petite, elle faisait quelque chose de très très bizarre.
0: Vas-y, raconte.
2: En fait, quand on lui donnait à manger, donc tout se passait bien. Et dès qu'on arrivait en fait sur la faim, elle se mettait à pleurer. Alors au début, avec son papa, on pensait qu'il y avait un petit souci, que c'était pas bon, etc. Et bon, je me suis dit, c'est bizarre. Et un jour, on ne sait pas pourquoi, on s'est dit, tiens, on va essayer d'arriver sur la faim et de ne pas gratter.
0: De ne pas gratter,
3: en fait,
0: quoi?
3: Gratter quoi?
2: Le fond de l'assiette.
0: En fait, c'est le bruit?
2: C'était le bruit.
0: Ah ben, il est horrible ce bruit, je suis d'accord.
2: Le fait de racler la faisait pleurer. Alors, on ne sait pas si c'est parce qu'elle pensait que c'était la faim et qu'elle avait encore faim.
0: Non, le bruit.
2: Mais en fait, on s'est rendu compte que c'était le bruit,
0: de racler. Il est horrible, ce bruit.
2: La faisait pleurer.
0: Je suis d'accord. Écoute, elle est normale. Je suis d'accord. Ce bruit, il est terrible. L'assiette qui frotte contre un couvert. Je déteste ça. Comme la craie sur le tableau, là. Ça me fait tort, comme on dit. En Vendée, on fait ça quand on dit ça me, fait des frissons, quoi.
2: C'est horrible.
3: Ça me fait tort.
2: La craie ou les ongles sur le
1: Non, pas ça.
0: Horrible, horrible. Il y a Thomas qui est avec nous aussi. Salut Thomas.
4: Bonjour à tous.
0: Bienvenue.
1: Bonjour Toto.
0: Salut, toi, Thomas. Tu viens de Sens dans le 89, c'est ça?
4: C'est ça.
0: Qu'est-ce qu'ils font de chelou, tes enfants, toi?
4: Alors moi, j'en ai qu'un, hein, Dieu merci.
3: J'adore. Ça me met tellement du cœur.
4: Il me fout déjà assez la trouille comme ça.
0: Il a quel âge?
4: En fait, il a 5 ans, Alex. Et le problème, c'est que voilà, moi, j'ai perdu ma grand-mère et on lui en a très très peu parlé. Mais tous les soirs, on s'aperçoit qu'il parle dans sa chambre et soi-disant qu'il parle à ma grand-mère.
1: Ben oui.
4: Et il nous rapporte des choses qui sont vraies, mais dont on lui en a jamais tenu parler.
1: Clément ne croit pas du tout en ces choses-là, donc c'est très
3: possible
1: bien,
3: alors ça.
4: Eh ben, justement, on est en train de le faire suivre, parce que le problème, c'est que il se fait peur à lui-même, des fois, parce qu'il nous sort des choses, même moi, il me dit, tu sais, vers ton boulot, t'as un rocher, des fois, mamie, elle sait que t'es là, et, du coup, à ta pause, des fois, elle t'écoute. Voilà. Il me sort des trucs comme ça, alors qu'il sait même pas où je bosse, voilà. Et en fait, le petit me fout la trouille, en fait.
0: tu fais quoi dans la vie pour être à côté d'un rocher?
4: Alors, je suis pas du côté de Fontainebleau, hein, mais non, moi je travaille dans une mutuelle.
0: Oui, rien à voir avec le rocher, quoi.
4: Rien à voir avec le rocher.
0: Non,
4: mais en fait, voilà, et le petit me fout assez la trouille, donc la mère, quand elle voit ça, elle me le file, mais voilà, on n'est pas rassurés.
1: Oui, mais les enfants voient beaucoup de choses qu'on ne voit plus, nous.
0: On entend ta grand-mère passer la spie derrière, tu l'embrasses.
4: Oui, bien sûr.
0: Bon, Thomas, est-ce que tu savais ce que c'était qu'un Vassistas?
4: Oui, alors oui, parce qu'alors en plus, je vous ai entendu, et mon père est charpentier, donc normalement, un Velux, c'est une fenêtre de toit, et un Vassistas, c'est une petite ouverture qui sert généralement à aérer un grenier.
1: Voilà.
0: Alors, c'est pas la même chose exactement. On a un spécialiste.
1: Mais tu peux dire pareil.
0: On a un spécialiste.
4: C'est vraiment une petite ouverture, hein. C'est pas considéré comme une fenêtre, hein.
0: Valentin n'a pas l'air d'accord.
4: Un soupirail, quoi.
3: Moi, du coup, je ne savais pas exactement, j'ai regardé la définition de Wikipédia. Donc je vous la donnerai après, si
0: alors,
3: vous voulez.
0: Alors, j'ai un spécialiste qui arrive. Florence, je t'embrasse très fort. Gros bisous.
2: Et moi aussi, je vous embrasse. À bientôt.
3: Bisous, Florence.
2: Merci. Salut. Bonne soirée. Au revoir.
0: Je vais accueillir un spécialiste. C'est Fernando. Fernando est avec nous. Salut, Fernando.
5: Salut tout le monde.
1: Salut.
0: Fernando, est-ce que...
3: Salut.
0: Donc tu viens d'appeler le standard de Fun Radio, là, à l'instant. Toi, t'es spécialiste en Vassistas.
5: Spécialiste en charpente de couverture, précisément. Et effectivement, Vassistas, on peut aussi l'appeler petite fenêtre de toit, mais c'est vraiment une simple ouverture. Il y a juste une étanchéité très basique. C'est pas un double vitrage, c'est vraiment juste pour aérer un grenier.
3: Ah ok.
0: Et ça aère un grenier, c'est pas. Alors est-ce que c'est parce qu'on en parle avec Thomas, avec Justine, avec Valentin, avec Julien, avec tout le monde. Est-ce que le Vassistas, c'est les petits trucs qu'il y a au-dessus les fenêtres ou c'est vraiment sur les toits?
5: Ah non, c'est vraiment sur les toits.
0: C'est pas au-dessus des portes, je veux dire. Ça peut pas être. Ça s'appelle comment les petites ouvertures au-dessus les portes?
5: Alors le terme exact je ne l'ai plus.
0: Tu parles
5: du fixe qu'il y a au-dessus du.
0: Parfois sur certaines portes, il y a un petit truc ouvrant en plus.
3: Fenêtre de porte.
5: On peut. Alors, je pourrais te chercher le terme exact.
0: Ah bah, attends, on va le trouver si vraiment on cherche des spécialistes parmi les spécialistes.
5: C'est ça, un meneau, etc.
0: Ouais, non, un meneau, 01 42 48 5000. Mais premier sur les artisans, on apprend des mots tous les soirs.
3: Un Velux, si on veut pas appeler ça un Velux, on appelle ça quoi? Une fenêtre de toit, c'est ça?
5: Une fenêtre de toit. En fait, Velux, c'est juste parce que ça, ça identifie la marque Velux.
3: Ouais, c'est ça.
5: Une fenêtre de toit, on a du Roto, etc. On a plein d'autres marques. Et en réalité, on doit appeler ça une fenêtre de toit. C'est comme le frigo.
3: Ok.
0: Et la différence entre la fenêtre de toit et l'autre et le Vasislas là,
5: une fenêtre de toit, donc un Velux, si tu veux, ça
0: tu
5: va
0: peux
5: être,
0: l'ouvrir complètement.
5: Tu peux l'ouvrir en avant ou en rotation. Tu peux y mettre un volet dessus et ça va être un double vitrage, donc quelque chose qui est isolant pour là t'en fais vraiment une chambre ou une salle de bain, etc. Tandis qu'un Vasislas c'est pas étanche à l'air réellement, donc ça va pas isoler ta pièce de vie, par exemple.
0: Maxence,
3: j'ai l'info pour qu'on se couche moins bête. Ah. La fenêtre au-dessus des portes s'appelle une imposte.
0: Une imposte.
5: Exactement, c'est ça.
3: Exactement. Donc c'est pas un Vasislas.
0: On a appris, des trucs, c'est incroyable. Et ce qui me fait rire dans tout ça, c'est qu'il y a environ 25 minutes, on n'a toujours pas eu l'histoire de Valentin parce qu'il a commencé mon fils, quand il y a le Vasislas, ça fait un quart d'heure qu'on parle du Vasislas, mais on ne sait même pas ce qu'a fait le fils de Valentin avec le Vasislas.
3: Il met son petit escabeau, il l'ouvre et il va crier aux petites filles du troisième, il va raconter sa journée. Il dit les filles, comment ça va? Vous avez passé une bonne journée? Du coup, elle crie et il se répond en criant.
0: Parce que le Vasislas, il communique avec le troisième.
3: Bah oui, il donne sur. C'est une fenêtre de toit, nous, le cinquième. Donc il parle avec le balcon du troisième, quoi. Qu'est-ce que tu comprends pas?
0: Bah si t'es un toit, tu vois pas le troisième en bas.
3: Si, c'est un toit incliné. Oh là là, c'est compliqué.
1: Il faut tout expliquer.
3: C'est un toit incliné.
0: Et quand t'habites au cinquième,
3: le toit,
0: il est incliné vers chez toi, ouais, tu vois pas.
3: C'est quoi,
0: au
3: c'est
0: dernier étage, tu vois pas les voisins du
3: j'aurais
0: troisième.
3: J'ai dû raconter cette histoire, c'est beaucoup trop compliqué pour
1: c'est
3: toi.
1: C'est clair,
0: de attends, de regarde, chez toi, t'arrives à
3: il
0: voir.
3: Il est là, et tu vois, il est là, tac, il a le Vasislas là, et là, il parle.
0: Ah, pas du même immeuble.
3: Et tu vois,
0: ça fait l'angle.
3: Hein?
0: Ça fait l'angle.
3: Ben non.
0: Mais pas ceux du même immeuble.
3: Ah oui.
0: Voilà, tu peux pas voir les voisins en dessous chez toi.
3: C'est le même immeuble, mais il fait un angle.
1: Oui,
3: il fait
1: un angle. Voilà. C'est un autre immeuble.
3: Oui,
1: en face.
3: Oui,
0: non, mais là, on rigole pas, on est avec Fernando. Fernando, t'as compris l'histoire, c'est bon?
5: Ouais, j'ai compris l'histoire, même.
0: Ouais, t'as vu? T'es d'accord avec moi que dans un immeuble, si t'es au cinquième, tu peux pas voir celui du troisième si t'es si t'as qu'un Vasislas.
5: Alors si
3: la clinaison
5: du toit à 45 degrés, théoriquement tu peux passer.
3: Merci Fernando, t'avais compris, entre spécialistes du toit, on se comprend.
0: Bon, on t'embrasse, salut Fernando, ciao.
5: Et
0: salut à tous les couvreurs qui nous écoutent, on n'embrasse pas assez les couvreurs qui m'ont parlé de toi d'ailleurs Valentin.
3: Oh,
0: voici James Hype.
3: Oh, c'est vraiment une blague des années
0: 50.
1: Ouais,
0: 70, mais on s'en lasse pas. Tous les humours sont les bienvenus ici, à partir du moment où ils sont bienveillants. Et il y a un jeu qui arrive. C'est celui de Julien Télouk.

0: Vous écoutez la Team Fun Radio, c'est l'instant Tellouk et Julien Tellouk qui a décidé d'innover puisqu'il nous propose une nouvelle chronique, un petit quiz d'actualité, j'ai cru comprendre.
1: Oui, au lieu de faire les news, je vous fais un tour de l'actu, quiz de l'actu, des news de ces derniers jours, comme ça vous allez pouvoir répondre.
0: Ce que vous avez loupé?
1: Ouais, c'est les actus geeks du week-end. Petit quiz.
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0: Allez, je pensais que c'était culture geek, je suis nul moi.
1: Bon, on va commencer. Non, c'est simple. Tu vas voir, c'est plutôt simple. Une petite news sympa.
0: Vas-y.
1: Question pour Clément.
0: Oui.
1: On commence.
0: À s'orienter en plus.
1: En version originale, qui doublera une pizza avec des lunettes de soleil dans le film Toy Story 5 qui va sortir dans quelques jours?
0: Version originale, ça veut dire aux États-Unis.
1: Aux États-Unis. Est-ce
0: quelqu'un
1: que c'est
0: qui a des lunettes, j'imagine?
3: Bien joué.
1: Alors je te fais les propositions. Lady Gaga, Ariana Grande ou Bad Bunny?
0: Ah, je pense que c'est Bad Bunny.
1: Bad Bunny. Ah, tu l'avais Valentin toi.
0: Lady Gaga.
3: Ouais.
1: Tu l'avais.
3: Pourquoi t'avais les propositions du coup, c'était plus facile?
1: Ah, c'était trop facile. Bah, il se connaissait pas lui, c'est pour ça.
0: J'ai
1: Bad Bunny. Alors pour info, c'est un grand fan de Toy Story.
0: C'est Bad Bunny.
1: Ouais, c'est Bad Bunny.
0: J'ai le
1: film, il sort le 17 juin.
3: J'ai le point.
1: Et pour info, c'est un grand fan de Toy Story, donc il est très content de faire cette pizza.
3: Il y en a qui sont un peu moqués de lui en disant il double une pizza, c'est pas non plus la gloire, et lui il était trop content.
1: Non,
2: attends,
1: c'est bien.
2: Pierre Niney, il fait bien la fourchette, franchement.
3: Ah bon?
2: Bah, dans l'ancien Toy Story, c'était Pierre Niney qui faisait la fourchette.
3: Ah, je savais pas.
1: Et pour info, dans ce Toy Story là, il y aura un nouveau personnage, c'est une tablette tactile, parce que les enfants, ils sont accros aux tablettes tactiles, et du coup, les anciens jouets, ils vont
3: drôle.
1: Être en rivalité avec
2: bien.
1: Cette tablette, et il y aura toute une philosophie
0: ils
1: autour de
0: forts,
1: ça.
0: Tu peux faire un récap des points juste?
1: 17 juin au cinéma. Allez, deuxième. Alors, vous pouvez répondre. Tout le monde répond. Allez, allez. Tout le monde répond. Quelle grande saga de films d'horreur va être adaptée en jeu vidéo?
0: Scream.
1: Ça a été annoncé ce week-end.
0: Scream.
1: C'est pas Scream.
2: Scary Movie?
3: C'est le dernier?
1: Non. Grande saga.
0: Saw.
1: C'est Saw, exactement. Ça a été annoncé hier soir.
0: 2-0, Lucarne.
1: Il va y avoir un jeu vidéo Saw où on va être juste après la guerre mondiale et on va être dans une expérience de survie. On va jouer à 3 contre 1. Donc imaginez, vous jouez tous les 3. Vous êtes des survivants et moi je suis un peu le méchant. Je vais tout faire pour essayer
2: horrible.
1: De vous. Ouais, c'est un peu horrible, j'avoue. Mais voilà,
0: c'est
1: malin
0: un
1: jeu vidéo.
0: Ça. Récap des points avant la nouvelle question.
1: Récap des points. 2 points pour Clément.
3: Attends, la première compte
1: pas. La première, c'est un exemple.
0: Bah, c'est un exemple qui a été franchement réussi.
1: Coupe du monde.
3: Ouais.
1: On parle de football.
2: Ouais.
1: Football, Coupe du monde. Il y a Jules Koundé. Vous connaissez Jules Koundé?
3: Oui,
1: il joue dans quelle équipe?
0: En Angleterre.
1: Non,
3: il en Espagne, Barcelone.
1: FC Barcelone, exactement. Il a été convoqué en équipe de France. Non, ça vaut pas pour
0: c'était
1: un point.
0: Pas la question.
1: Il arrivait à Clairefontaine, hyper stylé.
3: Ouais.
1: Petit sac Louis Vuitton et tout ça.
3: Ouais.
1: Et au sort, il y avait un truc qui sortait de son sac. C'était quoi?
3: Je sais pas, un poireau?
1: Non.
0: Une laisse?
1: Un truc particulier chez les geeks.
0: Un écouteur, un casque?
1: Non.
2: Un Tamagotchi?
1: Non, mais presque.
3: Un Tamagotchi?
1: Non.
0: Une Game Boy?
1: Non, presque.
3: Ah, une console? Une Wii?
1: Presque.
3: Une
1: presque.
3: Une PlayStation?
2: Presque.
1: Alors, je donne le point à Valentin.
0: En fait, PSP.
1: C'était pas une PlayStation.
3: Une manette.
1: C'était la manette de la toute première PlayStation.
3: Ouais.
1: Donc, je vous explique. Le mec, il était pas né quand elle était sortie la console. Et on a su pourquoi. En fait, il est fan d'un jeu qui est sorti en 1998. C'est une bonne date puisqu'on a gagné la Coupe du Monde. Qui s'appelle Les Cochons de Guerre. Donc, c'est un jeu de stratégie.
3: Il joue à ça?
1: Où il y a des il joue à ça.
0: Non, mais c'est un partenariat, je pense.
1: Non, c'est pas un partenariat parce que c'est une vieille
3: console.
1: J'avoue,
3: comme par hasard, il la laisse dépasser et tout.
1: Non.
3: Ma manette de PS, hein.
2: Ça existe plus, les gars.
1: Ça existe plus. Il y a pas de partenariat.
3: Mais PlayStation. C'est comme une pub pour PlayStation.
1: Non. Si tu veux faire un partenariat, tu fais une pub pour la PS5.
3: Mais
1: pas
3: les gars, pourquoi tu la laisses dépasser de ton sac?
1: Parce qu'il l'a oublié. Il a bizarre et tout ça. Mais si.
0: Clairefontaine, j'ai oublié un truc.
1: Non, alors je vous explique, ça a fait tout un phénomène, tout le monde en a parlé en Espagne notamment, et c'est le magazine Marca, qui est un grand magazine de football en Espagne, qui a dit, bah voilà, en fait, il est fan de ce jeu-là, Cochon de Guerre, Hogs of War, et c'est un jeu stratégique avec des cochons qui font la guerre.
0: Je te mets un petit billet sur le fait que ce jeu-là va ressortir l'année prochaine ou dans l'année sur les nouvelles consoles et que c'est une OP promo pour ce jeu.
1: Je suis sûr que non.
3: Cochon de guerre, je suis sûr que non.
0: Retiens ce moment.
3: Ils ont fait l'erreur une fois.
1: Je te dis, c'était un jeu un peu pourri.
0: Retiens ce moment.
1: Il aime. On espère que ça l'aidera à gagner la Coupe du Monde. Justement, Coupe du Monde.
3: Vas-y.
1: Là, le jeu vidéo FC 25 que vous connaissez, édité par eSports, a fait un pronostic pour qui va gagner la Coupe du Monde dans quelques jours.
2: Alors,
1: selon vous, qui gagne?
3: L'Espagne.
2: France.
1: Exactement.
0: Selon leur pronostic ou selon le nôtre?
1: Le pronostic du jeu.
0: Bah, tu l'as dit, alors Espagne?
1: Espagne. C'est une bonne réponse. C'est l'Espagne. Alors là, ça devient flippant. Je vous explique pourquoi. Parce qu'en fait, depuis 2010, ils ont eu 100% de bonnes réponses pour le pronostic de la Coupe du Monde.
0: Ah, il y a pas
1: en
0: eu
1: 2010,
0: il y en a eu
1: Non. Attends, en 2010, ils ont pronostiqué l'Espagne. En 2014, ils ont pronostiqué l'Allemagne. En 2018, la France bien entendu. En 2022, l'Argentine. Ils ont eu 100% depuis 2010 de bonnes réponses.
0: Ils prennent toujours dans les favoris quand même.
1: Attends, il faut ils se mouillent quand même. Ils choisissent un gagnant de la Coupe du Monde. Ils se sont gourés
0: 2006,
1: pour l'Euro. Pour l'Euro, ils se sont gourés.
0: Ouais.
1: Mais sinon, pour la Coupe du Monde, depuis 2010, ils ont raison. En fait, ils font des simulations de plein de matchs et ils voient qui va remporter ou pas.
3: Maxence, je donne un bon point à Clément. Hogs of War va être adapté sur PS5.
0: Allez.
1: Voilà, mais c'est un jeu de merde.
0: Je te dis, c'est un coup de com' bien joué.
1: Ce n'est pas une campagne de pub. Bah, arrêtez, c'est pas une campagne de pub.
0: Tu verras que ça va le devenir.
1: Mais non, c'est sûr que non. Franchement, c'était un jeu anecdotique.
4: Bon, t'as il a vu ton raison, du coup, ça va être adapté.
0: T'as une dernière question, fais-moi confiance. Les geeks, non. Sur la com', je suis pas mauvais.
1: Non, c'est pas possible que ce soit un partenariat. Je pense que les joueurs de l'équipe de France, ils aiment aller avec des consoles de jeux pour jouer.
0: On
1: l'a vu avec les yeux dans les bleus à l'époque, ils prenaient la N64, la Nintendo 64. À mon avis, il n'y a pas de question
0: mais
1: de partenariat.
0: Si un jour tu me vois posé sur une affiche de la radio et que mon sac est ouvert et que je laisse passer une marque, je pense que ce sera volontaire et que je voudrais que les gens connaissent cette marque.
4: Moi, je sûr que c'est volontaire, ça, pour le coup.
0: C'est certain. Alors... c'est le gars le plus looké de tout.
1: Alors, on parie.
4: Vous êtes victime de la pub, je trouve.
0: Ben, c'est même pas pareil, c'est que je vous ai dit, ça va sortir. Ouais,
1: moi,
0: je sais même pas quel est le jeu.
1: Moi, j'ai des fils de consoles qui sortent dans tous les sens et j'ai malheureusement aucun partenariat.
0: Bon. Ben, ça va venir. Faut que tu joues en équipe de France. Tu restes avec nous pour jouer ou pas?
1: Allez.
0: On joue dans un instant. On va se faire un petit tour de table. Venez, faites-vous sur le site à tes enfants à coucher avant
1: 50. Non, c'est bon, ils sont couchés normalement.
0: Allez, bienvenue dans la Team Fun Radio.
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3: Encore quelques minutes à passer en votre compagnie. On va jouer avant de se quitter. On va jouer avec Thomas. Salut Thomas.
4: Salut. Ça va bien?
3: Bienvenue. Bah ouais, on est trop content de t'avoir. Attention, Thomas, je te présente Justine, Valentin, Julien, Télouk.
4: Salut, enchanté.
5: Enchanté.
3: Vous allez vous affronter Thomas. Tous les quatre. Le premier qui sèche. La règle du jeu est simple. Je vous pose une question. Okay. À chaque fois, il me faut une bonne réponse. Si au bout de 5 secondes, vous avez plus l'idée, vous êtes éliminé. Ok, il en restera qu'un à la fin.
6: Let's go.
5: Allez.
3: Citez-moi une marque de moto. Justine.
5: Yamaha.
3: Valentin.
7: Honda.
3: Julien.
8: Kawasaki.
3: Thomas. Quoi?
4: Suzuki.
5: Ah, Harley Davidson.
7: Triumph.
8: BMW.
3: Thomas.
4: Kimco.
3: Oui. Justine.
5: Une RS.
7: Ça existe pas.
8: Ah, RS.
7: Ah, c'était sûr. Je l'ai vu à sa tête.
8: Non, elle avait pas. Elle avait pas.
3: Je veux dire, réseaux sociaux, ça n'a rien à voir.
5: C'est hyper dur comme thème.
3: Et tu passes arbitre.
5: Franchement.
3: Attention. Citez-moi un truc qu'on applaudit dans la vie. Valentin.
7: Un spectacle.
3: Oui.
8: Une annonce de grossesse.
3: Oui. Thomas.

0: Ça dépend, je dis pas que c'est dans 100% des parties fines. Mais effectivement,
1: mais c'est
0: il
1: peut y avoir des.
0: Attends, je vais vous dire que la performance était tellement belle qu'à la
2: fin. Donc à la fin, ils sont tous là, ils font.
0: C'était Steady Ovation, gars.
3: Je demandais Maxence, si c'est toujours tout. Je ne sais jamais pourquoi. Maxence.
2: C'est pas mon sujet de prédilection.
3: À ton avis, tu l'acceptes ou pas? Est-ce qu'à la fin de ça, les gens.
4: Franchement, si c'est bon enfant, bien sûr, comme tu pourrais boire un verre après avoir, tu as fait du sport, tu vas boire un verre pour fêter le match. Bah voilà, c'est la même chose.
3: Bah ça, tu le fais, mais je pense pas que ça.
1: C'est comme un tableau.
3: Loïc.
2: Ah, moi, j'en sais rien, moi.
3: Non, mais à ton avis, je pense pas que ça applaudisse.
2: Bah, dans le doute, t'es obligé d'accepter. Hein.
1: Bah, non.
2: Dans le doute.
3: Je pense que ça n'a pas.
0: Qu'est-ce qu'il a le coin sauce là? Dès qu'on propose un truc un peu marrant, un peu truc, il nous l'annule.
3: Je pense que quand il y a des parties fines. Qui fait des parties fines? On va appeler quelqu'un qui fait des parties fines.
0: Tu connais?
3: Bah bien sûr,
0: on avait donné des noms.
3: Bah non, mais on avait reçu des acteurs coquins qui
2: expliquaient
3: en groupe.
2: Vas-y, appelle-les.
3: Tu as le numéro ou pas, Maxence?
4: Je suis pas certain, je vais chercher.
3: On va regarder. Si on a un numéro, tu rejoindras la compétition.
1: Mais non, mais il a le droit.
0: Attends, moi je l'ai peut-être, j'étais avec eux au Ken. Enfin,
1: je peux dire qu'il n'y a pas que les mains qui
0: clashent.
3: On veut savoir si ça applaudit ou pas, je pense pas. Tu as le numéro ou pas, non?
0: Non, c'était le van.
3: Ah bon, d'accord. Bah, éliminé alors.
2: Il cherche quand même. Hein. Il est en train de chercher dans son téléphone.
3: La finale, c'est Julien contre Thomas.
0: Quoi?
1: Moi, je suis pas d'accord avec ça, Valentin.
0: Ah ouais, merci, Justine.
3: 01 42 48 5000.
0: Ton jeu,
3: le premier libertin qui nous appelle, là, il nous dit si à la fin des parties fines, on l'applaudit ou pas.
1: Vous pouvez nous appeler anonymement, vous inquiétez pas.
3: On vous applaudira. Bon, tu restes en compétition et tu sortiras s'il est le premier appel. On est très peu écouté apparemment par les
0: coups de
1: libertin.
3: Ça sonne?
4: Non, mais je me prépare.
3: On y retourne. Tu restes en compétition, mais tu vas être éliminé après. Cite-moi un truc qu'on peut, un accessoire qu'on peut avoir sur les mains ou au poignet ou au bras. Julien.
4: Bracelet.
3: Ouais. Thomas.
5: Une montre.
3: Oui. Valentin.
2: Une bague.
3: Oui.
2: Un sac à dos sur le bras.
3: Sur le bras, oui. Thomas.
5: Des gants.
3: Oui.
4: Un fouet.
3: Tu l'as pas dessus.
4: Un accessoire sur les mains, tu as dit.
3: Ben, pas dans les mains, sur les mains, sur soi. Tu mets pas un fouet sur toi.
1: Bah si, tu peux l'enrouler autour de ton bras.
3: Ah, tu peux l'enrouler autour.
4: Ben, oui.
3: Là, on me dit éliminer cette fois. Et en
0: sac à dos,
3: encore
0: un truc de cul. Sac à dos, tu l'as sur. Sac à dos, tu l'as accepté, tu l'as sur l'épaule.
3: Tu peux l'avoir sur ton bras.
4: C'est une blague ou quoi?
1: Mais un fouet, c'est comme un lasso.
2: Je suis désolé, le sac à dos, moi je le tiens toujours comme ça.
3: J'ai croisé 5 personnes avec un sac à dos au bras. J'ai croisé personne avec un fouet aujourd'hui.
1: Mais parce qu'on n'a pas d'éleveur de vaches.
0: Non, mais il veut m'éliminer. Laisse, Justine. Justine, laisse.
3: La finale, c'est dans un instant.
0: Chérie, laisse.
3: On va voir ça sonne du côté du standard. Voici Chico Rose. C'est ce qu'on écoute sur. Dans un instant, c'est la finale entre Thomas et Julien sur Fun.

0: Vous écoutez la Team Fun Radio, on est en train de terminer le jeu entre Thomas et Julien. Et ce jeu est pas du tout orienté. Je vous rappelle que je donne un thème et ils s'affrontent. On est en finale. Thomas, cite-moi. Et Julien aussi, des membres de la famille de Thomas. À toi, Thomas.
1: Hein?
2: Comment ça? Au hasard.
0: Des membres de ta famille, Thomas.
3: Ah, mon frère.
0: Ouais.
1: Et bien sûr, son oncle.
0: Ouais, je veux, les prénoms. Thomas.
3: Alain.
0: Ouais.
1: Francis.
0: Il y a un Francis dans ta famille, Thomas?
3: Non.
0: Bah, t'as gagné! Ouais, c'est vraiment parce qu'on voulait rendre à l'heure, hein, tu l'as bien compris. Et Valentin, on a eu des libertins qui nous ont appelés, personne n'applaudit à la fin d'une partie fine.
1: Non, mais on se félicite, quand même.
2: On peut se dire ça bravo.
0: D'accord. Pourquoi tu dis « on »
1: Bah, il se félicite.
0: Ah, oui,
4: on sait qu'il nous a appelés.
0: Thomas, on t'embrasse, on te dit à bientôt, salut à toi.
3: Merci.
0: Ciao. Salut. Dans un instant, c'est la famille, c'était juste après. Quelle belle soirée, t'as un invité de dingue, toi, ce soir.
1: Ouais, je suis trop content, la famille, dans l'After Fun Radio, Oliver Heldens, qui sera au platine, juste avant Matt, donc ça se passera à partir de 22h.
2: Trop
0: on
2: bien.
0: On vous en parle depuis tout à l'heure.
4: C'est le gars qui dit je suis trop content, mais avec une voix de déprime.
2: Oui,
4: non,
2: ouais,
4: je suis trop content,
1: mais
4: la famille.
1: C'est toujours rhumé. Je parle du nez. Excuse-moi. Tiens, Justine, c'est toute l'année, moi, c'est juste ce soir.
0: Allez, on parle là-dessus. Et allez les Bleus, ce soir il y a du foot aussi. Allez les Bleus qui jouent contre l'Irlande du Nord.
2: Ah bon ?
0: Bah oui, dernier match amical avant l'Euro qui démarre, avant la Coupe du Monde qui démarre jeudi, je crois.

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1: 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Nouvelle semaine pour la fun list, c'est comme ça chaque soir. Pendant une heure, on fait l'émission ensemble. Vous devenez programmateur de Fun Radio. Il y a juste à voter sur funradio.fr. Comme vous l'avez fait en nombre la semaine dernière pour le son de Shakira, Die Die. L'hymne du mondial. Qui était numéro 1 avant de partir en week-end, le sera-t-il toujours ce soir? Et bah, réponse avant 22h. Pour démarrer, 14e, UGL avec Jamaican. Juste après le son de Blaster Jax, Unfaithful, 15e de la Fun List sur Fun Radio. Sorry.

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0: Il est 13ème, le son d'Angèle et Justice, What You Want.
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0: 13ème de la Funlist, ce classement qu'on fait ensemble. Chaque jour, il y a juste à voter sur funradio.fr pour votre son préféré. On en sort un top 15, on écoute vos sons fav jusqu'à 22h. Avant le top 10, 11ème, Jilo, David Guetta avec Save Me Tonight, ou encore le son d'Another Talk To You. Ça sent bon l'été et c'est forcément sur Fun Radio à la 12ème.

0: Jennifer Lopez, David Guetta avec Save Me Tonight, 11e de la Fun List. On passe au top 10.
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0: C'est exactement comme ça que ça se passe chaque soir. Le top 15 de vos morceaux préférés. Sauf que là, ça y est, on passe carrément à vos 10 titres favoris. Ceux que vous écoutez en boucle. Ceux pour lesquels vous êtes nombreux à voter chaque jour sur funradio.fr. Alors 9e déjà, on retrouvera Sound of Legend avec San Francisco. Juste après le son de Gims, Soleil. 10e de la Fun List sur Fun Radio. 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

0: Sound of Legend avec San Francisco, 9e de la fun list.
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0: Encore une belle semaine qui démarre avec vos morceaux préférés ici sur Fun Radio. Vous votez sur funradio.fr pour les écouter. Comme vous l'avez fait pour le son de Limone, pas besoin de ton number, c'est 7e de la Fun List. Après une nouveauté, celle de Bibi Rexha et David Guetta. Ouais, ils ont remis ça encore. Sad Girls, 8e de la Fun List sur Fun Radio.

0: David Guetta qui remixe le son de Milky, Just the Way You Are, 6ème de la fun list, 5ème on retrouvera le dernier Offenbach, Fort to the Floor, 4ème Tame Impala remixé avec Dracula, mais avant ça.
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0: Yes! Top Shazam Monde, carrément ce soir, on prend pas de destination. Non, non, on part vraiment découvrir un morceau signé en plus d'un producteur, d'un DJ français qui s'appelle Clan, qui était venu mixer ici dans l'After Fun Radio en tant que DJ de la semaine. Clan cartonne en ce moment avec Café Conron, c'est écouté partout dans le monde et c'est maintenant hors classement de la Fun List sur Fun Radio.

0: Quatrième Tame Impala avec Dracula, quatrième de la Fun List. Ce classement que vous faites chaque jour juste en votant sur funradio.fr pour vos morceaux préférés. Là, on s'apprête carrément à passer au top 3. Vos 3 morceaux favoris, ceux pour lesquels vous êtes nombreux à voter sur funradio.fr, ceux que vous avez découverts sur Fun Radio qui sont carrément passés dans votre playlist perso. Timmy Trumpet avec John Martin pour All My Life. Il fait partie du top 3 ce morceau. Il y aura aussi du Afrojack, Sia, David Guetta ou encore Shakira avec Die Die. Mais bon, tout ça dans quel ordre? Réponse dans quelques secondes sur Fun Radio, c'est la Fun List.
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2: Vous l'avez choisi et vous avez bon goût, puisqu'avant de démarrer l'After Fun Radio, la première émission mixée chaque soir en direct dans toute la France, avec en plus ce soir Oliver Heldens en invité. Il est déjà arrivé en studio, il sera là d'ici quelques minutes au micro et au platine de l'After Fun Radio. Place à votre son préféré, celui pour lequel vous avez voté sur funradio.fr. Timmy Trumpet avec John Martin, All My Life en numéro 1 de la Fun List sur Fun Radio.

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3: On vous l'a promis toute la journée, ça y est, il est avec nous. Oliver Elden est arrivé dans le studio de l'After Fun Radio. On peut l'applaudir. Bonjour. Comment ça va, Oliver?
4: Ça va très bien.
3: C'est vrai qu'il parle bien français en plus. T'as appris le français à l'école, c'est ça?
4: Yeah, à l'école, il y a trois années. My French is really bad.
5: Ouais, c'était il y a très très longtemps où j'ai pris trois ans de français au lycée à l'époque, mais mon français est vraiment très très mauvais. Quand je le lis, j'arrive à comprendre deux, trois trucs, mais quand les gens parlent très vite, vraiment, je comprends rien.
3: Bon, en tous les cas, ça y est, là, t'es avec nous, t'es en France. Alors, raconte-nous un petit peu d'ailleurs ce que la France t'inspire. Tu passes régulièrement nous voir ici pour mixer.
4: In general, the French had a really big impact on house music.
5: Oui, en règle générale, la France a eu un très très gros impact sur la house music, notamment à la fin des années 90, au début des années 2000, et puis un petit peu plus tard dans l'électro, évidemment, et même dans la musique électro-commerciale. On pense à des gens comme David Guetta et tout ça, et puis ils jouent un rôle très important dans la future house évidemment d'aujourd'hui aussi. Je pense à des artistes comme Daft Punk, Mojo avec le titre Lady que j'ai remixé. Ils ont eu vraiment une place très très importante dans mon enfance, alors que j'adore évidemment venir en France et le public français jouer des concerts et faire des mix ici.
3: Et t'as tellement des refs françaises que t'as remixé un morceau de Mylène Farmer, Désenchanté. Ouais. C'est fou ça, comment ça s'est fait? Comment c'est venu jusqu'à tes oreilles déjà?
5: En grandissant, j'étais très fan d'Eurodance et d'Eurotrance et de choses comme ça. Et le morceau de Mylène Farmer, à l'époque, Désenchanté, avait été un tube chez moi aux Pays-Bas. Et je me rappelle à un moment donné, juste avant la pandémie, je jouais dans un festival à Toulouse. Et à la fin de mon mix, je me suis dit, oh, il faut absolument que je joue ce morceau Désenchanté de Mylène Farmer, mais je l'avais pas sur moi. Donc impossible de jouer à ce moment-là, ça m'a frustré. Donc j'ai fait un petit edit du morceau que je garde tout le temps avec moi en me disant si j'en ai besoin, je l'ai sous la main, je pourrais le jouer quand je joue en France, au Canada ou dans des endroits comme ça qui connaîtraient la chanson. Et ça a un petit peu explosé ce petit edit, les gens ont beaucoup apprécié et Spinning Record, mon label à l'époque, m'a dit est-ce que tu veux pas le sortir comme un remix officiel directement, et j'ai dit oui.
3: Et ça y est, c'est sorti, on l'a découvert ici sur Fun Radio il y a longtemps maintenant, c'est devenu un classique. Mais il y a d'autres sorties qui se sont faites récemment. Alors il y a Run, et puis en effet le remix de Lady, si t'en parlais, c'est incroyable. Tu nous l'avais promis déjà quand on s'était vu à l'Amsterdam Music Festival.
5: Oui, l'année dernière, je me suis remis à faire de la house music à fond. Et il se trouve que le titre Lady de Mojo, c'est vraiment un de mes titres préférés de tous les temps. Et j'ai jamais osé faire quoi que ce soit y toucher. C'était un peu un morceau parfait pour moi. Et j'avais eu l'occasion de pas mal travailler avec Nile Rodgers, à un moment donné, le guitariste de Chic. Et certaines de ses guitares sont samplées à l'intérieur du morceau original de Mojo, de Lady. Donc ça a commencé à faire son chemin dans ma tête. D'essayer de faire quelque chose, d'en faire un live mix, un mix de live un petit peu moderne. Donc j'ai pas essayé de réinventer la roue, hein, j'ai juste essayé de faire quelque chose de cool et d'efficace, et ça s'est très bien passé. Je l'ai pas mal joué dans mes sets, et puis au bout d'un moment, à force de le jouer, ça a pris à droite à gauche. J'ai vu que Calvin Harris et que Carl Cox rejouaient cet edit et ce morceau souvent dans leurs sets tout l'été, donc je me suis dit c'est parti, faisons-en quelque chose d'officiel et sortons-le. J'ai eu le droit également de faire un genre de reprise du morceau, de réenregistrer des voix et des guitares. Le chanteur a fait un travail vraiment incroyable, donc j'étais vraiment vraiment très très heureux de pouvoir sortir ce morceau.
3: Tu nous joues ce soir dans l'After Fun Radio alors?
4: Yeah, sure.
3: Yeah. Alors je pense qu'on peut faire beaucoup de bruit parce que ça y est, Oliver Elden va passer au platine de l'After. C'est comme ça qu'on démarre la semaine avec les plus grands DJ de la planète.

0: Merci beaucoup.
1: Aïe, aïe, aïe, aïe, aïe, il est avec nous en France ce soir en direct dans l'After Fun Radio. Alors, Oliver Heldens, il y a un autre projet qui t'accompagne, c'est ton alter ego Ailo, qui est un peu plus techno, un peu plus sombre.
2: Oui, ça a commencé comme un projet un petit peu à côté, véritablement. En 2015, je m'amusais, j'avais envie de faire de la techno un petit peu plus bizarre, un petit peu plus, avec des basses plus importantes et, comme vous l'avez dit, un peu plus sombre, plus intense. Et je pouvais pas faire ça sous mon projet initial parce que les gens, ça aurait été confus pour les gens après des morceaux comme Gecko, des choses comme ça. Donc j'ai décidé de prendre un alias. J'ai été inspiré par Rick Fritz avec CSD et Friday et tout ça, et donc à partir de là, après la pandémie, j'ai eu plus de temps, j'ai voulu m'amuser et plus me mettre à fond dans cet autre projet qui reste un side project quand même, faire des choses plus techno, des choses comme ça, et donc ça a pris, et aujourd'hui je dois tourner avec les deux projets différemment sur des événements différents, et c'est vraiment un rêve devenu réalité pour moi.
1: Et ça t'arrive de fusionner les deux justement sur scène?
2: Oui, bien sûr, je m'aime bien m'amuser à faire ça dans les mix d'Oliver Heldens, de mettre des sons de Hilo et puis de rajouter des vocaux, des sons comme I Follow River, Rabbit Hole, qui sont un petit peu plus dark et atmosphériques. Et par exemple, j'ai déjà rajouté les vocaux de Titanium de David Guetta par-dessus pour faire une petite ambiance comme ça. C'est marrant de faire ce genre de mix là, c'est très amusant pour moi. Mais j'essaye aussi de garder les choses assez séparées pour que Oliver Heldens reste vraiment house et que Hilo puisse rester dark et intense comme ça l'est.
1: Bon, autre talent d'Oliver Heldens, j'ai traîné un petit peu sur ton Insta. Ça joue au foot, hein? Ah, c'est bon.
2: Yeah, I love playing football.
3: Oui, j'adore le football et ces deux dernières années, j'ai beaucoup joué grâce à une application où vous vous enregistrez et vous pouvez trouver des regroupements de gars qui vont faire des matchs. Et donc, j'ai beaucoup joué ces deux dernières années à Londres, à Toronto, à Vancouver, à Los Angeles.
2: Ouais,
3: quand j'étais petit, mon joueur préféré c'était Thierry Henry et c'est vraiment lui qui m'a fait tomber amoureux encore plus avec le football.
2: Even more with football as a kid.
1: Bon, en espérant que les Pays-Bas aillent un peu loin quand même pour toi, pour cette Coupe du Monde qui va démarrer cette semaine.
3: J'y serai le lendemain d'un show que je joue à Dallas. Je vais mixer là-bas à Dallas et le lendemain je serai au premier match des Pays-Bas contre le Japon. Et également, très bonne chance à vous, la France, pour cette Coupe du Monde.
1: Et il y a cet été aussi très chargé, en effet, qui arrive pour toi, Oliver Heldens. On te retrouvera le 12 juillet, notamment à l'Ultra en Croatie. Il y aura un passage à Tomorrowland aussi, comme tous les ans. Et d'ailleurs, eh bien, on se voit là-bas, comme ça, on soulèvera la Coupe du Monde ensemble avec le maillot bleu.
3: On verra. Mais cette chemise, elle est pas mal parce que j'ai un mélange de orange et de bleu. Donc ça peut le faire, non?
1: Ouais, ça passe. Merci beaucoup, Oliver Heldens. Vous êtes venu nous voir ce soir dans l'After Fun Radio.
2: Et merci beaucoup.
4: Et ça aussi, c'est très beau, la suite du son avec Martin Garrix dans l'After Fun Radio qui arrive. Hein. Martin Garrix avec son association avec Ed Sheeran, un son qu'on attendait depuis 10 ans. Bah ça y est, il est là sur les platines de l'After. Repeat it, on va l'écouter. Il y a le nouveau Farruko avec Steve Aoki. Et puis là, dès maintenant, ça c'est l'énorme tube du moment. Tame Impala avec Dracula remixé par Boys Noize. On adore ça, c'est parfait pour cet été. Écoutez.

0: Ah, c'est vrai qu'on l'avait attendu ce morceau. Hein. 10 ans entre Martin Garrix et Ed Sheeran. Vous le découvrez ce soir dans l'After Fun Radio Repetit avec Matt au platine. Dans le prochain quart d'heure, on va voyager encore et toujours.
1: Bien sûr, avec le radar de l'After Fun Radio, on va vous faire découvrir un son qui n'est pas encore en pleine explosion en France, mais qui cartonne déjà dans un pays étranger. On va partir au Portugal dans un instant, découvrir cette petite pépite qui, on le pense tous les deux, va cartonner en France dans les prochaines semaines, prochains mois.
0: Surtout cet été. Hein.
1: Eh bah ouais. Bob Sinclair arrive aussi dans un instant. Il y a du Avicii ou encore du Blaster Jack. C'est ça l'After Fun Radio en direct jusqu'à 1h du matin.
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1: Tous les soirs avec Matt, on part dans un pays du monde. Ouais. Vous faire découvrir un son qui cartonne là-bas, qui est encore assez peu connu en France et qui pourtant peut rythmer votre été. Ce soir, direction le Portugal, ouais. Matt, avec vraiment un son qui va vous faire planer.
3: Il me faut un bruit d'avion pour cette séquence. Un truc qui nous fait voyager, tu vois, avec le son de Afrotella. Et ce que vous allez découvrir maintenant, on est sur un délire afro house, on adore ça, avec Carry Me Home. Et c'est maintenant pour vous dans l'After Fun Radio, c'est le radar.
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Platine de l'After Fun Radio à partir de 22h et jusqu'à 1h, on va se mettre bien dans le prochain quart d'heure. David Guetta, Hypaton pour Walk the Way, Morten aussi avec Hollow, juste après UGL, le tout dernier, il s'appelle Moving to the Sun. Encore un son de l'été signé UGL, encore une découverte de l'After Fun Radio.

0: Ce grand monsieur David Guetta qui s'apprête à remplir 3 stades de France, qui vient de démarrer sa résidence à Universe. Les images à retrouver dès maintenant. Ça se passe sur l'Instagram et le compte TikTok de Fun Radio. N'hésitez pas, on vient de l'écouter avec Hypaton, Walk the Way. Hypaton qu'on avait reçu d'ailleurs dans l'After Fun Radio, le podcast de son set, le podcast de l'interview, à retrouver gratuitement sur funradio.fr. La suite du son avec toi Matt et avec du Lucas Kitty.
1: Ouais, Lucas Kitty qui arrive, ça fait partie des nouveautés de l'After Fun Radio. Joël Corry aussi en nouveauté. Et puis là dès maintenant, ça on adore. Ça fait partie de nos gros coups de cœur depuis plusieurs mois maintenant. Les Global DJs, leur grand retour en 2026 avec No Good. C'est une reprise de Prodigy. Forcément, si vous ne connaissez pas, vous allez kiffer. Si vous connaissez, ça va rappeler les souvenirs. Vous allez kiffer aussi. C'est ça aussi l'after en direct jusqu'à 1h.
0: 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Vous êtes ici, chez vous à la maison.

0: s'en lassera jamais, hein.
1: Ah, mais grave. Oh là là. Quel kiff ce morceau, hein. Quel kiff. Daft Punk avec Julian Casablanca, Instant Crush dans l'after.
0: Un petit clin d'œil à évidemment, l'un des deux Daft Punk a sorti aujourd'hui un album en solo. Thomas Bangalter, nouvel album Mirage, et on pense à lui. C'est quand il veut pour venir prendre aussi les platines de l'after Fall Radio.
1: Ah bah, évidemment, avec grand plaisir.
0: Les portes lui sont grandes ouvertes. La suite de l'after, c'est jusqu'à 1h en direct dans toute la France. Matt aux platines, avec dans le prochain quart d'heure encore que du bon, Matt.
1: Ouais, avec un trio cette fois-ci, la Swedish House Mafia avec Wait So Long, avec Henri PFR, le petit dernier qui s'appelle Sola, qui est très très bon aussi. Ria ou encore l'association David Guetta et Jennifer Lopez. Awake Tonight sera un petit peu plus tard. Ça, c'est avec Sia. C'est dans l'after.
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1: Et tous les soirs jusqu'à 1h, on se fait les bangers de la dance music, on se fait les plus grands DJ du monde, la famille avec déjà pour démarrer cette nouvelle heure de son sans pub, la Swedish House Mafia, Wait So Long.
3: Mais bien sûr, ils arrivent dans un instant, c'est calé sur les platines, Rihab dans un instant aussi avec Right Here, Right Now, il y a Juste, Yaxtal, Yon avec Turn On The Light Off, version After Fallon Radio, le dernier Henri PFR, vous en voulez encore?
1: Bah oui.
3: De l'écho derrière la voix. Jennifer Lopez, David Guetta, c'est Save Me Tonight. Alors, vous connaissez évidemment la version originale, mais là, c'est une version remix spécifique Fun Radio qui a été créé, remixé par un talent maison qui s'appelle Swindlers.
1: Je fais la fumée, c'est pas mal.
3: J'en peux plus. En direct jusqu'à 1h, l'After, c'est votre émission, bienvenue.

Quel bon souvenir quand Yusté était venu nous voir dans l'After Fun Radio pour mixer, pour répondre à nos questions. Le podcast dès maintenant retrouvé sur funradio.fr ou encore via l'application Fun Radio. On continue l'émission ensemble, Matt au platine jusqu'à 1h, c'est le plus grand club de France avec les plus grands DJ, avec dans le prochain quart d'heure par exemple Chico Rose, Benassi Bros ou encore celui qui était en Belgique ce week-end. Il a présenté son show à Eden dans l'iconique parc du cinquantenaire. Franchement, les images sont folles, à checker sur nos réseaux, le compte Insta et le compte TikTok de Fun Radio. Voici Anima, Bad Angel dans l'After.

0: Et là, on est fiers. Là, on est fiers dans l'After Fun Radio parce que c'est un talent maison. Il s'appelle Clan avec ce morceau Café Conron qui est vraiment hyper chasamé dans le monde entier en ce moment. Et Clan, pour la petite histoire, il est venu mixer un jeudi soir en stock DJ de la semaine. Et vous savez, chaque soir, chaque jeudi soir, surtout entre 23h et minuit, un DJ qui a envoyé sa démo à dj@funradio.fr pour représenter son club. Clan était venu et aujourd'hui, quand on voit finalement l'exposition qu'il a dans le monde entier, on trouve ça juste magique de le connaître depuis si longtemps.
1: C'est fou.
0: L'After Fun Radio, ça continue jusqu'à 1h du mat. Ici, il n'y a pas de pub, il n'y a que du son. Et notamment Afrojack, tiens, avec Reverse.
2: Ouais, avec comme promis tout à l'heure, le son de Bossa pour Magnetic. Ça fait partie aussi de nos gros coups de cœur en ce moment. On est avec Topic et Becky G pour l'électro latino Sorry Papi. Puis là, dès maintenant, évidemment, ça fait partie des gros tubes de cet été. Ugel avec Solto pour Jamaican Bam Bam, maintenant pour vous.
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chaque soir on termine à 1h. Minuit 45, on est donc sur le sprint final. Matt au platine à carte blanche pour le closing de l'After Fun Radio déjà. On découvrira après Bibi Rexha ou encore ce morceau qui a démarré sous ma voix que vous connaissez forcément, c'est un classique. On va en écouter une version After Fun Radio, Chris Brown avec Beautiful People dans l'After chaque soir. C'est 3 heures de mix en direct dans toute la France, bienvenue.

0: Closing, magnifique.
1: Énorme, quasiment 30 ans pour ce morceau avec Ecuador, le groupe allemand Sash. C'était juste extraordinaire ce son et c'est l'un des gros sons qui m'a donné envie de d'être dans la musique, d'être DJ. Et voilà, donc c'est un petit peu un hommage ce soir. Ce son-là qu'on adore évidemment et qui a été énormément repris dans la dance music ces dernières années. Donc voilà, on aime beaucoup, c'est un petit peu un emblème et c'est ça le closing de l'After Fun Radio de ce soir.
2: Ah ben voilà, ben merci à ce morceau qui permet de te fréquenter chaque soir pendant 3 heures, de voir le plus grand club de France avec vous, Charmat, que l'on retrouvera demain à partir de 22h tous les soirs, 3 heures de mix, une seule radio le fait en direct dans toute la France, et ben c'est Fun Radio. Ça s'appelle l'After Fun Radio. À partir de 6h pour vous réveiller, Bruno sur Fun Radio. Et puis en attendant, vous le savez, c'est Théo qu'elle a toute la nuit avec et ben tous ces tubes de la dance music, Another notamment, Kungs, encore Shakira et Burna Boy pour Die Die sur Fun.
1: Bisous.

Vous êtes sur Fun Radio, bienvenue tout le monde. C'est Théo, Dance Music en non-stop toute la nuit. Ça continue avec Calvin Harris, le nouveau son de Calvin Harris qui sonne très summer, très vacances. Bah, la playlist de l'été qui est déjà là hein, sur Fun Radio. Calvin Harris après J Balvin et David Guetta qui va commencer sa série de concerts au Stade de France vendredi. On l'écoute avec Jennifer Lopez maintenant sur Fun Radio.

avez choisi Fun Radio. Salut tout le monde. Vous choisissez aussi les morceaux qu'on écoute tous les soirs ici sur Fun Radio. C'est le rendez-vous, c'est la Fun List, classement des 15 meilleurs sons, vos artistes préférés qu'on écoute ici tous les soirs sur Fun Radio. Le classement, c'est vous qui le faites en votant sur funradio.fr et l'appli, pendant qu'on écoute Offenbach et Robin Schulz après Blaster Jax sur Fun Radio.